0: Bonjour, je m'appelle Roger, vous écoutez Vivre la Vérité. Dans ces émissions, chaque semaine, nous voulons montrer que la vérité, telle que nous la trouvons dans la Bible, peut changer nos vies. Restez avec nous pendant ce quart d'heure, vous êtes vraiment le bienvenu. Je suis devenu chrétien, c'est-à-dire disciple de Jésus-Christ. Ça a été le bouleversement dans ma vie et dans la vie de ma famille. C'est ainsi que Victor terminait l'émission de la semaine dernière. Et nous allons retrouver ses amis, Victor et sa maman, Madame Fernandez, pour savoir jusqu'où ce bouleversement a pu pénétrer une famille de réfugiés dans le midi de la France. C'est d'abord Victor qui nous parlera de la conversion de son papa.
1: Lorsque nous avons assisté à la première rencontre, à cette fameuse longue veille, le pasteur nous a offert un livre. Il avait pour nom le Nouveau Testament. J'avais déjà entendu parler de cela, j'en connaissais quelques bribes, puisque j'avais été instruit dans la connaissance de l'histoire sainte. Mais en fait, à part mon livre de catéchisme, ou le missel, je n'avais jamais eu entre mes mains un exemplaire de ce texte sur lequel l'Église disait fonder sa foi, sa doctrine, ses pratiques. J'ai donc amené ce livre chez moi. J'en ai lu bien des pages, d'autant plus que on m'avait invité à le lire régulièrement, pas forcément à forte dose, mais régulièrement. En arrivant chez moi, ma mère s'est mise à lire aussi ce livre. Et mon père, celui que j'appelle mon père, a trouvé là l'occasion qu'il attendait depuis des années. Lorsqu'il était enfant, dans le sud de l'Espagne, dans son village natal, il avait entendu dire un jour qu'une personne était devenue folle parce qu'elle avait lu la Bible. Et cela avait attisé sa curiosité à tel point qu'il ne désirait qu'une chose, c'était connaître la Bible et voir ce qui avait pu rendre cette personne folle. Et lorsque j'ai apporté chez moi le Nouveau Testament, il s'est exclamé « Enfin, enfin je vais pouvoir connaître ce livre qui rend les gens fous. » Et il s'est mis à lire ce livre. Plus que moi.
2: Est-ce qu'il est devenu fou?
1: Eh bien, c'est intéressant de voir comment il a évolué. Assez facilement, ma mère est venue aux études bibliques à l'église. Ma sœur, qui est ma cadette de 3 ans, venait aussi. Mon oncle, bien sûr, venait. Mon père ne venait pas. Maman l'a invité à plusieurs reprises afin qu'il se joigne à nous dans cette démarche. Et il a décliné son offre. Avec gentillesse, avec tact, parce que c'était un homme très délicat, mais avec une précision qui m'a toujours poursuivi et qui montrait à quel point cet homme avait compris ce qu'il était en train de faire. Il a dit à maman, « Le jour où j'irai là-bas, je serai converti. » Et il a continué la lecture du Nouveau Testament, jusqu'à ce que Jésus-Christ soit devenu véritablement son sauveur. Oh, il n'a pas fallu beaucoup de temps. Son cœur était prêt et il est devenu fou de Christ.

0: Quel a été l'effet de tout cela dans la vie de Madame Fernandez? Voici, dans ses propres mots, ce qu'elle a vécu à cette époque.
1: Un de ces jours où mon fils est rentré avant tout le monde, il m'a dit « Maman, je me suis converti ». Et je lui ai dit « Mon chéri, tu as bien fait si cela te plaît ». J'avais toujours laissé libre choix à mes enfants. Je ne pouvais pas les interdire de penser comme ceci ou comme cela. Alors j'ai accepté qu'il se soit converti. Quand il m'a fait voir le Nouveau Testament, je ne savais même pas comment il s'appelait, le livre, et je ne lui ai pas demandé. Je lui ai dit « Garde ce petit livre, ne le perds pas, il est trop joli ». Alors mon fils s'est éloigné et puis il est rentré dans sa chambre. Plusieurs jours plus tard, je n'avais plus rien à lire de tout ce qui m'intéressait pour le moment. Je lui ai dit « Victor, prête-moi ton petit livre ». Mon fils m'a prêté son petit livre et j'ai commencé à lire en Matthieu, au premier verset. Et je suis allée jusqu'au chapitre 4, verset 18, où il est dit « Jésus-Christ passe devant Jacques et Simon, son frère, qui est devenu Pierre par la suite, et il leur dit « Suivez-moi, je vous ferai pécheur d'hommes ». À ce moment-là, j'ai eu comme un déclic ou comme un éblouissement dans le cerveau qui m'a fait comprendre que cet appel n'était pas seulement pour les apôtres, mais pour tous les hommes, pour tous ceux qui cherchaient, comme moi, quelque chose qui les satisfasse, pour tous ceux qui cherchaient l'amour qui nous manquait, pour tous ceux qui cherchaient la paix. Or, ce déclic qui s'est fait en moi, il m'a fait prendre conscience de mon état. Il m'a fait prendre conscience de ma faiblesse, de ma misère. Et j'ai pleuré. J'ai beaucoup pleuré. Quand j'ai fini de voir ma vie et que j'ai admis, que j'ai accepté que Dieu existait, qu'il était vrai et que Jésus-Christ s'était donné pour nous, c'est alors que la paix est descendue en moi. Une paix qui ne m'a pas quittée et cela fait 28 ans. J'avais 30 ans quand je me suis convertie. Je me suis levée du lit alors que j'avais eu pendant 3 mois de la température. Je me suis levée du lit, j'ai fait mon travail, j'ai préparé le souper des miennes et quand mon mari est rentré, j'étais en train de chanter. Et il m'a dit « Ma chérie, ça va mieux ». Et je lui ai répondu « Je me suis convertie ». Alors mon mari, il s'est mis à pleurer et il a dit « Je t'en prie pour cela » parce que lui, il était croyant et que moi, je ne le savais pas. Je ne l'avais jamais su. Il avait peur que je me moque de lui et c'est pour ça que lui, il ne m'avait jamais dit qu'il croyait en Dieu et qu'il priait pour moi.

0: Quelle joie donc de se trouver unis autour du même Sauveur. C'est Victor maintenant qui nous parle de cette joie.
1: Tout ce que nous avions reçu depuis notre enfance, aussi bien mes parents que moi-même, était teinté de christianisme. Mais d'un christianisme traditionnel, d'un christianisme de façade. Je ne voudrais pas être trop sévère en disant d'un christianisme de forme, mais vide, quant à son essence, quant à sa qualité spirituelle. Tant et si bien que pour nous, le Christ était bien sûr le Fils de Dieu. Cela, c'était une évidence. Mais de là à être fait par Dieu, frère de Jésus-Christ dans la foi, enfant de Dieu, nous ignorions ce que cela voulait dire. Et mon père et ma mère ont cheminé très vite. Leur lecture du Nouveau Testament les a conduits à recevoir son message avec simplicité de cœur et avec une avidité qui montrait combien déjà leur cheminement avait connu les déceptions, les désillusions, le vide. Ils trouvaient enfin celui qui répond parfaitement aux aspirations du cœur, de l'âme, de la vie. Ils étaient heureux, heureux de suivre Jésus-Christ.

0: Et puis sa maman raconte comment le Seigneur l'a aidée à partir de ce moment-là.
1: Depuis, ma vie a été avec le Seigneur. J'ai perdu mon compagnon il y a 20 ans. J'avais 7 enfants à la maison. L'amour du Seigneur m'a donné la force de travailler pour mes enfants et de les élever. Chaque fois que je suis partie à l'usine, que j'étais si fatiguée parce que je travaillais en équipe, je me levais à 4h du matin. J'ai dit, Seigneur, c'est toi qui marches avec moi. Et c'est par toi que je vais travailler. Et quand j'arrivais à ma place, à mon poste de travail, ma fatigue avait disparu. Je faisais mon travail de la journée, plus qu'il ne m'était demandé, parce qu'il fallait que je conserve ma place. Et puis quand je sortais de l'usine, ma fatigue reprenait. Et pourtant j'arrivais à la maison et je devais encore m'occuper de mes enfants et de la maison. Aujourd'hui, même le dernier de mes enfants est déjà parti. Mais j'avais prié le Seigneur de me prêter vie pour pouvoir les élever. Et quand j'ai eu élevé mes enfants, j'ai prié le Seigneur de me prêter vie pour m'occuper de ma mère. Il me l'a accordé. Aujourd'hui, j'ai 68 ans et je ne me trouve pas encore une vieille femme. Parce qu'avec l'amour du Seigneur et la force qu'il nous donne pour agir dans la vie, nous arrivons toujours à faire ce qu'il nous a demandé. Et c'est en son nom béni et aimé que je donne ce témoignage. Amen.

La prière, la lecture de la Bible et des circonstances où Dieu se manifeste. C'est ainsi que l'Esprit de Dieu fait son œuvre. La semaine prochaine, nous ferons encore un bout de chemin avec ses amis. Nous verrons comment la conversion est devenue une prise de position ferme. N'oubliez pas de nous écrire en toute liberté si vous avez des questions à nous poser ou bien quelque chose à partager avec nous. Et voici l'adresse pour toute correspondance. Radio Bonne Nouvelle, boîte postale 118, 64203, Biarritz, CEDEX. Je vous redonne cette adresse. Radio Bonne Nouvelle, boîte postale 118, 64203, Biarritz, CEDEX. Ce sera pour moi une joie de vous retrouver bientôt. En attendant, je vous adresse un chaleureux au revoir.

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1: Le groupe One Accord, ou un seul accord, mais il s'agit d'un groupe français, même s'il s'appelle One Accord en anglais. C'est un groupe de l'équipe Jans qui chantera pour nous une plage de musique chrétienne contemporaine.

0: Vous avez peut-être entendu le nom de C.S. Lewis, le célèbre philosophe britannique qui, malgré lui, est devenu chrétien. Oui, il est entré dans l'Église en tant que libre penseur, ou juste avant, il était libre penseur, et il est devenu chrétien, malgré lui, car il ne pouvait plus continuer à être sans Dieu. C'est-à-dire, un sans Dieu, pour lui, n'était plus raisonnable. Nous allons continuer à présent avec un autre chapitre dans son livre, Être ou ne pas être. Ce sont les amis de Radio Réveil Paroles de Vie qui présentent ce programme avec le texte de ce célèbre philosophe évangélique qui était membre, je crois, si je ne me trompe, de l'Église anglicane. Mais peu importe l'étiquette, croyant, philosophe et professeur de littérature et auteur de plusieurs livres sur la foi chrétienne, mais aussi des livres pour enfants. Il était auteur bien apprécié. On prête donc l'antenne aux amis de Radio Réveil et Paroles de Vie.
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1: Merci à Francis Lirola qui nous a demandé un peu de notre temps et de notre attention l'espace d'un instant. Eh bien, savez-vous que le temps est un grand maître qui règle bien des choses, et c'est Corneille qui a dit cela. Mais le temps est effectivement un grand maître qui nous donne aussi des leçons et qui nous donne surtout la mesure de notre petitesse et de nos limites également. Rousseau, pas Jean-Jacques, mais l'autre, parlait du temps, cette image mobile de l'immobile éternité. Face à Dieu, la mesure du temps, de notre temps, apparaît comme une image mobile de son immobile et divine éternité. Et c'est précisément parce que toute la question du temps est très souvent un problème pour la foi, quand on le prend le temps en considération par rapport à Dieu, qui est hors du temps, lui, et c'est à ce niveau-là que ça chope notre foi, et nous consacrerons pour cela avec plaisir cette émission qui veut traiter de Dieu et de sa relation avec le temps. Cet exposé est un nouveau chapitre de l'ouvrage de Loïs, intitulé « Être ou ne pas être », mis en onde grâce à l'aimable autorisation des éditions de la Chaux et Nestlé. Au micro, Jean Malher.
2: Il est parfaitement stupide de penser qu'en lisant, il ne faut jamais rien sauter. Les gens intelligents ne se gênent pas pour escamoter un chapitre qui paraît n'avoir aucun intérêt pour eux. Je vais parler ici d'une question qui rendra peut-être service à certains, mais qui pour d'autres semblera une complication superflue. Au chapitre précédent, j'ai fait allusion à la prière, et tandis que nos mémoires sont encore fraîches, j'aimerais traiter d'une difficulté que certaines personnes rencontrent à propos de la prière. Quelqu'un m'a présenté la chose de cette manière. Je crois bien en Dieu, mais je n'arrive pas à comprendre comment il écoute des centaines de millions d'êtres qui s'adressent à lui en même temps. Et je me suis aperçu que beaucoup de gens partagent ce sentiment. Eh bien, il faut d'abord noter que c'est cet en même temps qui est embarrassant. La plupart d'entre nous admettent que Dieu pourrait s'occuper d'un nombre illimité de suppliants s'ils venaient tous l'un derrière l'autre, et s'ils disposaient d'un temps infini pour cela. Aussi, le fond de cette difficulté est le fait que Dieu aurait trop de choses à mettre dans un espace de temps limité. C'est ainsi, naturellement, que cela se passe pour nous. Notre vie n'est qu'une succession d'instants. Un instant disparaît avant l'apparition du suivant, et on ne peut pas faire grand-chose dans chacun d'eux. C'est ainsi que se présente le temps. Et naturellement, nous avons tous tendance à croire que cette succession du temps, cette disposition du passé, du présent et du futur, n'est pas seulement le mode selon lequel la vie se présente à nous, mais celui selon lequel toute chose existe. Nous sommes portés à admettre que l'univers tout entier, et Dieu lui-même, se déplace toujours du passé au futur, comme nous. Mais bien des savants ne sont pas de cet avis. Ce sont les théologiens qui, les premiers, ont suggéré que certaines choses ne sont pas du tout dans le temps. Plus tard, les philosophes leur ont emprunté cette idée, et actuellement, quelques savants font de même. Il est presque certain que Dieu n'est pas dans le temps. Sa vie ne consiste pas en instants qui se succèdent. Si un million de gens le prient à 10h30 du soir, il n'a pas besoin de les écouter tous dans ce petit espace de temps que nous appelons 10h30, car toute autre heure, depuis le commencement du monde, est toujours le présent pour lui. Si vous préférez, il a toute l'éternité pour écouter cette fraction de seconde de prière formulée par un pilote pendant que son avion tombe en flammes. C'est difficile à saisir, je le sais. Supposez plutôt que j'écrive un roman. Marie posa son livre, puis l'on frappa à la porte. Pour Marie, qui doit vivre dans le temps imaginaire de mon histoire, il n'y a pas d'intervalle entre le moment où elle dépose le livre et celui où elle entend le coup à la porte. Mais moi, qui suis l'auteur de Marie, je ne vis pas du tout dans ce temps imaginaire. Entre la première et la seconde partie de la phrase, je pourrais rester assis 3 heures à réfléchir à Marie. Je pourrais envisager Marie comme le seul personnage du livre, et cela aussi longtemps qu'il me plairait, et les heures ainsi passées n'apparaîtraient pas du tout dans son temps à elle. Ma comparaison n'est pas parfaite, bien sûr, mais elle peut vous donner une idée de ce que je crois être la vérité. Dieu n'est pas plus entraîné dans le flot du temps qu'un auteur ne l'est dans le temps imaginaire de son roman. Il consacre une attention infinie à chacun de nous. Il n'a pas à s'occuper de nous en bloc. vous êtes aussi seul avec lui que si vous étiez le seul être qu'il ait créé. Quand Christ est mort pour vous, individuellement, comme si vous aviez été le seul homme au monde. Voici où ma comparaison ne joue plus. L'auteur sort d'une succession du temps, celle du roman, pour entrer dans une autre, celle de la réalité. Mais je crois que Dieu ne vit dans aucune succession du temps. Sa vie ne s'écoule pas moment par moment comme la nôtre. Pour lui, c'est encore, pour ainsi dire, 1920 et déjà 1950. Si vous représentez le temps comme une ligne droite le long de laquelle nous devons marcher, vous devez représenter Dieu comme la page entière sur laquelle la ligne est tracée. Nous atteignons les parties de la ligne l'une après l'autre. Nous quittons A avant d'atteindre B, et nous ne pouvons atteindre C avant d'avoir laissé B derrière nous. Dieu, d'en haut ou de l'extérieur, ou de tout autour, contient toute la ligne et la voit en entier. Il vaut la peine d'essayer de comprendre cela, car ainsi quelques difficultés apparentes du christianisme seront supprimées. Avant de devenir chrétien, voici quelle était l'une de mes objections. Les chrétiens prétendent que l'Éternel qui est partout et fait marcher l'univers entier, un jour s'est fait homme. Alors, objectai-je, comment le monde marchait-il quand il était enfant ou quand il dormait? Comment pouvait-il être à la fois le Dieu qui sait tout et un homme demandant à ses disciples « Qui m'a touché ?» J'étais, vous le voyez, gêné par ces mots de « temps » tandis qu'il était enfant. Comment pouvait-il en même temps? En d'autres termes, je supposais que la vie de Christ en tant que Dieu se situait dans le temps et que la vie de l'homme Jésus en Palestine était une période plus courte, découpée dans ce temps-là, comme mon service militaire avait été une période de ma vie. Et telle est peut-être l'opinion de la plupart des gens. Nous nous représentons Dieu vivant une période de temps, alors que sa vie humaine serait encore dans l'avenir, puis parvenant à une période où elle serait présente, puis entrant dans une période où il pourrait la considérer comme appartenant au passé. Mais sans doute, ces idées ne correspondent-elles à rien dans la réalité? Il est impossible de faire tenir la vie terrestre du Christ en Palestine dans un rapport temporel avec sa vie en tant que Dieu au-delà de l'espace et du temps. C'est réellement exprimer une vérité extratemporelle sur Dieu de dire que la nature humaine et l'expérience humaine de la faiblesse, de l'ignorance et du sommeil sont comprises en quelque sorte dans sa vie divine tout entière. Cette vie humaine en Dieu est, de notre point de vue, une période particulière de l'histoire de notre monde, de l'an 1 de notre ère à la crucifixion. Nous nous imaginons donc que c'est aussi une période dans l'histoire de l'existence de Dieu. Mais Dieu n'a pas d'histoire. Il est trop totalement et absolument réel pour en avoir une. Car avoir une histoire signifie perdre une partie de la réalité qui a déjà fui dans le passé, tandis qu'on ne possède pas encore l'autre partie parce qu'elle est encore dans l'avenir. En fait, on n'a que l'instant présent qui s'est enfui avant que l'on ait eu le temps d'en parler. Dieu nous préserve de le considérer sous cet angle. Même nous, nous pouvons espérer ne pas être toujours rationnés de cette manière. Une autre difficulté surgira si nous croyons que Dieu est dans le temps. La voici. Quiconque, à la fois, croit que Dieu sait ce que nous ferons demain. Mais s'il le sait, comment serais-je libre d'agir autrement? Eh bien, ici encore, la difficulté provient de ce que l'on pense que Dieu progresse sur la ligne du temps de la même façon que nous. La seule différence étant qu'il peut prévoir et que nous ne le pouvons pas. Si Dieu prévoyait vraiment nos actes, il serait très difficile de comprendre comment nous pourrions être libres de ne pas les accomplir. Mais supposer que Dieu soit à l'extérieur et au-dessus de la ligne du temps. Dans ce cas, ce que nous appelons « demain » lui est visible, tout comme ce que nous appelons « aujourd'hui ». Chaque jour est un « maintenant » pour Dieu. Il ne se rappelle pas ce que vous avez fait hier, il vous voit simplement en train d'agir. Cet « hier », vous l'avez perdu, mais pas lui. Il ne prévoit pas ce que vous ferez demain, il vous voit en train d'agir. Demain n'est pas encore là pour vous, il est là pour lui. Vous n'avez jamais supposé que vos actes à ce moment fussent moins libres parce que Dieu savait ce que vous faisiez. Eh bien, il connaît vos actions de demain exactement de la même manière, parce qu'il est déjà à demain et n'a qu'à vous regarder. En un sens, il ne connaît pas votre acte avant que vous l'ayez accompli, mais le moment où vous l'avez accompli est déjà maintenant pour lui. Cette idée m'a rendu grand service. Si ce n'est pas le cas pour vous, laissez-la de côté. C'est une idée chrétienne, car de grands sages chrétiens l'ont soutenue, et il n'y a là rien de contraire au christianisme. Mais elle n'est pas dans la Bible, ni dans aucun credo. Vous pouvez être un excellent chrétien sans l'accepter, ou même sans y penser du tout.

0: certains, cet exposé aura peut-être paru très simple, mais à d'autres un peu moins. Alors que ces derniers ne s'inquiètent pas, car les propos entendus aujourd'hui sont disponibles pour être relus et médités tranquillement. C'est pourquoi nous vous offrons à titre gratuit l'ouvrage de Lewis, dont le titre est, je vous le rappelle, « Être ou ne pas être ».
1: Nous vous proposons quelques secondes de musique, le temps d'aller chercher un crayon et un papier pour noter notre adresse.

Êtes-vous prêt? Notez Radio Réveil, boîte postale 502, 75666, Paris, CEDEX 14. Je répète, Radio Réveil, boîte postale 502, 75666, Paris, CEDEX 14. Merci de votre aimable compagnie. À bientôt pour la suite de nos propos.

0: La foi chrétienne n'est pas née d'hallucinations, qu'elles soient d'ordre personnel ou collectif. La foi naît de la démarche d'un Dieu qui parle, qui nous adresse une parole, que l'on peut entendre et comprendre. Une parole qui devient le mot-clé de tout notre destin. Et c'est à partir de cette parole entendue, reçue et crue, que l'on peut dire alors « je crois en Dieu, il m'a parlé ». Et oui, vous savez qu'à partir de documents préparés par le professeur Lewis et tirés d'un ouvrage édité par Delachaux et Nestlé qui nous a accordé l'autorisation nécessaire pour la mise en onde de cette série, vous savez donc qu'à partir de cet ouvrage, nous avons voulu réfléchir en quelque sorte, réfléchir ensemble à ces choses élémentaires du christianisme. Des choses, dogmes et professions de foi qui semblent hermétiques, nébuleuses, obscurantistes peut-être même à certains, mais il n'en est rien. Et avec vous, Jean Malheur, nous allons à la découverte d'un nouveau dogme et voyons ce qu'il contient, celui de la Trinité.
1: Je voudrais vous demander d'abord de retenir une image précise. Imaginons deux livres placés sur une table, l'un sur l'autre. De toute évidence, le livre de dessous soutient l'autre. C'est à cause de lui que celui de dessus se trouve à 3 cm au-dessus de la surface de la table, au lieu d'être sur la table même. Appelons celui du dessous A et l'autre B. La position de A détermine celle de B. Imaginons maintenant que de toute éternité, ces deux livres aient occupé cette position. C'est impossible en réalité, mais cela servira d'illustration. Donc la position de B a toujours été déterminée par la position de A. Mais de même, la position de A n'aurait pas existé avant celle de B. En d'autres termes, le résultat ne suit pas la cause. Il faut reconnaître qu'en général, les résultats suivent la cause. On mange le concombre et on a l'indigestion ensuite. Mais il n'en est pas ainsi de toutes les causes et de tous les résultats. Vous allez voir pourquoi je crois que c'est important. J'ai dit précédemment que Dieu était un être qui contenait 3 personnes tout en restant un seul être. Tout comme un cube contient 6 carrés et reste un volume. Mais dès que j'essaie d'expliquer comment ces différentes personnes sont reliées, je dois utiliser des mots qui peuvent faire croire que l'une d'entre elles existait avant les autres. Le Père est la première, le Fils la seconde. Nous disons que la première engendre et non pas crée, car ce que le Père suscite est de même nature que lui. En ce sens, Père est le seul mot à utiliser. Mais Père implique une préséance, comme un Père existe avant son Fils. Mais cela ne se passe pas ainsi. Il n'y a ici ni avant, ni après. C'est pourquoi j'ai essayé d'expliquer clairement comment un objet peut être source, cause ou origine d'un autre objet sans l'avoir précédé. Le Fils existe parce que le Père existe. Mais il n'y eut jamais de temps avant que le Père suscitât le Fils. Mais voici peut-être la meilleure façon de voir la chose. Je vous ai demandé d'imaginer ces deux livres et il en est résulté une image mentale. Évidemment, votre acte d'imagination était la cause, l'image mentale le résultat. Ceci ne veut pas dire que vous avez d'abord imaginé et

vu l'image. Ensuite, dès le début, l'image était là. Tout le temps, votre volonté maintenait l'image devant vous. Cependant, cet acte de volonté et l'image ont commencé ensemble pour cesser simultanément. S'il y avait un être existant de toute éternité et qui eût toujours imaginé la même chose, son acte aurait toujours produit une image mentale, mais l'image aurait été tout aussi éternelle que l'acte. De même, nous devons toujours penser au Fils comme jaillissant du Père, comme la lumière de la lampe, la chaleur du feu et les pensées de l'Esprit. Il est l'expression même du Père, disant ce que le Père doit dire, et jamais il n'a cessé de le dire. Mais avez-vous remarqué ce qui se passe? Toutes ces images de la lumière ou de la chaleur feraient croire que le Fils et le Père sont deux objets au lieu d'être deux personnes. De sorte qu'après tout, l'image d'un Père et d'un Fils offerte par le Nouveau Testament se révèle être beaucoup plus exacte que ce que nous essayons de mettre à sa place. C'est toujours ce qui arrive quand on s'écarte de la Bible. S'il est bon de s'en écarter un instant pour éclaircir un point particulier, il faut cependant y revenir. Naturellement, Dieu sait beaucoup mieux se décrire que nous ne savons le décrire. Il sait que le rapport de père à fils se rapproche plus du rapport entre la première et la seconde personne que tout ce que nous pouvons imaginer. C'est un rapport d'amour. Voilà ce qui importe le plus pour nous. Le père prend plaisir en son fils. Et le Fils lève les yeux vers le Père. Avant d'aller plus loin, remarquez combien ceci est important. Toutes sortes de gens aiment répéter que Dieu est amour. Mais on ne se rend pas assez compte que cela n'a de sens que si Dieu contient au moins deux personnes. L'amour est ce qu'une personne éprouve pour une autre personne. Avant la création du monde, si Dieu était une seule personne, il n'était pas amour. Naturellement, quand on dit que Dieu est amour, cela signifie quelquefois tout autre chose, à savoir que l'amour est Dieu. On entend ainsi que nos sentiments d'amour, de quelque façon qu'ils se développent et quels qu'en soient les fruits, doivent être traités avec grand respect. C'est peut-être vrai. Mais quand les chrétiens disent « Dieu est amour », ils entendent tout autre chose. Cela veut dire pour eux que l'activité vivante et dynamique de l'amour se poursuit en Dieu depuis toujours et a tout créé. En ceci, disons-le en passant, réside peut-être la différence essentielle entre le christianisme et les autres religions. Dieu, dans le christianisme, n'est pas un objet statique, pas même une personne, mais une activité vibrante et dynamique, une vie, presque une sorte de drame. Disons, sans être irrespectueux, presque une sorte de danse. L'union entre le Père et le Fils est quelque chose de si concret, de si vivant, que cette union est aussi une personne. Je sais que c'est inconcevable, mais c'est ainsi qu'il faut voir la chose. Vous savez que lorsqu'on se réunit dans une famille, un club, un syndicat, on parle d'un esprit de la famille, du club ou du syndicat, parce que les individus ainsi réunis se comportent et conversent autrement que lorsqu'ils sont seuls. Une personnalité commune surgit, ou plutôt quelque chose qui rappelle la personnalité. C'est justement l'une des différences entre Dieu et nous. Ce qui surgit de cette vie commune entre le Père et le Fils, c'est une personne réelle, c'est-à-dire la troisième des trois personnes qui sont Dieu. On l'appelle en langage technique le Saint-Esprit de Dieu. Ne soyez pas inquiet ou surpris si vous trouvez qu'il est une personne plus vague ou plus obscure pour votre esprit que les deux autres. Je crois qu'il faut qu'il en soit ainsi. Dans la vie chrétienne, vous ne vous trouvez pas généralement face à face avec le Saint-Esprit. C'est toujours à travers vous qu'il agit. Si vous pensez que le Père est une réalité lointaine devant vous et le Fils une présence à vos côtés, vous aidant à prier, essayant de faire en vous un autre Fils, vous devez alors penser que la troisième personne est une réalité en vous ou derrière vous. Peut-être en est-il qui trouverait plus facile de commencer par la troisième personne et de suivre la route inverse. Dieu est amour, et cet amour agit à travers les hommes, particulièrement à travers la communauté des chrétiens. Mais cet esprit d'amour est de toute éternité un amour qui se perpétue entre le Père et le Fils.
Et maintenant, à quoi tout cela sert-il? C'est plus important que tout le reste au monde. Toute cette danse, tout ce drame, ou plutôt ce plan de la vie en trois personnes, doit se dérouler jusqu'au bout en chacun de nous. Chacun de nous doit entrer dans le jeu, prendre part à cette danse. Il n'y a pas d'autre voie vers ce bonheur pour lequel nous avons été créés. Les bonnes choses, comme les mauvaises, sont contagieuses. Si vous voulez avoir chaud, il vous faut rester près du feu. Si vous préférez vous mouiller, allez dans l'eau. Si vous voulez la joie, le pouvoir, la paix, la vie éternelle, il faut vous approcher de ce qui les contient, et même y pénétrer. Ce ne sont pas des récompenses que Dieu pourrait, selon son bon plaisir, se contenter de dispenser à n'importe qui. Ce sont des fontaines d'énergie et de beauté qui jaillissent du cœur même de la réalité. Si vous en êtes proche, vous serez arrosé par l'embrun. Autrement, vous resterez au sec. Quand un homme est uni à Dieu, comment pourrait-il ne pas vivre éternellement? Une fois séparé de Dieu, il ne lui reste plus qu'à se dessécher et périr. Mais que faut-il faire pour qu'il soit uni à Dieu? Comment pouvons-nous être intégrés dans cette vie en trois personnes? Vous vous rappelez la différence que nous avons faite entre engendrer et créer. Nous ne sommes pas engendrés par Dieu, nous sommes seulement créés. À l'état naturel, nous ne sommes pas fils de Dieu, mais seulement, pour ainsi dire, des statues. Nous ne possédons pas la vie spirituelle, Zoé, mais seulement Bios, la vie biologique qui va bientôt s'épuiser et mourir. Or, voici tout ce que nous offre le christianisme. C'est de pouvoir, si nous laissons Dieu agir, partager la vie de Christ. Si nous le laissons faire, nous partagerons une vie qui aura été engendrée, non créée, qui a toujours existé et existera toujours. Christ est le Fils de Dieu. Si nous partageons cette vie-là, nous serons aussi fils de Dieu. Nous aimerons le Père comme il l'aime, et le Saint-Esprit naîtra en nous. Il est venu en ce monde pour communiquer la vie qui est en lui, par ce que j'ai appelé une saine contagion. Chaque chrétien est appelé à devenir un petit Christ. Voilà ce que signifie devenir chrétien. Rien d'autre.

0: Comme les précédents, cet exposé dont Jean Malher a bien voulu se charger est disponible. En effet, le livre qui contient cette série de réflexions, intitulé « Être ou ne pas être », peut être demandé gratuitement.
1: 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Merci de votre écoute fidèle et à bientôt pour un autre rendez-vous avec Parole de vie.

Ainsi s'achève notre émission de vérité évangélique pour aujourd'hui avec Luc Gingras qui nous vient du Québec. Restez à l'écoute pour notre prochaine émission.

Psaume 21, merci pour la victoire, au chef de chœur, cantique de David. Ô Éternel, le roi se réjouit de ta force. Quelle est grande sa joie devant l'œuvre de ton salut. Tu lui as accordé le désir de son cœur. Tu n'as pas refusé ce qu'il te demandait. Tu es venu à lui chargé de tes bénédictions et tu as posé sur sa tête un diadème d'or. Il t'avait demandé la vie, tu la lui as donnée. Et tu prolongeras ses jours jusqu'en l'éternité. Grâce à la délivrance que tu as accordée, sa gloire est grande et tu l'as revêtue de splendeur et d'honneur. Tu fais de lui la source de bénédictions éternelles. Tu le remplis de joie par ta présence, car c'est en l'éternel que le roi se confie, et grâce à l'amour du Très-Haut, il ne sera pas ébranlé. Ô roi, tu atteindras tes ennemis, tu frapperas tous ceux qui te haïssent. Tu en feras une fournaise quand tu apparaîtras. Dans sa colère, l'Éternel les engloutira et le feu les consumera. Tu extirperas de la terre leurs descendants et leur postérité du milieu de l'humanité. Ils trament le mal contre toi. Ils ont conçu des plans perfides, mais ils ne réussiront pas. Tu les mettras en fuite, en décochant tes flèches sur eux. Ô Éternel, que ta puissance se déploie. Par nos chants et nos hymnes, nous célébrons ta vaillance.

Et pour commencer notre concert de musique classique, cette fois-ci, Gabriel Fauré, grand compositeur français, né à Pamiers, en Ariège, dans le sud de la France, en 1845, et mort à Paris, en 1924. Il était fils d'instituteur et directeur de l'école normale de Montgaucy-Foy. Il ressentit ses premières émotions musicales à l'harmonium de la chapelle du collège paternel. Il fut envoyé à Paris à l'âge de 9 ans, donc très jeune, pour suivre des cours à l'école de musique classique et religieuse de Niedermayer, et ne connut guère de vie familiale ni d'encouragement. Ses études musicales et générales furent médiocres et le laissèrent longtemps insatisfait, jusqu'au jour où il rencontra le grand compositeur Saint-Saëns, à l'époque jeune et brillant professeur de piano, que lui révéla les compositeurs Schumann, Liszt et Wagner. Nous entendrons, cette fois-ci, une quintette de Gabriel Fauré, quintette pour piano, quintette numéro 1 en ré mineur, opus 89. En trois parties, molto moderato, adagio moderato et allegretto moderato. Comme vous l'entendrez, ces trois parties sont assez longues, d'une dizaine de minutes chacune, et sont très expressives. Le grand maître Debussy décrivait son confrère comme le maître des charmes. Gabriel Fauré, quintette numéro 1 en ré mineur, molto moderato.

concert de musique classique sur Radio Bonne Nouvelle, de la musique très expressive de Gabriel Fauré. C'était le premier mouvement, Molto Moderato, de la quintette numéro 1 en ré mineur. Nous continuerons avec le deuxième mouvement, Adagio Moderato. Au piano, Jean Hubou. Quatuor via Nova.

C'était l'adagio moderato de la quintette numéro 1 en ré mineur de Gabriel Fauré. Nous terminerons cette quintette avec l'allegretto moderato de ce superbe compositeur de la fin du 19e et début du 20e siècle, compositeur français aimé de la nation française. Il reçut en 1922 l'hommage national à la Sorbonne. Ses dernières années de vie, de 1903 à 1924, furent marquées par une surdité quasi totale. Mais cela ne l'empêcha pas de composer. Oui, vraiment, un génie, Gabriel Fauré. 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

Si déjà vous lisez les évangiles, faites un pas de plus. Vivez les évangiles, car les évangiles sont à vivre et non pas à lire seulement. Ils sont un programme de vie bien plus qu'un livre de chevet. Que sont les évangiles, sinon la biographie quatre fois répétée de Jésus-Christ, le Fils de Dieu, notre Sauveur, venu parmi les hommes pour les aimer, les servir et mourir pour eux. Il les aima et servit jusqu'à en mourir. Or le Christ ne nous demande pas seulement de connaître sa vie, mais de posséder sa vie. Il ne nous demande pas seulement de savoir ce qu'il a fait, mais de faire à notre tour ce qu'il a fait. Cela nous est impossible, je le sais, par nos propres forces. Et nos bonnes résolutions seront sans lendemain, hélas, si Jésus-Christ lui-même ne met en nous sa capacité d'aimer et de servir par son esprit. « Celui qui demeure en moi, disait Jésus, fera les œuvres que je fais, et il en fera de plus grandes. » C'est ce qu'il affirmait à ses disciples. Il peut ainsi, si nous consentons à demeurer en lui, il peut changer jusqu'aux dispositions de nos cœurs et nous donner la capacité de vivre entièrement ce que nous croyons.

Radio Bonne Nouvelle, votre concert de musique classique, après ce petit message inspiré de la Bible et ce charmant menuetto extrait de l'œuvre The Crown of India, la couronne de l'Inde, suite opus 66 d'Edouard Elgar, nous continuerons donc avec un autre style que Gabriel Fauré, même si les deux compositeurs sont à peu près de la même époque, puisque Edouard Elgar est né à Broadheath en Angleterre, dans l'ouest de l'Angleterre, le 2 juin 1857, et est mort en 1934 à Worcester en Angleterre, bien sûr. Nous entendrons des œuvres très connues d'Edouard Elgar, Pomp and Circumstance, 5 marches militaires, opus 39. Oui, vous les reconnaîtrez puisqu'on les retrouve très souvent dans les événements, souvent de la vie scolaire, souvent aux États-Unis, ils sont joués, ou en Angleterre. Edouard Elgar, Pomp and Circumstance, première marche militaire. 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

autre concert de musique classique sur Radio Bonne Nouvelle, c'était la première marche militaire de Pomp and Circumstance de Sir Edward Elgar. Orchestre philharmonique de Londres, Daniel Barenboim à la baguette. Nous continuerons avec la deuxième et la troisième marche militaire de ce grand compositeur de la fin du 19e et début du 20e siècle, Pomp and Circumstance. Oui, vraiment, majestueux, Sir Edward Elgar.

Radio Bonne Nouvelle, votre concert de musique classique, c'était la deuxième et la troisième marche militaire de l'ensemble magnifique Pomp and Circumstance de Sir Edward Elgar, grand compositeur de la fin du 19e et début du 20e siècle, grand compositeur anglais. C'est l'Orchestre Philharmonique de Londres, Daniel Barenboim à la baguette.

que il règne. Venez à moi. Bonjour, c'est Moïse et je vous invite dans cette méditation d'Oswald Chambers. Ce n'est pas à moi qu'il faut venir, mais à Jésus. Ce « venez à moi », Jésus l'a proposé toute sa vie à toutes les personnes qu'il rencontrait. Et c'est toujours un appel qu'il nous fait. N'est-il pas bien humiliant qu'il faille encore qu'on nous dise de venir à Jésus ? Considérez tous les points sur lesquels vous ne voulez pas venir à Jésus. C'est là une pierre de touche de notre vie spirituelle. Sur tel point, vous discuterez, sur tel autre, vous argoterez. Sur tel autre, vous accepterez de souffrir plutôt que de venir à Jésus. Vous ferez n'importe quoi plutôt que d'accepter cette attitude naïve, enfantine, déraisonnable. Tel que je suis, je viens à toi. Tant qu'il subsistera en vous la plus petite trace d'orgueil spirituel, vous vous attendrez à ce que Dieu vous demande quelque chose d'important. Alors qu'il vous dit tout simplement « Viens à moi ». Venez à moi. Lorsque vous entendez clairement cet appel, vous comprenez soudain que vous avez quelque chose à sacrifier. Le Saint-Esprit vous fera voir ce que c'est et le geste que vous devez faire pour supprimer ce qui vous a jusqu'alors empêché d'aller à Jésus. Il est indispensable que vous fassiez vous-même le sacrifice. Le Saint-Esprit vous indique ce qu'il faut faire, mais c'est à vous de consentir que Dieu le fasse en vous. Que de fois vous êtes venu vers Dieu en lui demandant ses grâces. Que de fois vous êtes dit en vous-même, j'ai fait tout mon devoir. Et pourtant, vous n'avez rien obtenu. Et vous n'avez pas su voir les mains de Dieu tendues vers vous, que vous auriez pu saisir. Quelle n'est pas l'invisible patience de Jésus quand il nous dit, venez à moi.

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0: Je vous ai dit cela pour vous éviter le scandale. On vous exclura des synagogues. Bien plus, l'heure vient où quiconque vous tuera pensera rendre un culte à Dieu, et cela ils le feront pour n'avoir reconnu ni le Père, ni moi. Mais je vous ai dit cela pour qu'une fois leur heure venue, vous vous rappeliez que je vous l'ai dit. Je ne vous ai pas dit cela dès le commencement parce que j'étais avec vous, mais maintenant je m'en vais vers celui qui m'a envoyé, et aucun de vous ne me demande « Où vas-tu ?» Mais parce que je vous ai dit cela, la tristesse remplit vos cœurs. Cependant, je vous dis la vérité, c'est votre intérêt que je parte. Car si je ne pars pas, le Paraclet ne viendra pas vers vous. Mais si je pars, je vous l'enverrai, et lui, une fois venu, il établira la culpabilité du monde. En fait de péché, en fait de justice, et en fait de jugement de péché. Parce qu'il ne croit pas en moi. De justice, parce que je vais vers le Père et que vous ne me verrez plus. De jugement, parce que le prince de ce monde est jugé. J'ai encore beaucoup à vous dire, mais vous ne pouvez pas le porter à présent. Mais quand il viendra, lui, l'Esprit de vérité, il vous introduira dans la vérité tout entière, car il ne parlera pas de lui-même. Mais ce qu'il entendra, il le dira, et il vous dévoilera les choses à venir. Lui me glorifiera, car c'est de mon bien qu'il recevra, et il vous le dévoilera. Tout ce qu'a le Père est à moi. Voilà pourquoi j'ai dit que c'est de mon bien qu'il reçoit, et qu'il vous le dévoilera. Encore un peu et vous ne me verrez plus. Et puis un peu encore, et vous me verrez. »
1: Quelques-uns de ses disciples se dirent entre eux.
2: « Et qu'est-ce qu'il nous dit là ? Encore un peu, et vous ne me verrez plus, et puis un peu encore, et vous me verrez. Et je vais vers le Père. » Il disait, « Qu'est-ce que ce « un peu » ?» Nous ne savons pas ce qu'il veut dire.
1: Jésus comprit qu'il voulait le questionner, et il leur dit,
0: « Vous vous interrogez entre vous sur ce que j'ai dit. Encore un peu et vous ne me verrez plus, et puis un peu encore et vous me verrez. En vérité, je vous le dis. Vous pleurerez et vous vous lamenterez, et le monde se réjouira. Vous serez triste, mais votre tristesse se changera en joie. La femme sur le point d'accoucher s'attriste parce que son heure est venue. Mais lorsqu'elle a donné le jour à l'enfant, elle ne se souvient plus des douleurs. Dans la joie qu'un homme soit venu au monde, vous aussi, maintenant vous voilà triste. Mais je vous verrai de nouveau et votre cœur sera dans la joie. Et votre joie, nul ne vous l'enlèvera. Ce jour-là, vous ne me poserez aucune question. En vérité, je vous le dis, ce que vous demanderez au Père, il vous le donnera en mon nom. Jusqu'à présent, vous n'avez rien demandé en mon nom. Demandez, et vous recevrez, pour que votre joie soit complète. Tout cela, je vous l'ai dit en figure. L'heure vient où je ne vous parlerai plus en figure, mais je vous entretiendrai du Père en toute clarté. Ce jour-là, vous demanderez en mon nom, et je ne vous dis pas que j'interviendrai pour vous auprès du Père, car le Père lui-même vous aime, parce que vous m'aimez, et que vous croyez que je suis sorti d'auprès de Dieu. Je suis sorti d'auprès du Père et venu dans le monde. De nouveau, je quitte le monde et je vais vers le Père. Et que vous croyez que je suis sorti d'auprès de Dieu. Je suis sorti d'auprès du Père et venu dans le monde. De nouveau,

vous serez dispersés chacun de votre côté et me laisserez seul. Mais je ne suis pas seul, le Père est avec moi. Je vous ai dit ces choses pour que vous ayez la paix en moi. Dans le monde, vous aurez à souffrir. Mais gardez courage. J'ai vaincu le monde.

Charles, j'ai 69 ans. Pendant des années, j'ai souffert du manque de père. Il est mort, j'étais jeune, et je n'ai pas vécu dans la famille, ce qui fait que je n'ai pas connu ce que c'était que d'être aimé par un père de proximité. Donc, pendant des années, je me suis construit. J'ai aussi vécu de nombreuses années en pension, avec tout ce que ça veut dire que maintenant, à l'heure actuelle, on révèle. Et cette construction de personnalité, c'était un révolté. C'est-à-dire que on a fait de moi un révolté permanent. Je ne supportais pas les injustices. Je ne supportais pas qu'on ait un regard mauvais sur les plus petits. J'avais un copain dans cette pension-là, qui était à côté de moi, qui était un peu handicapé, ce qui a donné par la suite mon métier, puisque je me suis occupé de personnes handicapées par la suite. Je supportais pas que vraiment ce regard que portaient les autres sur cet homme, sur ce garçon, qui était vraiment malmené par la vie, physiquement et mentalement. Alors, c'était la révolte. Est arrivé un jour où je me suis engagé. À l'armée, ça n'a pas changé. J'ai cherché, j'ai passé mon temps à chercher une solution à mon problème de cœur, de manque de père, d'affection. J'avais une mère qui m'aimait, mais je ne savais pas qu'elle m'aimait. J'ai su que ma mère m'aimait quand j'ai eu 18 ans, que je me suis engagé, parce que je voulais partir loin. Et sur les bords du quai, ma mère pleurait en me voyant partir. Là, j'ai compris que ma mère, elle avait quand même quelque chose pour moi, elle avait de l'affection, mais je ne l'ai pas reçue sur le moment. C'est par la suite que j'ai compris. Alors j'ai continué, j'ai persévéré dans le travail, j'ai persévéré dans le syndicalisme, dans la politique. Je me suis engagé pour chercher des solutions, pas pour moi, je savais pas que c'était pour moi, mais c'était pour les autres, toujours que je cherchais. J'ai pas trouvé ce qu'il me fallait, alors j'ai crié au Seigneur, parce que je savais, j'avais entendu parler, parce que vous pensez bien qu'en dans les institutions religieuses, on entend parler de Dieu malgré tout, et j'ai appelé. Et j'ai dit, si tu existes, fais quelque chose pour moi, parce que ça n'allait plus. Ma vie, je m'étais marié, j'ai oublié de le dire, c'est une affaire importante de ça, mais marié sans Dieu, c'est un mariage blanc. Ça vaut ce que ça vaut, mais c'était pas un mariage où il suffisait de se regarder, mais j'avais toujours besoin de plus. Je rendais pas ma femme heureuse. J'ai eu des enfants, je les ai pas rendus heureux. Nous avons vécu comme ça pendant des années, sans Dieu. Une vie, on va dire, un peu dérangée. Et donc j'ai crié à Dieu, et ce jour où j'ai crié à Dieu, j'étais sur le bord de la fenêtre, au balcon, et je me demandais si j'allais passer par-dessus ou pas, tellement ça n'allait pas dans ma tête, tellement je ne pouvais pas me supporter, ni supporter la situation. Je ne faisais pas, comme dit la parole de Dieu, je ne fais pas le bien que je voudrais, je fais le mal que je ne veux pas. Je voulais pas faire mal, mais c'était comme ça. Révolté, il fallait que je règle mes problèmes. Alors là, une voix, fait une perception, me disait de descendre d'un étage. Nous étions dans un HLM, parce que j'avais été renvoyé de mon travail, et je me retrouvais dans un HLM, et là, à cet HLM, il y avait en dessous de nous un couple qui avait, à cette époque-là, 60 ans, et nous avions 30 et quelques années. Je suis descendu chez eux, j'ai dit à mon épouse, Antonia, j'ai dit, écoute, ça va pas, tu le sais, je descends. Je descends parce qu'il y a quelque chose qui me dit qu'il faut que je descende chez ces gens-là, en bas, ils me paraissent sympathiques, je descends chez eux. Et je suis allé chez eux, et là, j'ai frappé à la porte et j'ai dit, écoutez, je vous connais pas, vous me connaissez pas, mais je viens chez vous parce que il faut que je vienne chez vous. C'était des chrétiens. Et ils disent, ah, ben, vous savez, on vous voit de temps en temps, vous arrivez, vous partez, c'est toujours un coup de vent. Et puis je leur dis, ben, je suis le mari de la dame. Ah, c'est votre épouse, on vous voit jamais avec. Voilà. Enfin, pour dire un petit peu comment c'était. Et ils ont prié pour moi. C'est-à-dire qu'ils ont compris quel était mon problème, et ils m'ont dit, moi je leur ai dit, écoutez, je cherche. J'ai cherché dans les religions, j'ai pas trouvé. Ah ben non, nous, on n'est pas dans les religions. Enfin, ils étaient chrétiens, mais ils témoignaient dans une communauté qui s'appelait à l'époque, je sais pas si ça existe toujours, les hommes d'affaires du plein évangile. Donc, je suis allé à leur réunion publique, au cours de laquelle il y avait des témoignages, et comme mon épouse Antonia, ça a été pareil. J'ai entendu un homme qui témoignait des mêmes problèmes que j'avais. C'était pas convenu, puisque c'est des réunions qui sont prévues longtemps à l'avance.
J'y suis allé et j'entendais cet homme qui racontait ma vie. Et puis à la fin, il dit, ben voilà, si vous voulez que ça change, si vous voulez plus subir, si vous voulez une nouvelle vie, un nouveau couple, une nouvelle façon de vivre, ben, suivez le Seigneur. Donc il a témoigné, et moi j'ai dit, je veux ça. Et là, je me suis tourné vers Dieu, j'ai fondu complètement en larmes, je suis tombé à genoux, quelque chose s'est passé dans mon cœur, dans mon esprit, quelque chose de fort. Puis je me suis mis à parler d'une autre façon, je ne savais pas ce que c'était. Je me demandais ce qui m'arrivait. Et quand je suis rentré avec ce couple qui m'avait amené, ils m'ont dit, ben, on se reverra. Oh, je leur disais, oui. Et il a passé un mois pendant lequel je parlais pratiquement pas. Et avec mon épouse, donc on s'est retrouvés, on a commencé à comprendre que Dieu pouvait faire quelque chose. Cette histoire d'amour s'est traduite par, je vous ai dit tout à l'heure que j'avais pas eu mon père. Ce couple-là est devenu notre parent. L'homme s'appelle Serge, est devenu mon père. Alors je l'appelle pas spirituel, moi je dis c'est un papa pour moi. Parce que j'avais pas eu cette éducation, j'avais pas eu cet amour. Et on l'a eu avec Serge et Maya, qui ont été pour nous deux ceux qui nous ont amenés à nous réconcilier. Et après cette conversion, parce que j'ai donné mon cœur au Seigneur, je me suis tourné vers mes enfants et je leur ai demandé pardon. Pour tout le mal que je leur avais fait, ainsi qu'à ma femme, à ma mère. Et c'était un moment où, effectivement, il y avait quelque chose qui était en train de changer. J'avais appris que quelqu'un m'aimait, cet homme qui représentait pour moi un père. C'est ça l'image de Dieu, l'image d'un père qui se tourne, qui va et qui dit, moi par la suite je l'ai compris ce passage. Dieu dit que dans les derniers temps, il ramènera le cœur des pères vers leurs fils. C'est encore autant maintenant, pour moi, pour d'autres. Et par la suite, j'ai continué ma vie en ayant ce pardon de mon épouse et de mes enfants. Nous avons reconstruit une vie. Ça n'a pas suffi parce qu'il a fallu quand même faire beaucoup de travail pour que ça change.

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Oui, et nous commençons avec une voix bien française, Laurence Licari. Un sens à ta vie. Oui, Dieu peut donner un sens à ta vie. 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

0: Oui, le groupe Visa, dans un album qui est sorti en 1989, Sans Compromis. Oui, désir d'amour, c'est le désir d'amour que nous cherchons tous, dont nous avons tous besoin. Je pense qu'ils vont nous en parler dans Paroles de vie, tout de suite sur Radio Bonne Nouvelle.
1: Vous êtes les bienvenus à l'écoute de Paroles de vie. Place à Gilbert Ringenbach pour un joyeux refrain de sa composition.

0: On les reconnaît d'emblée et on devine de quoi ils souffrent, ces gens que nous croisons. Démarche incertaine, regard plus ou moins fixe, généralement baissé, visage sans sourire, toujours au bord des larmes. Ces gens ont franchi une frontière. Quoique proches de nous, ils ne sont pourtant plus avec nous. Nous commençons aujourd'hui une série d'émissions sur la dépression. Il ne s'agit pas de théorie ou d'un remède miracle que nous vous proposerions, mais l'histoire lucide d'une femme de pasteur qui a passé par ce chemin douloureux. Et nous découvrirons, au cours des épisodes que nous présente Edmond Moret, non seulement la progression du mal, mais encore comment elle en est sortie. Aujourd'hui, nous tenterons de comprendre de quoi il s'agit en vérité lorsque nous parlons de dépression.
1: Les angoisses spécifiques de la dépression, il faut les avoir connues soi-même pour pouvoir en parler. Je vois encore ma mère, la tête serrée entre les mains, pleurant pendant des heures et répétant « Personne ne peut comprendre, personne ne peut comprendre. » Et quand j'ai passé par là, à mon tour, bien des années après, j'ai compris. Et je voudrais partager ce que j'ai compris et appris. Bien souvent, comme on vient de le voir, rien ne passe plus. Aucun argument ne porte, aucun secours ne peut venir de l'extérieur. L'incommunication est totale et c'est un des aspects les plus terribles, je crois, de cette maladie. On ne peut faire appel à aucune de nos trois facultés essentielles qui sont, je vous le rappelle, la volonté, le cœur et l'intelligence. Il faudrait même ajouter la foi. En effet, la volonté est brisée, dépassée, et pourtant l'entourage, avec la plus maladroite des bonnes intentions, ne manque pas de redire « Il faut vouloir, mais secouez-vous donc un peu. Avec un peu de bonne volonté, on peut tout faire, etc. » Vous connaissez cela. Et le cœur s'affole, la raison ne démontre et ne persuade plus rien. Quant à la foi, eh bien, nous y reviendrons. Comment cerner ou situer ce mal étrange, qui n'est pas mental, qui n'est pas physique, ou du moins pas tout à fait, ni tout à fait psychique, qui est en quelque sorte autre chose, qui nous atteint dans les forces vives, vitales de l'être. Un ressort est cassé quelque part dans la complexe et merveilleuse machine humaine, quelque chose de fondamental et déréglé, déréglant d'ailleurs tout le reste. Sans doute y a-t-il bien des degrés, des nuances, des cas particuliers, mais on peut, je crois, dégager un certain nombre de constantes pour ce qui est, par exemple, des symptômes ou des causes ou des remèdes à supporter qu'il y ait des remèdes. Si les causes sont difficiles à détecter et les remèdes à découvrir, les symptômes, quant à eux, sont bien reconnus. Quand on a affaire à la dépression proprement dite et non à ses effets secondaires, physiques, parfois si déroutants, que le médecin lui-même a parfois de la peine à discerner cette maladie sournoise derrière des troubles physiologiques auxquels il essaie en vain de porter remède, eh bien il y a des symptômes à découvrir. Il faudrait, pour décrire ces symptômes, énumérer tous les A privatifs du vocabulaire médical. On parle de asthénie, absence de force, atonie ou apathie, absence de tonus, d'énergie. On parle d'aboulie, absence de volonté. On parle d'anorexie, absence d'appétit. Parfois d'ataraxie, absence de mouvement. Vous voyez, c'est une petite question de vocabulaire, mais qui en dit déjà fort long. Des pleurs sans cause, plus d'intérêt pour rien, un immense épuisement général, sans cause également. La bonne ménagère ne prend plus son balai, l'écrivain ne prend plus son stylo, l'avocat ou le juge, et j'en ai connu un, délaisse les dossiers qu'il est passionné. La meilleure des mères, comme la mienne, ne peut plus s'occuper de ses enfants. Je ne pouvais que la regarder pleurer, moi qui aurais tant eu besoin d'elle. Un étrange détachement les a envahis, un dégoût de tout, une sorte d'écœurement, pourrait-on dire. Et elle reste pendant des heures à regarder dans le vide, en proie à une indicible détresse. Dans ces moments-là, si vous essayez de leur parler, ils vous répondront, un peu comme un somnambule, « Ne me dites rien, laissez-moi, je ne peux plus. » Ils ne peuvent plus quoi ? Ils ne sauraient l'expliquer, ils ne peuvent plus, c'est tout. Et la tentative de dialogue se termine par un renouvellement de larmes chez le malade et par un plus fort sentiment d'impuissance chez son interlocuteur. On pourrait en effet ajouter au A privatif dont nous parlions tout à l'heure, un certain nombre de un, de in, qui exprime aussi la négation, et ces gens actifs hier sont devenus inactifs aujourd'hui, incapables de se secouer, comme disent ceux qui ne savent pas, insensibles à ce qui n'est pas leur mal ou leur obsession, inertes, inaptes à réagir et à redevenir eux-mêmes. Il ne sert à rien d'essayer de les détourner de ce mal qui les tenaille, puisque sa terrible obsession en fait partie intégrante, et que, s'il était possible de faire cesser la souffrance qu'ils s'infligent ainsi désespérément à eux-mêmes dans ce labyrinthe qu'est devenue leur existence, ils seraient tout simplement guéris. Rien d'étonnant à ce que l'entourage soit désorienté, qu'ils hochent la tête, renoncent et finissent par attribuer tout cela à un désordre mental, quand ce n'est pas à une possession démoniaque. Or, il n'en est rien. Le malade est parfaitement lucide, il ne déraille pas, même s'il laisse parfois transparaître quelques fantasmes de son imagination. Cependant, et osons le dire, cependant, il y a quand même une part d'imagination. Seulement, elle est, comme tout le reste, déréglée. Il s'imagine que les autres lui en veulent. C'est la manie de la persécution. Ils cherchent à lui nuire, ces autres qui l'entourent. Ils méditent toutes sortes de complots extravagants pour lui faire perdre son emploi, par exemple. Souvent, des pleurs irraisonnées, existentielles, surgissent on ne sait où. Peur d'un escalier qui descend ou d'un espace vide. C'est l'agoraphobie, par exemple, aussi. Peur d'une porte quand il ne voit pas ce qu'il y a derrière, ou d'un endroit fermé où il étouffe, c'est la claustrophobie. Le matin est souvent le plus mauvais moment. Dès le réveil, quelque chose se bloque, se noue à l'intérieur de soi. La journée s'étend comme un espace vide qui donne le vertige, ou comme une surcharge de rencontres avec les autres et de devoirs auxquels on ne peut plus faire face. Elle se déroule cependant, tant bien que mal, jusqu'au soir, cette journée, où un autre genre de panique se manifeste devant la nuit qui approche. Alors on s'entoure d'un arsenal de tranquillisants et de somnifères, quoi qu'en pensent les gens qui ne se savent pas concernés. Il faut éviter de culpabiliser son prochain, sur ce point comme sur tant d'autres d'ailleurs. Il faut éviter de troubler par notre étonnement ou par nos critiques ceux qui ont recours à cet arsenal dit sécurisant. Qui sait ? S'il ne les empêche pas de sombrer dans des désordres encore plus graves, ou même de céder à la hantise, toujours proche d'ailleurs, du suicide. Si le sommeil est essentiel pour tous, pour le déprimé ou le dépressif, il est vital cependant. Nos cellules cérébrales sont les seules de tout l'organisme à ne pouvoir se reproduire selon le processus normal. Chacun en a un stock considérable, bien sûr, mais qui s'épuise peu à peu, se vide comme un sac de grains, d'une manière irréversible, vous le comprenez, car il ne se reconstituera plus jamais. Or, pendant le sommeil seulement, et non dans le simple repos, en position allongée, pendant le sommeil seulement, la déperdition, l'usure des précieuses cellules cérébrales est stoppée. Ceci nous montre à quel point il importe que chacun de nous économise son stock, le gère avec sagesse, en évitant par exemple l'usage de l'alcool et autres excitants artificiels, les veillées prolongées et inutiles, lorsqu'elles ne sont en tout cas pas nécessaires, éviter aussi les insomnies. Dans le dérèglement général de la dépression, le sommeil est attaqué, comme tout le reste, sous forme d'insomnie le plus fréquemment, parfois aussi sous forme d'assoupissement étrange, profond, qui vous tombe dessus et dont on sort angoissé et non reposé. Il arrive à certains dépressifs, guéris par ailleurs, de ne plus retrouver le sommeil naturel. Un certain mécanisme cérébral qui le déclenche normalement ne fonctionne plus. Dans ce cas, l'insomnie n'est pas due à des soucis ou autres causes qu'on évoque trop souvent. On peut avoir parfaitement la paix avec Dieu et presque mécaniquement ne pouvoir s'endormir. C'était mon cas. Et c'est encore mon cas. On sait que, à tout moment, le Seigneur peut intervenir et nous guérir, dans ce domaine comme dans tous les autres. Mais s'il ne le fait pas, ne nous usons pas davantage encore en cherchant des causes et des accusations, ayant recours tout simplement à des adjuvants médicaux s'ils existent. Je ne trouve nulle part dans la parole de Dieu une interdiction d'avoir recours aux médecins ou aux médicaments qu'il prescrira éventuellement. Puisqu'il le faut, à tout prix, dormir, on peut être amené à prendre des somnifères, comme le diabétique prend son insuline. Mais attention à l'automédication, ayant toujours recours à un médecin pour ne pas tomber dans les excès. On est surpris, enfin, de constater le nombre de préjugés et d'idées faussement bibliques qui circulent et troublent les malades. Il est banal, mais non inutile, je pense, de rappeler la fameuse écharde dans la chair de Paul dont il souffrait, ce cher apôtre. Le fameux « J'ai laissé Trophime malade à Milet », c'est un texte que nous retrouvons dans une lettre de l'apôtre Paul. Lorsqu'il écrivait à son ami Timothée, vous voyez qu'il n'était pas des gens tout-puissants. Il vivait de foi et de grâce, et puis il y avait parfois des limites qu'il fallait savoir supporter. Si l'on est toujours guéri, l'apôtre n'aurait pas laissé la maladie le priver de ses précieux collaborateurs. Qu'en pensez-vous? Eh bien, bon courage. Le Seigneur vous aime. Il veut vous aider. Vous n'êtes pas délaissé et oublié de lui.

Bon courage à chacun et remettons-nous entre les mains de celui qui peut, s'il le veut, nous guérir, ce qui nous permettra de retrouver alors une louange jaillissant d'un cœur libéré.

remarques, toute question, écrivez à cette adresse, Parole de Vie, boîte postale 502, 75 666 Paris. Je répète cette adresse, Parole de Vie, boîte postale 502, 75 666 Paris. Au revoir et à bientôt.

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Oui, c'était les superbes voix qui nous venaient de la famille Herbourg, tout droit du Québec, tirées de l'album Histoire d'amour, qui est sorti en 93. 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

C'est avec plaisir que nous allons retrouver nos amis de la Voix de l'Évangile avec un sujet aujourd'hui très sérieux, la drogue. Et c'est Monsieur Alain Choiquier qui va nous en parler.

0: 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Bonjour à vous, auditeurs, c'est un plaisir de vous retrouver pour passer quelques instants autour de la Bible. Nous en entendons parler ici ou là, à la télévision, à la radio, dans les journaux. Son seul nom fait peur. De quoi s'agit-il? Eh bien, il s'agit du fléau qu'on appelle la drogue. Aujourd'hui, nous recevons M. Alain Choiquier pour un entretien sur ce dossier épineux. M. Choiquier, bonjour.
1: Bonjour.
0: Vous avez été pasteur à Paris pendant plusieurs années, jusqu'au jour où vous avez entrepris un ministère de prédicateur itinérant et vous donnez depuis, ici ou là, des conférences sur la foi chrétienne.
1: C'est tout à fait cela.
0: La toxicomanie est un sujet qui intéresse bien sûr les pasteurs, mais pouvez-vous nous dire pourquoi?
1: Eh bien parce que il intéresse Dieu. La toxicomanie faisant partie des grandes crises du moment, des grands fléaux de l'heure. Et je crois que réellement Dieu est occupé de cette question, en même temps que certainement comme nous, très préoccupé.
0: Eh bien, juste après l'intermède musical, nous vous retrouvons pour parler de ce sujet.

0: Monsieur Alain Choiquier, la première question qui s'impose, c'est qu'est-ce que la toxicomanie ?
1: La toxicomanie, très précisément, consiste dans une folie du poison. Parce que ce terme nous vient du grec, toxicon, donc poison, et mania, folie. Il s'agit là d'un goût absolument immodéré et déraisonnable pour des drogues qui ne peuvent que nous nuire.
0: Mais qu'appelle-t-on une drogue ?
1: Une drogue est par définition une substance naturelle ou synthétique pouvant aller jusqu'à modifier nos comportements, ceci dans le sens du mauvais.
0: Alors pourquoi se drogue-t-on ?
1: Couramment, l'on se drogue pour échapper à l'ennui peut-être, en raison du chômage, ou par plaisir, ou bien encore parce que nos horizons peuvent être bouchés, comme c'est le cas pour bien des jeunes, dans notre génération. On peut aussi se droguer par déception sentimentale, par attrait aussi de l'interdit. Il suffit d'interdire pour que nous recherchions la chose interdite. Et en même temps, nous pouvons aussi nous droguer par un phénomène d'entraînement collectif. Mais beaucoup se droguent pour tenter de se tirer de circonstances qu'ils ne peuvent plus continuer de vivre, de supporter, pour se catapulter vers des paradis artificiels et qui les distraient un moment d'une réalité impossible à vivre.
0: Très souvent, dans la mentalité populaire, on imagine que la drogue, eh bien, c'est le fléau du XXe siècle. Mais finalement, la drogue existe depuis très longtemps et la toxicomanie également. Pouvez-vous nous donner quelques détails sur cela ?
1: La drogue, en réalité, est aussi vieille que le monde. Oui, la drogue n'est pas du tout un phénomène récent. Le pavot dont on tire l'opium était déjà connu à l'époque mésolithique. Le premier écrit que nous ayons sur les effets du chanvre, par exemple, remonte à l'empereur chinois Shen Nang, 2700 ans avant Jésus-Christ. Pour ce qui nous concerne en Occident, c'est au 19e siècle surtout que le phénomène a commencé d'exister. Et ce, avec la colonisation. Les drogues ont commencé d'arriver dans des cercles tout à fait honorables, puisqu'artistiques, en même temps que littéraires, avec des personnalités telles que Flaubert, Baudelaire, etc. Pour descendre ensuite vers des milieux beaucoup plus populaires. Aux États-Unis, c'est en 1960 que le phénomène a explosé, et ceci en plein déclin des religions, en même temps qu'en plein déclin des valeurs traditionnelles de l'existence. Savez-vous qu'aux États-Unis, 14 500 000 individus sont concernés par ce fléau de la drogue. Pour ce qui est de nous en France, c'est en 1969 que nous avons commencé d'être confrontés au problème. Aujourd'hui, il représente chez nous un phénomène de société.
0: À qui le crime profite-t-il ?
1: Alors, il profite bien entendu à ceux qui exploitent cette drogue. J'entendais dire il y a peu de temps que le budget mondial de la drogue, c'est Le Point qui aussi avait pu diffuser ce chiffre, équivaut au budget mondial du pétrole. C'est vous dire à quel point le phénomène est considérable sur toute la Terre.
0: Alors, on entend beaucoup parler à la télévision, à la radio, dans les journaux, cela revient souvent. Au journal télévisé, nous voyons que régulièrement, les douaniers ou telle brigade de police a mis la main sur une certaine quantité de drogue et certains trafiquants. Pourquoi fait-on tant de cas, tant de bruit autour de ce sujet ?
1: Bien parce que la drogue est véritablement synonyme de poison, toxicomanie. Les drogues couramment agissent sur le cerveau entraînant des modifications du comportement, de la volonté par exemple, des sentiments, des pensées, jusqu'à des troubles beaucoup plus graves, avec des lésions du cerveau par exemple, qui peuvent être irréversibles. Et je crois que il est très bon que nous soyons vigilants dans ce sens. D'où le fait que la drogue, en même temps que ceux qui trafiquent dans ce sens, soient poursuivis et arrêter. Il faut aussi savoir que les drogues peuvent entraîner la mort par overdose. Il s'agit donc d'une affaire criminelle qu'il nous faudrait absolument stopper, non seulement en France, mais par toute la Terre.
0: Est-ce que ce n'est pas la voie du désespoir ? pour ceux qui s'y engagent.
1: Certainement. Mais il peut se faire aussi que, au tout début, certains jeunes ne voyaient dans la drogue qu'un jeu, qu'une façon de voir autre chose, de goûter à autre chose, et ceci, irrésistiblement, a pu les entraîner jusqu'à la mort par overdose.
0: Alors, au tout début de l'émission, vous nous avez dit que le thème de la drogue, la toxicomanie, intéressait les pasteurs, les ecclésiastiques, du fait même qu'elle intéressait Dieu. Alors, est-ce que la Bible parle de la drogue ?
1: La Bible parle de passion. Et la toxicomanie est précisément une des passions que nous pouvons connaître, non seulement en France, mais aussi ailleurs. Il est un terme qui peut nous faire penser que la Bible et fait allusion à la drogue. C'est le mot « enchantement », par exemple, rencontré au moins deux fois dans le livre de l'Apocalypse, lequel a pour origine un mot grec, celui de « pharmakeia », et qui correspond au mot « pharmacie ». Pharmakeia, qui, en ce temps-là, était synonyme de « drogue », précisément. Le mot grec « pharmakon » étant justement le mot « drogue ». Ce mot est couramment traduit par le mot « enchantement ». Nous ne savons pas ce que, à l'origine, le mot « enchantement » voulait signifier. Peut-être incantation, formule magique peut-être. Nous n'en savons rien. Mais en tout cas, la toxicomanie étant par elle-même une passion, la Bible donc nous met en garde contre ce fléau.
0: Alors bien sûr, la question que chacun se pose, c'est peut-on en guérir ? Et vous, personnellement, quelle est votre méthode ?
1: Quelques chiffres, à l'heure qu'il est, pour ce qui est de notre pays, qui compte 800 000 drogués, selon le ministère de la Justice, ce qui est beaucoup. Il faut aussi savoir que pour celui qui consomme un gramme quotidien d'héroïne, il lui faut 15 000 à 30 000 francs par mois pour être satisfait sur ce plan. D'où ce qui peut résulter de la toxicomanie, savoir les agressions de plus en plus nombreuses, la violence, etc. Et très souvent même le meurtre. Comment en guérir ? Je crois que il ne faut ne pas hésiter à en appeler à la science, à ses progrès, mais aussi à Dieu qui peut réellement apporter et donner la force de pouvoir nous tirer d'affaire. Beaucoup de jeunes pourraient rendre ce témoignage de façon assez spectaculaire. J'en ai moi-même rencontré qui m'ont dit être sortis de cet esclavage par la puissance de Dieu.
0: Quelle aide pouvons-nous nous-mêmes apporter alors ?
1: Pour commencer, je crois qu'il est que nous ayons ce qu'il est convenu d'appeler cette capacité empathique qui nous donne de comprendre ces jeunes qui se droguent et ces moins jeunes, pour les mieux aider, les mieux entourer, et puis ensuite leur conseiller de consulter le plus rapidement possible pour être désintoxiqués. Beaucoup l'ont été après un temps d'hospitalisation. Il est quand même tout à fait indiqué de recommander ce genre de choses. Et puis, si par exemple les choses n'aboutissaient pas dans le bon sens, nous pourrions alors faire intervenir la puissance de Dieu pour leur venir en aide. Mais de toutes les façons, dès que nous avons contact avec un drogué, il est bon de les entretenir de Dieu et de ce que l'Évangile peut apporter de délivrance dans leur situation d'esclavage.
0: Dans tous les cas, il n'est pas question donc de réciter quelques versets bibliques ou de prononcer quelques paroles pieuses devant les gens qui sont en situation de manque, car cela reviendrait à faire de la religion une sorte de drogue, n'est-ce pas ?
1: Ah, tout à fait. Moi, je crois que ce qu'il convient d'apporter aux toxicomanes, c'est surtout une affection authentique, dont précisément ils ont besoin et qui leur manque terriblement.
0: Eh bien, La Choiquier, merci pour vos paroles amicales et réconfortantes. Nous espérons qu'elles feront du bien à ceux qui les entendent.
1: Merci.
0: Au revoir, à une prochaine fois.
1: Au plaisir.
0: C'était le pasteur Alain Choiquier, prédicateur itinérant et auteur de plusieurs livres sur la foi chrétienne. Eh bien, avant de rendre l'antenne, je rappelle qu'il est toujours possible de nous écrire, soit pour réagir à cette émission, soit pour nous demander un exemplaire de la brochure gratuite du jour, dont le titre est « La nouvelle vie en Christ ». La nouvelle vie en Christ, tout un programme. Il s'agit d'une petite brochure qui regroupe différents textes bibliques sur différents thèmes. Et voici donc notre adresse pour l'obtenir. 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Vous pouvez aussi nous téléphoner aux heures de bureau au 42 22 43 55. 42 22 43 55. L'heure, c'est le moment de nous quitter. Prenez bien soin de vous et surtout prenez bien soin des autres. À très bientôt pour une prochaine émission. Au revoir.
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Et c'est sans tarder sur Radio Bonne Nouvelle que nous allons retrouver notre ami le pasteur Caillan, qui va nous parler aujourd'hui de la conversion. 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

Vous êtes à l'écoute de l'émission Perspective Réformée. La conversion, elle s'accomplit par la repentance, nous dit la Bible, la parole de Dieu. Conscience et douleur du péché. Pour Sion, pour ceux des enfants de Jacob qui se repentent de leur faute, Dieu paraîtra comme un rédempteur. C'est l'Éternel qui le déclare. C'est en revenant à moi et en vous humiliant que vous serez sauvés, mais vous ne l'avez pas voulu. Aussi le Seigneur attend-il pour vous faire grâce. Vous vous souviendrez de votre mauvaise conduite et vous vous prendrez vous-même en horreur à cause de vos iniquités. Je connais mes transgressions et mon péché est continuellement devant moi. Reviens Israël, nation, rebelle. Je ne prendrai point pour vous un visage sévère, seulement reconnais ta faute. Revenez à moi de tout votre cœur, en jeûnant, en pleurant et en vous frappant la poitrine. Déchirez vos cœurs et non vos vêtements. Sentez votre misère, soyez dans le deuil et pleurez. Humiliez-vous devant le Seigneur, et il vous élèvera. Dieu résiste aux orgueilleux, mais il fait grâce aux humbles. La tristesse, selon Dieu, produit une repentance qui conduit au salut et dont on ne se repent jamais. C'est aussi une confession du péché. Tant que je me suis tu, mes os se sont consumés. Je gémissais tous les jours, car jour et nuit ta main s'appesantissait sur moi. Je t'ai fait connaître mon péché, et je n'ai point caché mon iniquité. J'ai dit, je confesserai mes transgressions à l'Éternel. Et tu as enlevé l'iniquité de mon péché. La conversion est abandon et réparation du péché. La personne qui sera rendue coupable confessera le péché qu'elle a commis et restituera intégralement l'objet du délit. Elle ajoutera un cinquième et le donnera à celui envers lequel elle s'était rendue coupable. Ainsi, Zachée, se tenant devant le Seigneur, lui dit, « Voici, Seigneur, je donne la moitié de mes biens aux pauvres, et si j'ai fait tort à quelqu'un, quoi que ce soit, je lui en rends quatre fois autant. » Alors Jésus lui dit, « Aujourd'hui, le salut est entré dans cette maison, parce que celui-ci est aussi un fils d'Abraham. » Prions le Seigneur. Seigneur, que nous sachions dire, comme le psalmiste et comme l'enfant prodigue, « J'ai péché, comme le péager, Dieu sois apaisé envers moi qui suis pécheur. Pleurez comme Simon-Pierre sur toutes nos chutes, pour que nous connaissions enfin cette repentance à salut dont on ne se repent jamais. Amen. »

Mes chers auditeurs, c'est le pasteur Kayayan de l'émission Perspective Réformée qui s'adresse à vous. Il s'adresse à vous chaque jour dans un programme différent. Le programme que vous venez d'entendre constitue une brève méditation et elle s'appelle L'Esprit et la Parole. Mais outre celui-ci, comme vous savez, nous avons un programme varié pour chaque jour. Ainsi, si vous êtes à l'écoute régulièrement de nos émissions, les dimanches, nous avons un programme dit liturgique, c'est-à-dire un programme qui comporte de la lecture biblique, des prières, ainsi que des chants ou de la musique religieuse. Après cela, vous avez, et sans doute vous avez été intéressé, si ce n'est passionné, par notre programme d'histoire biblique. C'est-à-dire, nous avons commencé une longue série qui va du livre de la Genèse, du premier livre de la Bible, jusqu'à la fin de l'Ancien Testament, et qui explique toute l'histoire de la relation de Dieu avec un peuple, le peuple d'Israël, afin qu'à partir de ce peuple d'Israël, il prépare l'avènement de son Fils et la constitution de son Église. Il y a également la longue et passionnante série de l'histoire de l'Église, l'Église au cours de l'histoire. Nous avons des cours de catéchisme, nous avons des sujets qui traitent de la morale biblique et chrétienne, nous avons des messages d'évangélisation et d'autres sujets qui enrichissent la vie chrétienne, qui fortifient la foi et qui éclairent donc notre vie afin que nous puissions vivre sous le regard de Dieu pour sa gloire et en son honneur. Si vous avez des questions à nous poser au sujet de ces programmes, n'hésitez pas à nous écrire. Prenez note bien régulièrement de nos adresses, il vous sera donné tout à l'heure, et écrivez-nous clairement votre nom et votre adresse, et nous nous ferons un grand plaisir de vous envoyer nos textes, nos méditations, toutes nos publications. J'espère que vous serez à l'écoute de notre prochaine émission, et que vous écouterez aussi la suite de l'émission d'aujourd'hui.

0: Des citernes crevassées, tel est le titre de notre méditation aujourd'hui, et je voudrais vous lire dans le livre du prophète Jérémie au chapitre 2e quelques versets. Écoutez la parole de l'Éternel, maison de Jacob, et vous, toute famille de la maison d'Israël. Ainsi parle l'Éternel, quelle injustice vos pères ont-ils trouvé en moi pour s'éloigner de moi et pour se rallier à ce qui est vain et devenir eux-mêmes vanité. Ils n'ont pas dit où est l'Éternel qui nous a fait monter du pays d'Égypte, qui nous a conduits dans le désert, dans une terre de steppes et de fosses, dans une terre de sécheresse et d'ombre de mort, dans une terre par où personne ne passe et où n'habite aucun être humain. Je vous ai fait venir dans un pays de vergers pour que vous en mangiez le fruit succulent. Mais vous êtes venus et vous avez rendu mon pays impur et vous avez fait de mon héritage une horreur. Les sacrificateurs n'ont pas dit où est l'Éternel. Les détenteurs de la loi ne m'ont pas connu. Les bergers m'ont été infidèles. Les prophètes ont prophétisé par Baal et se sont ralliés à ceux qui ne sont d'aucune aide. C'est pourquoi j'entre encore en procès avec vous. J'entre en procès avec les fils de vos fils. Passez aux îles de Kittim et regardez, envoyez des messagers à Kedar, observez bien. Regardez s'il n'y a rien de semblable. Y a-t-il une nation qui change ses dieux, quoiqu'ils ne soient pas des dieux? Et mon peuple en change sa gloire contre ceux qui n'aient d'aucune aide. Cieux, soyez désolés à cause de cela, frémissez et desséchez-vous, car mon peuple a doublement mal agi. Ils m'ont abandonné, moi, la source d'eau vive, pour se creuser des citernes crevassées, qui ne retiennent pas l'eau. Dieu est mort et c'est nous qui l'avons tué. C'est ainsi que jubilait l'athée Nietzsche. Ceci n'est pourtant qu'un long déchirement, qu'une détresse infinie. L'homme s'acharne à éliminer Dieu de sa vie et de son monde. Il se débarrasse de sa tutelle et se détourne de ce qui lui semble puérilité de jadis. Il veut faire preuve de maturité et d'indépendance. Il veut vivre et forger son avenir tout seul. Mais quelle lutte épuisante pour les forces de l'homme prétendu majeur. Dans les profondeurs de son être, tentations et drames continuent à le ravager. Le péché en général et l'idolâtrie en particulier sont des signes de son intime défaite dans cette lutte sans merci dont son âme est le théâtre et l'enjeu. Pourtant, regardez-le, il se débarrasse de Dieu, mais pour se ruer vers les devins et les pythonisses. Il consulte le marque du café, lit les rubriques astrologiques, s'adonne à la drogue. C'est ainsi qu'il creuse des citernes crevassées qui ne l'abreuvent pas. Au lieu de se désaltérer à la source d'eau fraîche, il se vautre dans des marécages stagnantes. Oui, je veux te bénir et chanter ta clémence. Hélas, Seigneur, je t'avais irrité. Mais tu m'as, d'un regard, rendu ta bienveillance en me lavant de mon iniquité, en me lavant de mon iniquité.
1: Oui, merci au pasteur Caillan que nous retrouverons très bientôt sur les ondes de Radio Bonne Nouvelle, votre radio locale chrétienne.

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La crainte de l'Éternel mène à la vie. Et comblé, on passe même la nuit à l'abri du malheur. C'est la bonne nouvelle du jour sur Radio Bonne Nouvelle. Oui, la crainte de l'Éternel mène à la vie. Une vie pleine, entière, rassasiée de bonheur et dans la paix. Une vie comblée. Ou si l'on passe, il est vrai, par les ténèbres de la nuit, on se sait à l'abri du Très-Haut, à l'ombre du Tout-Puissant.

0: Oui, Éternel, moi je voudrais te redire encore une fois. Je vais être ta servante fidèle.
1: Né à Nyon en 1979, David Girardet est actuellement installé dans le canton de Fribourg où il tient un magasin de sport. Marié et jeune papa, il a déjà derrière lui une carrière sportive riche en événements. Fidèle membre de l'équipe suisse junior de triathlon duathlon, il a été champion du monde en 1998.
2: J'ai commencé un peu le sport parce que j'étais un peu plus nul de ma classe en sport. Et puis vers l'âge de 14-15 ans, j'ai commencé le VTT. Je faisais aussi un peu de course à pied. Et j'ai fait aussi un peu de compétition à VTT, mais j'étais un peu nul en descente, donc j'ai gentiment arrêté. J'ai fait de l'aviron aussi. Et à 16 ans, j'ai fait un triathlon. Et puis là, j'ai gagné, alors j'ai tout de suite continué. Et une année après, j'étais en équipe suisse de duathlon, triathlon. Et puis après, ça s'est enchaîné.
3: Plusieurs vous connaissent comme quelqu'un qui a la foi. Qui est Dieu, qui est Jésus pour vous?
2: Pour moi, c'est un ami, c'est un peu mon entraîneur, mon coach. Il m'aide quand j'ai des difficultés dans mon sport, surtout parce que le sport, c'est pas facile. Il y a des moments qui sont durs, qui sont pénibles, et puis là, il est avec moi.
3: Est-ce qu'il est juste là pour que vous lui demandiez un coup de main, ou bien est-ce qu'il y a d'autres choses?
2: Non, il est présent autant quand ça va mal que quand ça va bien, quoi.
3: Et quand ça va bien, s'il n'y a rien à lui demander, comment ça se passe, votre relation avec lui?
2: Je le remercie, quoi, pour tous les jours où je peux être avec lui en bonne santé et puis que tout se passe bien. Mon but est toujours d'être le plus amical avec mes adversaires. Avant les courses, j'ai toujours leur souhaiter bonne chance. Après les courses, s'il y en a qui est plus fort que moi, je vais les féliciter. Mais la compétition, c'est toujours la compétition, mais après, avant et pendant, d'être le plus fair play possible.
3: Un des grands problèmes dans le sport aujourd'hui, on en parle souvent, c'est le dopage. Comment, dans votre amitié avec Jésus, vous avez géré ce problème?
2: Pour moi, le dopage, si on veut être correct, on ne doit pas faire, parce que c'est une tricherie. Donc pour moi, c'est aussi mon témoignage aussi de ne pas pouvoir prendre toutes ces choses par rapport à ce que je vis, quoi.
3: C'est facile de tenir le coup? Vous avez subi des pressions?
2: Non, c'est pas facile, parce que souvent, justement, c'est difficile, où il suffit d'un tout petit peu, et puis on peut se qualifier, ou on peut être sur le podium, ou on peut ça, et puis vu qu'on pousse toujours à aller plus vite, ils veulent des résultats aussi, tout le monde nous veut des résultats, donc on est vite dans le grenage, et il suffit qu'à un moment donné, il y a deux, trois choses qui vont pas, et on nous propose, il faut vraiment être solide. C'est là que si on est solide dans la foi, ça aide.
3: Est-ce que vous pourriez nous donner un ou deux exemples plus concrets d'exaucement de prière, ou comment vous avez vu Dieu vous répondre?
2: Dans une course, une fois, c'était championnat suisse. Et toute la saison, il y en avait toujours trois devant moi. Au bout de deux, troisième kill, je vais l'abandonner. Et la seule chance de me qualifier, c'était de faire les deux premiers. Et puis d'un coup, il y en a un qui était automatiquement qualifié, qui arrête. Donc ça ne l'a pas pénalisé lui non plus. Et puis là, je finis deuxième. Alors, je suis super content, c'est une réponse aussi, parce que pendant la course, je priais, avant je priais aussi, et que c'était ma seule chance de me qualifier, quoi. Donc c'est un deuxième exemple, j'étais qualifié pour Hawaï. C'est une compétition qui est quand même assez onéreuse. J'avais pas d'argent, alors j'ai prié, et Dieu m'a répondu par une dame qui m'a donné 3000 francs pour pouvoir aller à cette course.
3: Une dame à qui vous avez parlé, vous avez un petit peu mis la pression, ou bien?
2: Non,
3: vraiment...
2: pas du tout, c'est une dame que je connais comme ça, mais c'est en plus, quoi.
3: Qu'est-ce qui vous marque le plus dans la personne de Jésus?
2: Qu'il est mort à la croix pour nous, qu'il s'est sacrifié pour nos péchés. Le don de soi.

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Et maintenant, c'est votre méditation quotidienne. Dieu nous aime. Je vous ai aimé, dit l'Éternel, et vous dites, en quoi nous as-tu aimé ? Malachie 1, verset 2. Elle est bien insolente, cette question posée à Dieu par son peuple. En quoi nous as-tu aimé ? Surtout après tant de preuves de l'amour fidèle de Dieu. Dieu avait entendu les cris de ceux qui étaient réduits à l'état d'esclavage dans un pays étranger et les avait délivrés de façon miraculeuse. Il avait pris soin d'eux pendant 40 ans dans un désert avant de les installer dans la terre promise. Ensuite, la liste des bienfaits de Dieu envers son peuple n'a cessé de s'allonger, mais en retour, il n'a reçu que du mépris. On entend parfois, si Dieu nous aimait, il n'y aurait pas tant d'injustice et de pauvreté. De tels propos sont outrageants pour Dieu. Le non-croyant peut-il tenir pour responsable de l'état actuel du monde un Dieu en qui il ne croit pas ? Tous ceux qui croient en Jésus-Christ savent bien que Dieu continue à nous aimer malgré notre indifférence et nos défaillances. C'est ce grand miracle de l'amour divin que l'on peut présenter à ceux qui osent mettre en doute l'amour de Dieu parce qu'ils ne le connaissent pas. On peut lire dans Romains 5 au verset 8 « Lorsque nous étions encore pécheurs, Christ est mort pour nous. » Peut-il y avoir un amour plus grand que celui de Dieu qui donne son propre Fils pour sauver sa créature et qui continue à aimer l'homme malgré ses outrages? Dieu ne peut pas nous aimer plus qu'il ne l'a déjà fait. Il ne peut pas nous donner plus qu'il nous a donné. Prions-le avec foi. Il est prêt à pardonner celui qui croit à son amour.

Écoute Israël, le Seigneur est notre Dieu, le Seigneur est l'unique. Tu aimeras le Seigneur ton Dieu de tout ton cœur, de toute ton âme et de toute ta force. Ces paroles que je te donne aujourd'hui resteront dans ton cœur. Tu les rediras à tes fils, tu les répéteras sans cesse, à la maison ou en voyage, que tu sois couché ou que tu sois levé. Tu les attacheras à ton poignet comme un signe. Elles seront un bandeau sur ton front. Tu les inscriras à l'entrée de ta maison et aux portes de ta ville.

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J'ai été élevé en Suisse romande, à Cortaio, près de Neuchâtel. Mon père vient d'Allemagne. Il est depuis 50 ans en Suisse. Ma mère vient de Suisse allemande. J'ai donc été élevé bilingue. Je suis l'aîné de 4 frères et sœurs, 2 sœurs et un petit frère. Et nous avons vécu une belle enfance. Nous étions rattachés à une communauté évangélique. Et depuis tout petit, j'étais bercé dans la Bible. Mais ça ne veut encore rien dire, et rien n'est assuré. Et c'est à l'âge de 13 ans, alors que j'étais un peu malade, que j'ai un peu lu dans la Bible un livre qui parlait un peu de l'avenir, et que Jésus-Christ, qui est dans la Bible mentionné comme celui qui est venu sur cette terre, qu'il allait revenir. Et pour moi, ça m'a touché. Et je me suis dit, moi j'aime Jésus. Dans ma foi enfantine de jeune homme, eh bien, je voulais l'aimer. Et je voulais le remercier parce que il est mort pour mes péchés. Il est mort pour ma vie. Et il m'a aidé dans les devoirs, dans les conflits avec mes frères et sœurs. Puis j'en avais eu, vous en dites. Ma mère a même dit, oh, jamais j'ai vu des enfants pareils. Eh, mais... Après, on se console, on dit, en fait, on n'est pas les seuls, hein, heureusement. Mais voilà que j'ai un peu consacré ma vie à Dieu. J'ai dit, j'aimerais annoncer ta parole à des gens qui n'ont jamais entendu parler de toi. C'était mon plus grand désir. Mais après, vous savez, hein, quand on a 13 ans, c'est la préadolescence ou l'adolescence, c'est des hauts, c'est des bas. J'ai aussi volé dans les magasins, j'ai aussi menti, hein. J'ai aussi fait des mauvaises choses. Je me suis bataillé avec mes frères et sœurs. Mais à l'âge de 17 ans, alors que je faisais une école de secrétaire comptable, après ma scolarité, un dimanche, je voulais annoncer ce que j'avais dans mon cœur à mes camarades de classe. Et puis, j'ai dit à Dieu, mais eh oui, je vais pas au cinéma, puis je vais pas danser. De toute façon, j'étais timide. Hein. Et puis, je savais pas quoi dire. Puis j'étais perplexe. J'avais des petites brochures là dans ma main et je voulais les donner. Puis je savais pas ce que j'avais de plus que les autres. Et en m'endormant, c'est un verset de la Bible, Romains 6, 23. Le salaire du péché, c'est la mort, mais le don gratuit de Dieu, c'est la vie éternelle en Jésus-Christ, notre Seigneur. Et dit, merci Seigneur, j'ai la vie pour l'éternité. Le lendemain, je me suis levé dans classe, mon prof est venu, il s'est aussi assis là. Et puis j'ai commencé à témoigner, j'ai dit voilà, Jésus m'a aimé, j'aimerais que vous puissiez aussi faire l'expérience qu'il vous aime et qu'il marche avec vous toute la vie. Parce que vous savez, Jésus, c'est pas un billet d'entrée pour le ciel. Quand vous allez au cinéma avec vos enfants, c'est pas donner 13,50 francs pour l'entrée au cinéma. Ce qui est important pour l'enfant, c'est que vous alliez avec lui. C'est que vous asseyez à côté de lui. C'est qu'après vous achetez une boîte de pop-corn et puis un coca. Et puis qu'à la sortie, vous dites, c'était bien, hein. Puis vous disiez, comment t'as trouvé? C'est ça le partage. C'est ça la vie après qui fait plaisir. C'est pas le fait d'entrer dans le cinéma. Bon, je passe. Des années plus tard, après avoir fait un apprentissage d'ébéniste, j'ai fait un apprentissage de charpentier en Suisse allemande pour pouvoir aller en Afrique, au Zaïre, pour être missionnaire, pour travailler. Et je voulais pas seulement annoncer la parole. À 22 ans, on peut pas annoncer la parole en chemise blanche. Il faut travailler avec ses propres mains. Je pensais, on veut construire des maisons. Et après l'armée, j'étais en Afrique à 21 ans, pendant 2 mois, pour voir ce que le Seigneur pourrait m'indiquer encore pour que je me forme, pour être utile dans le champ missionnaire. Et puis voilà que j'avais un ami pilote, et puis sa femme m'a dit, écoute, ce serait bien si vous étiez 2 pilotes, parce que vous aimez les 2 annoncer la parole. Puis il y a vraiment un besoin pour transporter les malades, amener les médicaments, les salaires pour les écoles, aider avec la nourriture. Alors je suis rentré, et mon père m'avait dit, pilote, parce que vous aimez les 2 annoncer la parole. Il y a vraiment un besoin pour transporter les malades, amener les médicaments, les salaires pour les écoles, aider avec la nourriture.

Une école d'aviation pour la mécanique, pour pouvoir changer les moteurs, faire des inspections. Parce que vous savez, un moteur, quand il s'arrête en l'air, vous ne parquez pas dans l'air de repos. Hein. Et vous savez, j'ai fait des expériences. Dieu m'a porté par ses ailes. Je me souviens d'une expérience. Ma femme est hollandaise. Et elle est venue avec moi. Depuis que on est parti en 88 après le mariage, et elle me suivait toujours à la radio toutes les 20 minutes. Vous dites à la personne où vous êtes, alors vous dites voilà 12h53 Zulu time, c'est pas l'heure, c'est l'heure de Greenwich, et puis voilà, c'est sur cette rivière, ou bien vous donnez les coordonnées exactes, parce que si jamais elle n'entend plus rien, eh bien on sait où aller vous chercher. Et alors le matin, je vais partir avec des personnes importantes de la communauté depuis un petit aérodrome, une piste, hein, le long d'une rivière. Elle m'a dit, à Kananga où on habite, il fait grand beau temps. Alors d'accord, on décolle à 6h30, plein gaz, et puis j'arrive sur Kananga, une petite ville où il y avait un aéroport, une piste, et c'était le brouillard. Et j'étais au-dessus du brouillard. Je savais qu'après 47 minutes, je devais voir la piste, je devais être au-dessus de la piste, et je voyais pas la piste. Je voyais le brouillard. Et je savais que j'avais encore de l'essence, n'est-ce pas? Mais pas pendant des heures. Et on a crié dans l'avion. Oh, Dieu. Parce que vous savez, vous pouvez passer devant le brouillard, mais il y avait une ligne à haute tension qui partait depuis le sud du Zaïre jusqu'au nord. Et si je descendais et je ramassais un de ces fils, c'était quoi? C'était fini. Et faire un atterrissage là, dans les champs, c'est aussi un fiasco. Et on a crié et on a tourné pendant presque une heure. Ma femme a pleuré. Les gens dans l'hôpital, ils ont entendu, ils ont prié, ils ont crié à Dieu. Et finalement, il y avait un tout petit trou. Et j'ai pu voir une route, je suis descendu le long de la, allongé la route, bien sûr pas sur la route, mais juste au-dessus, et j'ai pu atterrir. Je suis sorti, je me suis étendu par terre, tellement j'étais reconnaissant que Dieu m'avait aidé. Mais j'en ai d'autres, des histoires. Mais on voit que Dieu existe. Si vous doutez que Dieu existe. Rien que le fait que vous êtes là, Dieu existe. Remerciez-le pour la santé qu'il vous donne. Remerciez-le que vous puissiez manger normalement. Remerciez-le que vous avez des facultés pour réfléchir, pour penser. Tout ce qu'on a, Dieu est grand. Et Dieu s'intéresse à chacun d'entre nous. Rendez compte, un Dieu créateur qui a fait les cieux et la terre. Un Dieu qui est tout puissant, qui dit une parole et ça arrive. Qui s'intéresse à vous et à moi, à chacun, à chacune, dans nos soucis, dans nos misères, dans notre culpabilité. Des fois, c'est des murs qu'on n'arrive pas à monter. On n'est pas toujours des vainqueurs dans la vie, même avec Dieu. Ça arrive et il faut pas se culpabiliser. Mais vous savez, quelque chose qui est consolant, c'est que Dieu, il nous comprend. Dieu nous aime. Dieu ne fait pas de reproches. Dieu, il veut nous aider. Dieu veut marcher avec chacun d'entre nous. Dieu n'est pas un Dieu inconnu. Dieu n'est pas un Dieu de loin. Dieu est un Dieu de près, de proximité. Dieu veut marcher avec moi. Il est là, à mes côtés. Et je désire qu'il puisse marcher avec chacun d'entre vous. Pas seulement maintenant, assis sur la chaise confortablement, mais après, quand il faut de nouveau s'occuper des enfants, quand il faut de nouveau rencontrer son mari, ou peut-être on n'en a pas, quand il faut de nouveau affronter la solitude, le désespoir peut-être, la déprime, les pensées qui nous envahissent, les murs qui sont trop hauts pour surmonter. Dieu est là. Il vous aime. Il veut vous accompagner. Que son esprit ouvre votre cœur pour que vous puissiez le recevoir.

J'avais 25 ans quand j'ai connu vraiment le Seigneur. Il m'avait déjà parlé 5 ans avant, mais j'y avais pas fait attention. Je disais que c'était pas pour moi, je ne croyais pas en Dieu. Je disais, comme beaucoup de gens, si Dieu existait, il n'y aurait pas cette misère dans le monde. Mais un jour, j'ai été invité à écouter l'Évangile, et là, Dieu m'a préparé. J'étais là par curiosité, pour me moquer, parce que moi et mon père, on se moquait beaucoup de l'Évangile, de ceux qui croyaient en Dieu. Mais Dieu a fait son chemin, et la parole de Dieu m'a parlé, celui qui m'a témoigné m'a ouvert la Bible, m'a présenté des passages, et un jour, nous sommes tombés sur le passage de Malachie, chapitre 3, verset 10, qui nous dit « Mettez-moi à l'épreuve, et vous verrez si je n'ouvre pas pour vous les écluses des cieux. » Alors là, j'ai sauté à pieds joints sur ce passage. J'ai dit, si Dieu, tu existes, tu vas me le faire voir. Et j'ai mis Dieu à l'épreuve. Alors j'ai demandé, je prenais des passages dans la parole, et je voulais que le prédicateur, le dimanche, prêchait sur ce passage. La première fois, c'était un hasard. Les deux premières fois, c'était toujours des hasards. Mais quand cela se répète 10, 20 fois, non, j'ai commencé à réfléchir. J'ai dit, là, ce n'est plus le hasard, il y a quelque chose de plus grand. Alors, je me suis confié en Dieu. J'ai dit, bon, je viens. Mais j'étais encore un peu méfiant. Mais Dieu a fait son œuvre. Et voilà, je me suis converti, je me suis fait baptiser. Et un jour, je me rappelle que le prédicateur où j'étais dans la ville est venu me voir. Et il m'a dit, frère, là, un moment que je prie pour avoir une aide, et votre nom revient à chaque fois. Alors là, je me suis mis à rire parce que j'étais d'une timidité. Un mot ne sortait pas de ma bouche. Et j'étais paralysé de la tête aux pieds. Et quand il fallait parler avec quelqu'un, je ne pouvais pas. J'étais timide. Alors je lui ai dit, vous voyez, frère, je n'arrive même pas à parler. Comment voulez-vous que je monte sur une estrade devant le monde et pouvoir parler de l'Évangile? Alors, il m'a montré le passage aussi qui m'a dit, ouvre ta bouche et je la remplirai. Alors, comme je mets Dieu à l'épreuve, je l'ai mis à l'épreuve. Et rappel, c'est dans la longue veille de l'année 74 à 75, j'ai prêché pendant 20 minutes. Ah, c'était court, mais j'ai vu que Dieu m'aidait. Et maintenant, je peux parler à n'importe qui. Même si le président de la République viendrait chez moi, je pourrais lui parler de l'Évangile. Et voilà mon chemin avec lui. Et je suis heureux de connaître Dieu, de pouvoir le suivre, de pouvoir le servir. Et maintenant, je le sers dans la ville de Grenoble. Et je suis heureux de pouvoir le servir tous les jours.

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2: Soyez les bienvenus dans votre émission Graines de vie. Avec Edith, nous sommes avec vous dans ce rendez-vous divin pour partager les paroles précieuses de la parole de Dieu.
3: Bonjour. Que ces quelques réflexions tirées du chapitre 31 des Proverbes, puisque nous sommes le 31 août, vous fassent du bien et vous aident. C'est le but de cette émission. Sophie et Romain, nous vous écoutons pour la lecture de ce chapitre.
4: Chapitre 31. Parole du roi Lémuel. Maxime que sa mère lui a enseigné. Que te dirais-je, mon fils? Que te conseillerais-je, ô mon fils bien-aimé? Que te dirais-je, fils appelé de mes vœux? Ne gaspille pas tes forces avec les femmes. Ne te laisse pas mener par celles qui perdent les rois. Il ne convient pas au roi Lémuel, non, il ne convient pas au roi de boire du vin, ni à ceux qui gouvernent d'aimer les boissons enivrantes. Car après avoir bu, il pourrait oublier les lois et léser les droits des victimes de la misère. Que l'on donne plutôt les boissons enivrantes à celui qui va périr et du vin à qui a le cœur malheureux. Qu'il boive et qu'il oublie sa misère, qu'il ne se souvienne plus de son tourment. Ouvre la bouche pour défendre ceux qui ne peuvent parler, pour défendre les droits de tous ceux qui sont délaissés. Oui, parle pour prononcer de justes verdicts.

0: Picte, défends les droits des malheureux et des pauvres.
1: Heureux celui qui trouve une femme vaillante. Elle a bien plus de prix que des perles précieuses. Son mari a confiance en elle. Il ne manquera pas de bien dans sa maison. Tous les jours de sa vie, elle lui fait du bien et non du mal. Elle cherche avec soin du lin et de la laine et elle les travaille de ses mains diligentes. Comme un vaisseau marchand, elle amène des vivres de loin en sa demeure. Quand il fait nuit encore, elle est déjà debout, préparant pour sa maisonnée ce qu'il faut pour manger, et elle distribue leurs tâches à toutes ses servantes. Elle pense à un champ, alors elle l'achète. Du fruit de son travail, elle plante une vigne. Avec plein d'énergie, elle se met à l'œuvre et active ses bras. Elle constate que ses affaires marchent bien. Jusque tard dans la nuit, sa lampe est allumée. Ses mains filent la laine et ses doigts tissent des vêtements. Elle ouvre largement la main à l'indigent et tend les bras aux pauvres. Pour elle et tous les siens, peu importe la neige, car toute sa famille est revêtue de doubles vêtements. Elle se fait des couvertures, elle a des vêtements de fin lin et de pourpre. Son mari est connu aux portes de la ville, car il y siège avec les responsables du pays. Elle tisse elle-même des habits et les vend. Elle fait des ceintures qu'elle cède aux marchands. La force et la splendeur lui servent de parure. C'est avec le sourire qu'elle envisage l'avenir. Ses paroles sont sages, elle dispense avec bonté l'enseignement. Elle veille à la bonne marche de sa maison et ne se nourrit pas du pain de la paresse. Ses enfants, dès leur lever, la disent bienheureuse. Et son mari aussi fait son éloge. Il y a bien des filles qui montrent leur valeur, mais toi, tu les surpasses toutes. La grâce est décevante et la beauté fugace. La femme qui révère l'Éternel est digne de louange. Donnez-lui donc le fruit de son travail. Qu'on dise ses louanges aux portes de la ville pour tout ce qu'elle fait.
2: Nous retrouvons aujourd'hui cette femme modèle du chapitre 31 des Proverbes. En s'arrêtant sur les versets 18 à 20, nous voyons que ses affaires marchent bien. Son énergie, son courage sont un exemple pour nous. Elle ne se laisse pas décourager par les circonstances, par la fatigue ou autre chose. Il nous est dit que jusque tard dans la nuit, sa lampe reste allumée. La nuit, c'est pour nous aussi les moments difficiles. Ceux où on ne comprend pas, les moments où les circonstances sont tout à fait contraires à ce que nous voudrions. On peut appeler ces moments-là l'épreuve de la foi. Est-ce que notre foi va résister quand tout semble aller de travers? C'est dans ces moments-là plus que jamais qu'il faut se rappeler la fidélité de Dieu et continuer à parler selon les promesses qui nous ont été écrites pour nous dans la Bible. Par exemple, en 1982, notre fille Déborah était hospitalisée pour une méningite purulente. Un jour, le médecin m'a averti, « Madame, dans 3 jours maximum, votre petite fille est morte, car nous ne pouvons plus rien faire pour elle. » À ce moment-là, j'ai décidé de croire que la parole de Dieu était au-dessus de celle des médecins. Je suis retournée dans ma voiture, j'ai pris ma Bible et j'ai relu à haute voix les versets de 1 Pierre 2:24 qui dit « Dans les meurtrissures de Jésus, vous avez été guéris » et d'autres versets semblables. Je me suis imprégnée de ces paroles. Je les ai parlé. Je ne voulais pas laisser éteindre la lumière de la foi. J'ai déclaré que selon la parole de Dieu, ma fille était guérie et qu'elle n'aurait aucune séquelle suite à cette maladie. Ensuite, nous avons fait ces mêmes déclarations en couple, ainsi qu'avec les frères et sœurs de l'Église. Et 3 jours après, le même médecin me déclarait « Nous ne comprenons pas, nous avons dû nous tromper, mais Déborah va bien mieux. » Gloire à Dieu, nous savons que c'est lui qui a pu agir en réponse à notre foi. Je vous encourage vraiment à ne pas vous laisser décourager par des circonstances contraires. Mais dans ce qui est votre nuit, gardez votre lampe allumée. Faites briller le flambeau de votre foi et vous verrez la glorieuse réponse du Seigneur. Cette femme active des Proverbes est également un exemple pour nous dans son attitude vis-à-vis des nécessiteux. Elle a un grand cœur et elle sait donner. Est-ce que nous savons aussi aider les malheureux qui se trouvent sur notre chemin ? Aider matériellement quand c'est possible, bien sûr, mais aussi apporter un encouragement, un service, quelquefois un simple sourire. Mais autour de nous, il y a tellement de malheureux parce qu'ils ne connaissent pas Jésus, le seul et unique chemin qui mène à Dieu. Alors ne les oublions pas et semons dans leur vie les vérités libératrices de l'Évangile. Que le Seigneur vous aide à répandre sa parole dans les circonstances faciles comme difficiles, le jour comme la nuit. Soyez bénis, au revoir et rendez-vous à demain.

Ah, c'était un plaisir de passer ces 10 minutes en votre compagnie. Alors, vous pouvez contacter Edith, dire ce que cette émission vous a apporté, demander la prière, adresse Edith Pet. Boîte postale 21 30 310 Vergèze, ça s'écrit V-E-R-G-E-Z-E, Vergèze, France. Par courriel, edith.tremplin@gmail.com. Je répète, edith.tremplin@gmail.com. Faites connaître cette émission autour de vous et puis rendez-vous à demain. Au revoir.

0: 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Si Dieu existe, pourquoi y a-t-il autant de mal dans le monde ? Voici une question qu'on a posée à ma maman alors qu'elle se remettait d'une rupture d'anévrisme. Après avoir passé plusieurs semaines dans un état second, elle est finalement revenue à elle-même. C'est dans ces instants de lucidité qu'elle a répondu par une autre question. Et pourquoi y a-t-il autant de bien dans le monde ? Cette phrase me fait encore réfléchir. Sommes-nous en danger de perdre espoir ou confiance en Dieu au cœur de nos épreuves ? Ou sommes-nous préparés à nous souvenir que Dieu est bon et que toute bonne chose vient de ses mains, même si nous ne comprenons pas tout ? Cette réflexion me fait penser à la réponse apportée par Dieu à un homme qui a connu beaucoup de souffrances et dont l'histoire est écrite dans la Bible, dans le livre de Job. On y découvre donc l'histoire d'un homme qui a beaucoup souffert. Il s'appelait Job. On le décrivait comme le plus important de tous les nomades de l'Est, tant sa richesse était grande. Il avait aussi une grande famille. Puis du jour au lendemain, il fait face à la ruine, au deuil, par des pillards et des catastrophes naturelles, puis à une maladie de la peau chronique et douloureuse. Il se retrouve seul, malade et incompris. Le texte nous apprend que cet homme était remarquable par son intégrité et sa droiture, qu'il craignait Dieu et se détournait du mal. Au début, Job réagit d'une façon exemplaire dans sa fidélité à Dieu, bien que la souffrance l'amène à maudire le jour de sa naissance. Face aux commentaires injustes de ses amis, il commence alors à demander un procès avec Dieu où il exige qu'il lui fournisse une explication détaillée de ses voies. Lorsque Dieu répond à Job, il ne répond pas au pourquoi de sa souffrance, même si le texte nous explique que Job a beaucoup souffert en raison de la méchanceté de Satan. La réponse de Dieu l'invite plutôt à réorienter son regard vers qui il est. Il est l'Éternel qui est aux commandes de l'univers. C'est une invitation à nous souvenir de notre finitude et à placer notre confiance dans la toute-puissance de Dieu, même au cœur de la tourmente. Et comment nourrir cette espérance ? En regardant à la création, à l'océan qu'il a fondé, aux étoiles qu'il a ordonnées, ou encore aux biches qui mettent bas. Job, après avoir entendu Dieu parler d'un animal extrêmement puissant qu'il a créé et qu'aucun être humain ne peut dompter, reconnaît devant Dieu ne pas tout comprendre et lui demande pardon. Nous lisons « Je reconnais que tout est possible pour toi » et que rien ne peut s'opposer à tes projets. Le texte nous apprend que Dieu bénit la dernière partie de la vie de Job beaucoup plus que la première. Il mourut âgé et rassasié de jours. Alors au cœur de nos souffrances, allons-nous choisir la révolte, l'auto-justification, ou accepterions-nous d'observer le bien qui nous entoure, un signe fort de la présence d'un Dieu bon et fidèle, prêt à consoler, restaurer et guérir? 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

Il fallait que le Fils de l'homme souffrît beaucoup. L'Évangile selon Marc, chapitre 8, verset 31, nous rapporte ce passage. Pourquoi Dieu a-t-il toléré pour son Fils une mort aussi cruelle et aussi odieuse que celle de la croix? L'effusion du sang rédempteur ne pouvait-elle se faire d'une manière plus douce, plus humaine, sans l'adjonction des horreurs de la crucifixion? S'il a plu à l'Éternel de le meurtrir, c'était par nécessité. Cette implacable justice qui sévit dans toute sa rigueur sur un être qui se charge volontairement du péché des autres, nous montre non seulement à quel point Dieu est juste et saint, mais aussi à quel point le péché est grave à ses yeux. Les horreurs de la croix nous redisent que le péché est horrible et que rien ne saurait l'effacer sinon un tel châtiment. Christ a payé à notre place la rançon de notre salut. Maintenant, Dieu est juste en justifiant le pécheur qui a foi en lui. Puisque c'est par le sang que la faute la plus petite, comme la plus grande, s'efface, écartons résolument le péché de notre vie. Christ a trop souffert pour que nous puissions être quelque peu tolérants à l'égard du mal pour lequel il est mort.

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Comble de l'inconsistance, dit l'Ecclésiaste, comble de l'inconsistance, tout n'est que fumée. C'est avec cette première phrase que le livre de l'Ecclésiaste, attribué par la tradition au roi Salomon, débute. L'Ecclésiaste se présente comme un penseur qui a cherché à comprendre le sens de la vie pour en tirer des conclusions importantes. Il ouvre son livre avec cette interpellation que l'on pourrait dire autrement comme « vanité des vanités » ou encore « vapeur des vapeurs, tout n'est que fumée ». Un thème qui revient tout au long du livre et qui met en évidence que tout passe. Rien ne dure, et parfois injustement. Comme le dit cette réflexion partagée par l'Ecclésiaste, il y a un mal douloureux que j'ai vu sous le soleil, des richesses conservées pour son malheur par celui qui les possède. Si ces richesses disparaissent à cause d'une mauvaise affaire, il ne reste rien entre les mains de son fils. Il est sorti nu du ventre de sa mère et il repart aussi nu qu'il était venu. Quel avantage a-t-il d'avoir travaillé pour du vent ? L'Ecclésiaste en vient à cette réflexion. Le seul bonheur pour l'homme consiste à manger, à boire et à se donner du plaisir dans son travail. Mais cela aussi, je l'ai bien vu, moi-même, dépend de Dieu. Il conclura même son livre par un conseil adressé à la jeunesse. « Jeune homme, réjouis-toi dans ton adolescence. Livre ton cœur à la joie durant ta jeunesse. Marche en suivant les voies de ton cœur et le regard de tes yeux. Cependant, sache que pour tout cela, Dieu t'appellera en jugement. Chasse le chagrin de ton cœur et éloigne le mal de ton corps, car l'adolescence et la jeunesse partent en fumée. Souviens-toi de ton Créateur durant ta jeunesse, avant l'arrivée des jours mauvais, avant d'atteindre les années où tu diras « Je n'y prends aucun plaisir ». L'Ecclésiaste rappelle aux jeunes gens que viendra un jour où ils vieilliront et partiront, car comble de l'inconsistance, dit l'Ecclésiaste, tout n'est que fumée. Alors comment traverser la fragilité de la vie avec de l'espoir et de la résilience? En profitant chaque jour, sainement, de tout ce que la main de Dieu nous donne, en réalisant que rien ne dure sur terre, mais que chaque instant de bonheur doit être vécu avec intensité comme un cadeau de Dieu. Écoutons la conclusion de tout son discours. Crains Dieu, autrement dit, révère Dieu, et respecte ses commandements, car c'est ce que doit faire tout homme. Finalement, l'Ecclésiaste nous invite à tourner les yeux vers le seul refuge que rien ne peut détruire pour quiconque croit dans l'œuvre du Christ. Il s'agit de notre relation à Dieu. 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

0: Je vous propose de découvrir dans cette émission la vie de John Alexander Dewey et nous intitulons ce programme « Gloire et décadence ». Oui, qui aurait pu imaginer que John Alexander Dewey, cet enfant à la santé tellement fragile, exercerait un jour un puissant ministère de guérison qui marquerait sa génération. Né au sein d'une famille chrétienne le 25 mai 1847 à Édimbourg en Écosse, il grandit dans un foyer chrétien très modeste. Et à cause de sa santé fragile, il manque souvent l'école, ce qui l'attriste profondément. Mais heureusement, il est entouré par des parents qu'il aime profondément. Il grandit dans une atmosphère non seulement de sécurité, mais aussi une atmosphère de foi. À l'âge de 6 ans, il a déjà lu la Bible entièrement. De toute évidence, John est un enfant intelligent, brillant, mais aussi spirituel. Il grandit dans un contexte social où l'alcool provoque de terribles ravages dans les milieux populaires. D'ailleurs, ces dégâts produisent chez lui une véritable aversion pour les boissons alcoolisées. Et puis, un jour, au cours d'un déplacement avec son père, il entend un prédicateur de rue dont le nom est Henry Wright. Profondément interpellé, il donne son cœur à Jésus. Sa conversion est radicale, mais ce jour-là, il ne répond pas seulement à un appel au salut, il ressent aussi un appel à servir Jésus-Christ en tant qu'évangéliste. Et il n'a que 13 ans lorsque ses parents décident de quitter l'Écosse pour l'Australie. Très vite, il désire prendre sa vie en main et gagner de l'argent en travaillant. À cette époque, les enfants et les jeunes accomplissaient déjà des tâches rémunérées, mais souvent très pénibles. Il va travailler chez son oncle, qui tient un commerce de chaussures. Puis, il va le quitter et trouver divers emplois où il occupe des postes de subalterne. Mais ça ne l'effraie pas, le jeune homme est courageux, il est ambitieux. Il manifeste très vite aussi de véritables aptitudes dans le domaine des affaires. Au fil des années, il gravit les échelons, mais une voix intérieure résonne de plus en plus. Il s'agit de l'appel de Dieu, que le Saint-Esprit fait résonner dans son cœur. Oui, dans son cœur brûle ce désir de consacrer totalement sa vie au service de Dieu. La question de la guérison divine l'interroge de plus en plus. Il est conscient que bien des domaines des Écritures sont négligés. Et c'est en faisant l'expérience de sa propre guérison, celle d'un problème d'indigestion chronique, qu'il va s'intéresser de plus en plus à cette dimension de la manifestation de la grâce de Dieu. À l'âge de 21 ans, John fait le grand saut. Il décide de se consacrer à plein temps dans l'œuvre du Seigneur. Grâce à ses quelques économies, il parvient à suivre des cours particuliers de formation biblique. Il décide de quitter sa zone de confort. Il quitte non seulement son emploi, mais aussi le continent australien pour se rendre en Écosse, à Édimbourg. Il excelle dans les domaines de la théologie et les sciences politiques. Mais ses prises de position passent pour de l'impertinence. Il n'hésite pas à interpeller vivement ses professeurs sur le décalage spirituel existant entre le contenu biblique et les domaines de la vie pratique. Il aspire à un véritable retour aux sources de la vie apostolique. Sa foi en Dieu, ses recherches, ses lectures lui permettent d'atteindre une véritable stature sur le plan spirituel. Ému de compassion pour ceux qui souffrent, il devient aumônier dans une clinique, ce qui lui permet de côtoyer les plus grands chirurgiens et professeurs de l'époque. Il confronte les diagnostics au contenu de la parole de Dieu. L'écoute des commentaires aléatoires des médecins le laisse dans la plus grande perplexité face à leurs réelles compétences. Il faut reconnaître qu'à cette époque, les connaissances en médecine et chirurgie sont balbutiantes. Il réalise que les chirurgiens opèrent, enlèvent les parties malades, espèrent le rétablissement du malade, mais ils ne peuvent en aucun cas guérir. Au XVIe siècle, le chirurgien militaire français Ambroise Paré n'a-t-il pas dit « L'homme soigne, mais c'est Dieu qui guérit ». Et c'est certainement cette réalité que John Alexander Dewey est en train de réaliser. Face aux nombreuses erreurs médicales, aux expérimentations hasardeuses et aux nombreux décès, il devient de plus en plus perplexe face à la médecine dite officielle. Alors qu'il poursuit ses études, il reçoit un message de son père l'informant d'une question touchant au patrimoine familial. Pour se libérer de ce souci et afin de se consacrer pleinement à son ministère, il cherche à régler rapidement cette affaire. De retour donc sur le sol australien, on lui propose de prendre en charge une église congrégationaliste dans la ville d'Alma. Mais sa prédication incisive ne tarde pas à susciter une certaine opposition. Malgré ses méthodes et même ses efforts, il ne parvient pas à faire sortir les croyants de leur léthargie spirituelle. Il fait alors le choix de se consacrer à l'œuvre du revivalisme. Il fait une seconde expérience dans une église à Manly Beach, mais c'est encore plus difficile. Il ne trouve aucun écho à son message de repentance et cette foi radicale. Alors il s'en va. Il pense que son ministère aurait plus d'impact dans une plus grande assemblée. En 1875, une opportunité se présente dans la ville de Newton. Il est alors âgé de 28 ans. La ville se situe dans la périphérie de Sydney. Mais une terrible épidémie va causer la mort de milliers de personnes parmi la population dans toute la région. En quelques semaines, il va présider à une quarantaine d'inhumations. La population est terrorisée et John Alexander Dowie est bouleversé par ce drame. Il cherche des réponses dans la parole de Dieu. Il va faire cette prière. Où est celui qui guérissait ses enfants souffrants? Aucune prière pour la guérison ne semble parvenir à ses oreilles. N'a-t-il pourtant pas dit que sa main n'est pas trop courte? C'est alors que le Saint-Esprit va entrer en scène et parler à son cœur au moyen du verset 38 du chapitre 10 des Actes des Apôtres. Vous savez comment Dieu a oint du Saint-Esprit et le force, Jésus de Nazareth qui allait de lieu en lieu, faisant du bien et guérissant tous ceux qui étaient sous l'empire du diable, car Dieu était avec lui. John fit alors cette prière. « Dieu, aide-moi à prêcher la parole à tous ceux qui meurent autour de moi, et dis-leur comment Satan profane et comment Jésus guérit encore, car il est toujours le même. » Il va se heurter à l'impuissance d'un médecin qui se trouve au chevet d'une chrétienne à l'agonie. Elle s'appelle Marie. Face au médecin désemparé, John s'indigne et refuse cet état de fait. Le médecin lui dit « Monsieur, les voies de Dieu ne sont-elles pas mystérieuses ?» L'évangéliste lui répond « Les voies de Dieu ?»« Non, monsieur, ce sont les œuvres du diable. Et le moment est venu de faire appel à celui qui est venu détruire les œuvres du diable. » Offensé par les propos de Dowie, le médecin quitte la chambre. Dowie se tourne vers la maman de Marie et lui demande pourquoi elle a fait appel à lui. Elle lui déclare qu'elle croit que la prière de la foi peut faire quelque chose. Dowie s'approche de l'enfant et se penche sur elle. Tout à coup, alors que Marie devient immobile, la maman pense que sa fille est décédée. Dowie lui répond « Non, elle va vivre, la fièvre est partie ». Très vite, l'enfant s'assoit dans son lit et demande à manger. À partir de ce moment, plus aucun membre de son assemblée ne décédera de cette épidémie. Un ministère de guérison venait de naître. En 1876, alors qu'il est âgé de 29 ans, Dowie pense de plus en plus au mariage. Il éprouve des sentiments profonds pour sa cousine Jenny. Un tel projet suscite les plus vives discussions au sein de la famille. Il y a les pour et il y a les contre. Finalement, le mariage a lieu le 26 mai de la même année. Dorénavant, Dowie ne sera plus seul dans le ministère. En 1877, de cette union va naître un premier fils, Gladstone. En 1878, fatigué du rigorisme de son mouvement, John Alexander Dowie décide de prendre de la distance. Grâce au ministère de guérison, sa congrégation double. On parle de son église partout dans la ville et les polémiques contre son ministère ne manquent pas. Elles émanent non seulement de l'église conservatrice, mais aussi du monde politique. Il doit constamment se défendre, constamment se justifier. Il compare les institutions chrétiennes à de belles institutions inefficaces, semblables à de beaux bateaux dont la cargaison n'est pas de bonne qualité. John réalise que pour vivre un réveil, il est nécessaire de vivifier l'Église. Considérant l'Église léthargique et tous ceux qui vivent sans Église, il réalise que seule une action en direction de ceux qui ne connaissent pas Christ pourra produire un véritable réveil. Il se tourne alors vers les non-chrétiens et investit toute son énergie pour le salut des âmes. Il martèle que Jésus-Christ est le même hier, aujourd'hui et éternellement. Cette même année, il décide de louer le Théâtre Royal. Son ministère est maintenant indépendant et alors que les centaines se pressent pour venir l'écouter, des problèmes financiers portent un coup à son développement. Cette grande assistance aux revenus modestes ne permet pas de faire face aux nombreuses dépenses. Dowie décide alors de vendre sa maison et ses meubles. Il loue un local plus modeste, l'œuvre reprend avec davantage de vigueur. Il déclare « Mes magnifiques meubles et tableaux se sont envolés, mais des hommes et des femmes sont venus les remplacer pour prendre place au pied de Jésus. » Malgré les critiques, John dénonce les péchés de son époque et met sur pied des distributions massives de littérature chrétienne à l'échelle de la ville entière. Certains pasteurs ne manquent pas de réagir violemment contre son ministère, jugé trop offensif. La condamnation du péché accompagne son ministère de guérison. En effet, on ne peut nier que dans certains cas, la maladie est étroitement liée au péché. La consommation d'alcool, de tabac, de drogue, etc. Une mauvaise hygiène de vie nuise au corps et à l'âme. Par contre, une vie abandonnée totalement au Christ entraîne de façon automatique des bienfaits sur le plan de l'esprit, de l'âme et du corps. Nous allons lire un passage qui se trouve dans le livre des Proverbes au chapitre 3, versets 5 à 8. Proverbes 3, versets 5 à 8. « Confie-toi en l'Éternel de tout ton cœur et ne t'appuie pas sur ta sagesse. Reconnais-le dans toutes tes voies, il aplanira tes sentiers. Ne sois pas sage à tes propres yeux, crains l'Éternel et détourne-toi du mal. Ce sera la santé pour tes muscles et un rafraîchissement pour tes os. » Amen. Proverbes 4, versets 20 à 23. « Mon fils, sois attentif à mes paroles, prête l'oreille à mes discours, qu'ils ne s'éloignent pas de tes yeux, garde-les dans le fond de ton cœur. Car c'est la vie pour ceux qui les trouvent, c'est la santé pour tout leur corps. Garde ton cœur plus que toute autre chose, car de lui viennent les sources de la vie. » Malheureusement, il est un domaine qui va le détourner de son ministère, c'est celui du monde politique. Du fait de son influence grandissante au niveau national, une organisation sociale appelée la Société pour la tempérance l'approche pour qu'il se porte candidat au poste de député. Il résiste à cette offre, mais finit par accepter, pensant qu'il pourra changer la société. La presse s'en mêle et l'Église est entachée. Il est victime de son impatience. Aspirer au réveil est une chose, mais le réveil ne se fabrique pas. Dieu a son propre timing. Souvenons-nous que Jésus est venu au temps marqué de Dieu. John Alexander Dewey s'écartait de son ministère. Mais en 1880, John Alexander Dewey va passer par un temps de repentance et revenir au message de guérison. Il va vivre une saison nouvelle dans le domaine des dons spirituels. Des milliers sont alors guéris. Les opposants à Dewey se font de plus en plus virulents au point où une bombe est déposée dans son pupitre. L'évangéliste échappa à l'attentat grâce à une voix qui lui intima trois reprises « Lève-toi, va-t'en, lève-toi, va-t'en, lève-toi, va-t'en ». Quelques minutes après son retour à la maison, la bombe explosa. En 1888, poussé par le Saint-Esprit, il se rend aux États-Unis, à San Francisco. Les journaux annoncent sa venue et les salles se remplissent de façon étonnante tout le long de la côte ouest. La façon de procéder de John Alexander Dewey est tout à fait particulière. Il se refuse de prier pour un malade tant que celui-ci n'est pas passé par une profonde repentance et que son style de vie n'est pas conforme à la parole de Dieu. Avec une telle exigence, il ne prie que pour très peu de personnes, mais un grand nombre de ceux pour lesquels il prie sont guéris. Bien que des guérisons se produisent, cette façon de faire ne concorde pas avec la façon de faire de Jésus qui ne faisait aucune différence. Certains passages des évangiles soulignent qu'il les guérissait tous. John Alexander Dewey devient rigide. Il n'hésite pas d'ailleurs à critiquer vivement le ministère de Maria Wolversetter. Il dénonce ses méthodes, mais son hostilité tient surtout au fait que cet évangéliste est une femme. Nous ne devons jamais perdre de vue que les méthodes ne sont que des moyens permettant d'atteindre le but. L'évangéliste doit chercher à utiliser les meilleures méthodes, celles qui vont lui servir à communiquer le message. Elles sont nombreuses, alors que le message de l'Évangile est unique, centré sur une seule personne, celle de Jésus. En s'attaquant à cette femme évangéliste, John Alexander Dewey se trompa de combat. Il n'accepte pas sa façon d'exercer son ministère de guérison. Alors que Dewey fonctionne sur la base de l'exigence de la conversion, Woodworth-Setter déclare exercer son ministère en fonction de la conduite du Saint-Esprit. Dans le domaine de l'exercice du ministère de guérison, il est nécessaire d'être conduit par le Saint-Esprit, mais il est aussi important de ne pas perdre de vue les exigences du message de l'Évangile. L'équilibre se trouve certainement dans la proclamation d'un message axé sur la personne de Jésus, la nécessité de la repentance, mais aussi l'importance de manifester une profonde compassion. Dewey décide alors de s'installer à Evanston, en périphérie de Chicago. Chicago était à cette époque la seconde ville du pays. Et malgré les journaux locaux qui l'accusent d'être un imposteur et même un faux prophète, il persévère dans l'annonce de la bonne nouvelle. Il désire établir son quartier général dans cette ville. Au cours d'une convention organisée sur le thème de la guérison, on lui demanda de prier pour une femme qui souffrait d'une tumeur fibreuse. Il interprète alors cette demande comme un signe que Dieu lui envoyait qui va lui permettre de savoir si Dieu désire qu'il œuvre dans cette ville. La taille de la tumeur était celle d'une noix de coco et celle-ci avait gagné plusieurs parties du corps. Quand il pria pour elle, elle fut instantanément guérie. La guérison fut tellement frappante que les journaux relayèrent le témoignage. Dowie décida d'établir son ministère dans cette ville. Rapidement, il fait bâtir une église. Elle a tout l'aspect d'un baraquement et porte le nom de Tabernacle de Sion. Elle est aussi surplombée d'un drapeau comportant un slogan « Christ est tout ». Des services sont tenus le jour comme la nuit. Et bien que cette église démarre avec des moyens modestes, la fréquentation augmente rapidement. Les gens attendent même dans la rue, même l'hiver, alors que la température est glaciale et que la ville est recouverte de neige. Chacun vient pour voir les miracles qui s'accomplissent dans ce lieu improbable. La ville de Chicago est alors secouée. En 1894, Dowie diffusait déjà ses enseignements et témoignages de guérison dans une newsletter qui portait le nom de Leaves of Healing ou Pages de guérison. Dans cette lettre, il dénonçait le péché et les maux de la société. Celle-ci était distribuée dans de nombreux pays. Elle permettait aussi de mobiliser de nombreux partenaires. En 1895, face au succès de cette œuvre d'évangélisation, Dowie décide d'ouvrir ce qu'il appelle les maisons de guérison. Dans ces lieux, les malades sont les bienvenus. Ils peuvent rester jusqu'à ce que la guérison soit totale. Mais ce pragmatisme apostolique déclenche des vagues de dénigrement. Certains journaux dénoncent un fanatisme religieux. L'évangéliste est même accusé par certains d'exercer la médecine illégalement. Il est traîné devant le tribunal. Mais doté d'un fort charisme, il essaie de se défendre lui-même, mais ça ne suffit pas à convaincre ses opposants. Il doit s'acquitter d'une amende. Mais Dowie n'était pas un homme à renoncer. Il fit appel à la Cour suprême, qui cassa le jugement. Arrêté des centaines de fois et criblé d'amendes, Dowie ne se découragea pas. Au contraire, toutes ces persécutions ne firent qu'enflammer sa détermination. Alors qu'il se trouvait à Chicago, Dowie eut le privilège de rencontrer le président William McKinley. Au cours de l'entretien, l'homme de Dieu l'assura de ses prières. Quittant la Maison Blanche, Dowie partagea son inquiétude au sujet d'un danger pesant sur la vie du chef d'État. Il partagea cette conviction avec ses partenaires et leur demanda de prier pour la sécurité et la protection du président. Malgré ses avertissements prophétiques, le président McKinley fut assassiné dans la ville de Buffalo le 6 septembre 1901. En 1896, il est très populaire. Les tensions sont derrière lui, bien des policiers sont devenus même ses amis. Les membres qui constituent ses assemblées représentent un électorat non négligeable pour les autorités politiques de la ville. Le message de la guérison divine résonne même sur les places publiques. Dowie n'a de cesse de vouloir transformer la ville avec le message de l'évangile. Il procède même au quadrillage de la ville et envoie des équipes d'évangélisation appelées les 70. À cette époque, bien des personnalités bénéficiaires de son ministère comme Sally Cody, la nièce de Buffalo Bill, mais aussi Amanda Hicks, la cousine d'Abraham Lincoln ou encore la femme de John Lake qui fut miraculeusement guérie. Mais dans ces temps de grande faveur, il est toujours important de rester prudent et vigilant. Le fruit de son ministère se traduit par le développement d'une église de multitude. Il est souvent difficile de gérer le réveil, surtout lorsque les fleuves d'eau vive jaillissent et que les vases débordent. Le réveil dépasse toujours celui qui en est l'instrument. Son temple ne compte pas moins de 6000 chaises. Face à cette expansion que rien ne semble pouvoir arrêter, Dowie décide d'organiser une convention qu'il nomme l'œuvre chrétienne catholique. Bien entendu, il ne faut pas voir dans l'usage du terme catholique un glissement vers l'œcuménisme. Il emploie le terme catholique car celui-ci signifie tout simplement universel. Dowie veille à ce que son mouvement ne soit pas perçu comme une idée nouvelle du christianisme, mais plutôt comme une restauration des vieux principes apostoliques. Tout mouvement évangélique doit toujours veiller à ne pas perdre ce qui a été à la source de son développement. Chaque mouvement est le fruit d'une intentionnalité divine. À cette période, Dawi vécut un âge d'or, un temps de grâce qui dura 3 années. Pendant ces 3 années, il forme un projet dans son cœur et pas des moindres, celui de la construction d'une ville, celle de Zion. Le 1er janvier 1900, il présente les plans du projet de cette ville où seront interdits l'alcool, la drogue et la viande de porc. En 2 ans, des maisons sortent de terre, la ville prend forme peu à peu. Mais ce projet va mettre en évidence des tendances mégalomanes chez l'homme de Dieu. Son entourage s'inquiète au sujet de son ministère. Dawi s'occupe plus de cette œuvre terrestre que de son ministère de guérison. Ses conceptions puritanistes prennent le pas sur le ministère spirituel. Malheureusement, certains ministères venus le visiter ne l'aidèrent pas. Ils le flattèrent, lui déclarant qu'il était le nouvel Élie. Au début, il resta sourd à ses compliments, et puis avec le temps, il embrassa cette idée, il pensa même qu'il allait ouvrir plusieurs villes semblables à travers l'Amérique. Il tomba dans une forme de mythomanie. Il s'égara à tel point qu'il pensa même qu'il devait bâtir une Zion à Jérusalem dans la perspective du millénium. Ce délire mégalomane qui visait la construction de villes nouvelles semblables à Zion le détourna complètement de son ministère. Son plus grand ennemi n'était plus tous ses détracteurs du début, mais lui-même. Il changea sa tenue vestimentaire, revêtant des habits semblables à ceux d'un sacrificateur. Il était revêtu de la tenue du surveillant général de Zion. Il fut à la limite de l'aliénation mentale. Il nous faut tirer les leçons de tel naufrage. L'événement qui sonna définitivement le glas fut la réservation du Madison Square Garden de New York sur un coup de colère, et ce dans le but de démontrer que son ministère n'avait pas perdu de sa puissance. Quel égarement! Il tomba dans un piège semblable à celui dans lequel tomba Samson. On ne peut commander Dieu ou se servir de Dieu à sa guise. La Bible dit que Dieu résiste aux orgueilleux, mais il fait grâce aux humbles. L'événement fut un véritable fiasco. Quand Dawi monta sur la plateforme, le public se mit à sortir en nombre par les portes. Alors que la ville de Zion sombrait dans une terrible faillite, Dawi partit pour un tour du monde. Mais dans bien des endroits, sa mauvaise réputation le précéda et il ne fut plus le bienvenu. Alors qu'un train le conduisait dans la ville de Pomona en Californie, où la pluie n'avait cessé de tomber pendant 8 mois, la presse saisit l'occasion de railler Dawi en lui rappelant qu'Élie, le prophète de la Bible, avait prié et que la pluie était tombée. Agacé par toutes ces moqueries, Dawi décida de prier à la fin d'un service pour que la pluie cesse, quand tout à coup, des pluies torrentielles s'abattirent de plus belle sur la ville, dispersant la foule. Jésus ne nous a pas demandé de bâtir des villes, mais de les évangéliser. Il ne nous a pas non plus demandé de bâtir des villes peuplées de chrétiens, mais de vivre au milieu des non-chrétiens afin de leur apporter la lumière de l'évangile. Dans l'évangile de Matthieu, chapitre 5, versets 14 à 16, Jésus a dit « Vous êtes la lumière du monde, vous êtes le sel de la terre. Même si le sel perd sa saveur, avec quoi la lui rendra-t-on? Il ne sert plus qu'à être jeté dehors et foulé aux pieds par les hommes. » L'histoire de la vie de John Alexander Dowie nous enseigne sur le succès et l'échec. Le vrai succès dans l'œuvre de Dieu consiste à demeurer fidèlement attaché à Dieu dans les moments difficiles, mais aussi dans les moments de gloire. Le succès d'un ministère ne se mesure pas au nombre de chaises d'une assemblée ou à la longueur du capot de sa voiture. Les derniers moments de la vie de John Alexander Dowie furent pathétiques. Il s'autoproclama premier apôtre de l'Église restaurée des derniers temps. Il renonça à son nom, Dowie, et voulut qu'on l'appelle John Alexander, premier apôtre. Au cours de son dernier sermon, il fit une attaque cardiaque sur l'estrade. Et alors qu'il partit se reposer à l'étranger, un vote fut organisé dans la ville de Zion. Dawi fut évincé. Bien qu'il désavouât cette décision, il ne put jamais retrouver cette position qui était la sienne. Il fut cependant autorisé à occuper sa demeure qui portait le nom de Shiloh. Il décéda le 9 mars 1907.
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Chers frères et sœurs, bienvenue. Aujourd'hui, nous commençons notre semaine en méditant sur Dieu en tant que créateur de toutes choses. Dans le livre de la Genèse, nous lisons ces mots puissants. Au commencement, Dieu créa les cieux et la terre. Genèse 1, verset 1. Ce verset d'ouverture de la Bible établit un fondement solide pour nous, pour notre compréhension de la nature divine. Dieu n'est pas seulement un être parmi d'autres, mais il est le créateur souverain de l'univers entier. En contemplant l'œuvre de la création, nous sommes invités à reconnaître la grandeur et la majesté de Dieu. Des galaxies lointaines aux plus petites particules subatomiques, tout ce qui existe porte la marque de son design intelligent. Rien n'est arrivé par hasard, mais tout a été intentionnellement façonné par les mains créatrices de notre Dieu. En tant que créature faite à l'image de Dieu, nous portons également une responsabilité envers sa création, envers la création tout entière. Nous sommes appelés à être des gardiens fidèles de la terre et de ses ressources, agissant avec sagesse et responsabilité dans notre interaction avec l'environnement, cet environnement qui nous entoure, en honorant la création, en honorant la créature, nous honorons également le Créateur lui-même. Que cette journée soit une occasion pour nous de louer notre Dieu pour son œuvre merveilleuse de création et aussi de renouveler notre engagement à prendre soin de la terre et de tous les êtres vivants qui la peuplent. Que le Seigneur nous fortifie et nous encourage. Amen.

Juste pour vous dire que lorsque j'étais toute jeune, avec le modèle de couple que mes parents m'ont donné, papa était un alcoolique violent et maman était dépressive. Alors moi j'étais prise en sandwich entre mon grand frère et ma petite sœur. Et je me disais, je me marierai jamais. Alors là, me marier, ça jamais. Alors là, pour faire souffrir mes enfants, parce que forcément si on se marie, un normal veut qu'on ait des enfants, jamais. Et j'ai grandi comme ça, dans cette idée que jamais je ne me marierai. Mais Dieu peut tout dans une vie. Il peut tout changer. Et lorsque j'ai fait la paix avec lui, lorsque je l'ai rencontré, il m'a donné de rencontrer le plus bel homme de cet auditoire. Hey, soyez pas jaloux. Je l'ai bien choisi. Hein. Marie et Bruno. Bruno et Marie, un couple étonnant. Et nous avons deux belles jeunes filles qui aiment chanter, elles aussi, pauvre papa. Pour les trajets en voiture. Ça chante sans arrêt. Il voudrait mettre la radio. Il ne peut pas. Savez-vous que lorsqu'un cœur est dans la joie, alors il chante. Et c'est ce que Dieu est venu apporter dans notre foyer. J'ai vu le couple de mes parents qui était au bord du divorce se reconstruire. J'ai vu que Dieu peut reconstruire un foyer brisé. J'ai cru. J'étais enfant, c'est sous mes yeux, je l'ai vu. Papa a demandé pardon à maman pour toute sa vie de péché. Et ils ont décidé de recommencer comme tout à nouveau. Et moi j'ai vu ça, pas de loin. Je l'ai vécu dans ce foyer brisé que Dieu a reconstruit. Alors après j'ai décidé que rien ne m'arrêterait et que je chanterais le nom de Jésus tous les jours de ma vie. Alors on peut voir sur mes affiches, sa vie a changé, elle le chante. Parce que Dieu a reconstruit toute ma vie. Et mon besoin d'amour, c'était un pronostic vital. Et j'ai découvert la puissance de la prière toute jeune, toute petite, pas des prières qu'on récite par cœur. Juste des mots qui viennent de mon cœur et j'ai appris à le faire. Et j'ai aimé l'Église, lire la Bible. Et j'aime toujours.

Psaume 104. Mon âme bénit l'Éternel. Éternel mon Dieu, tu es infiniment grand, tu es revêtu d'éclat et de magnificence. Il s'enveloppe de lumière comme d'un manteau, il étend les cieux comme un pavillon. Il forme avec les eaux le faîte de sa demeure, il prend les nuées pour son char, il s'avance sur les ailes du vent. Il fait des vents ses messagers, des flammes de feu ses serviteurs. Il a établi la terre sur ses fondements.

fondement, elle ne sera jamais ébranlée. Tu l'avais couverte de l'abîme comme d'un vêtement. Les eaux s'arrêtaient sur les montagnes. Elles ont fui devant ta menace. Elles se sont précipitées à la voix de ton tonnerre. Des montagnes se sont élevées, des vallées se sont abaissées au lieu que tu leur avais fixé. Tu as posé une limite que les eaux ne doivent point franchir afin qu'elles ne reviennent plus couvrir la terre. Il conduit les sources dans des torrents qui coulent entre les montagnes. Elles abreuvent tous les animaux des champs. Les ânes sauvages y étanchent leur soif. Les oiseaux du ciel habitent sur leurs bords et font résonner leur voix parmi les rameaux. De sa haute demeure, il arrose les montagnes. La terre est rassasiée du fruit de tes œuvres. Il fait germer l'herbe pour le bétail et les plantes pour les besoins de l'homme, afin que la terre produise de la nourriture, le vin qui réjouit le cœur de l'homme, et fait plus que l'huile resplendir son visage, et le pain qui soutient le cœur de l'homme. Les arbres de l'Éternel se rassasient, les cèdres du Liban qu'il a plantés. C'est là que les oiseaux font leur nid, la cigogne a sa demeure dans les cyprès, les montagnes élevées sont pour les boucs sauvages, les rochers servent de retraite aux damans. Il a fait la lune pour marquer les temps, le soleil sait quand il doit se coucher, tu amènes les ténèbres et il est nuit, alors tous les animaux des forêts sont en mouvement. Les lionceaux rugissent après la proie et demandent à Dieu leur nourriture, le soleil se lève, ils se retirent et se couchent dans leur tanière. L'homme sort pour se rendre à son ouvrage et à son travail jusqu'au soir. Que tes œuvres sont en grand nombre, ô Éternel, tu les as toutes faites avec sagesse. La terre est remplie de tes biens. Voici la grande et vaste mer, là se meuvent sans nombre des animaux, petits et grands, là se promènent les navires et ce léviathan que tu as formé pour se jouer dans les flots. Tous ces animaux espèrent en toi pour que tu leur donnes la nourriture en son temps. Tu la leur donnes et ils la recueillent. Tu ouvres ta main et ils se rassasient de bien. Tu caches ta face, ils sont tremblants. Tu leur retires le souffle, ils expirent et retournent dans leur poussière. Tu envoies ton souffle, ils sont créés et tu renouvelles la face de la terre. Que la gloire de l'Éternel subsiste à jamais, que l'Éternel se réjouisse de ses œuvres. Il regarde la terre et elle tremble, il touche les montagnes et elles sont fumantes. Je chanterai l'Éternel tant que je vivrai, je célébrerai mon Dieu tant que j'existerai. Que mes paroles lui soient agréables, je veux me réjouir en l'Éternel. Que les pécheurs disparaissent de la terre et que les méchants ne soient plus. Mon âme, bénis l'Éternel. Louez l'Éternel.

du jamais vu. Des journalistes du monde entier se retrouvent autour du feu. Le Porge, Biscarrosse, l'avant-après saisissant des incendies dévastateurs en Gironde et dans les Landes. Ce sont des titres d'articles qui sont sortis dans la presse alors que des incendies ont provoqué le départ de 220 000 personnes et détruit des dizaines de milliers d'hectares ainsi que des centaines de maisons dans les Landes et en Gironde en juillet 2026. Certains sont rentrés chez eux et ont trouvé leur maison en ruine, réduite en cendres. Alors comment trouver l'espoir au milieu de la détresse ? 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Si Dieu existe, pourquoi y a-t-il autant de mal dans le monde ? Voici une question qu'on a posée à ma maman alors qu'elle se remettait d'une rupture d'anévrisme. Après avoir passé plusieurs semaines dans un état second, elle est finalement revenue à elle-même. C'est dans ces instants de lucidité qu'elle a répondu par une autre question. Et pourquoi y a-t-il autant de bien dans le monde ? Cette phrase me fait encore réfléchir. Sommes-nous en danger de perdre espoir ou confiance en Dieu au cœur de nos épreuves ? Ou sommes-nous préparés à nous souvenir que Dieu est bon et que toute bonne chose vient de ses mains, même si nous ne comprenons pas tout ? Cette réflexion me fait penser à la réponse apportée par Dieu à un homme qui a connu beaucoup de souffrances et dont l'histoire est écrite dans la Bible, dans le livre de Job. On y découvre donc l'histoire d'un homme qui a beaucoup souffert. Il s'appelait Job. On le décrivait comme le plus important de tous les nomades de l'Est, tant sa richesse était grande. Il avait aussi une grande famille. Puis du jour au lendemain, il fait face à la ruine, au deuil, par des pillards et des catastrophes naturelles, puis à une maladie de la peau chronique et douloureuse. Il se retrouve seul, malade et incompris. Le texte nous apprend que cet homme était remarquable par son intégrité et sa droiture, qu'il craignait Dieu et se détournait du mal. Au début, Job réagit d'une façon exemplaire dans sa fidélité à Dieu, bien que la souffrance l'amène à maudire le jour de sa naissance. Face aux commentaires injustes de ses amis, il commence alors à demander un procès avec Dieu où il exige qu'il lui fournisse une explication détaillée de ses voies. Lorsque Dieu répond à Job, il ne répond pas au pourquoi de sa souffrance, même si le texte nous explique que Job a beaucoup souffert en raison de la méchanceté de Satan. La réponse de Dieu l'invite plutôt à réorienter son regard vers qui il est. Il est l'Éternel qui est aux commandes de l'univers. C'est une invitation à nous souvenir de notre finitude et à placer notre confiance dans la toute-puissance de Dieu, même au cœur de la tourmente. Et comment nourrir cette espérance ? En regardant à la création, à l'océan qu'il a fondé, aux étoiles qu'il a ordonnées, ou encore aux biches qui mettent bas. Job, après avoir entendu Dieu parler d'un animal extrêmement puissant qu'il a créé et qu'aucun être humain ne peut dompter, reconnaît devant Dieu ne pas tout comprendre et lui demande pardon. Nous lisons « Je reconnais que tout est possible pour toi et que rien ne peut s'opposer à tes projets. » Le texte nous apprend que Dieu bénit la dernière partie de la vie de Job beaucoup plus que la première. Il mourut âgé et rassasié de jours. Alors au cœur de nos souffrances, allons-nous choisir la révolte, l'auto-justification, ou accepterions-nous d'observer le bien qui nous entoure, un signe fort de la présence d'un Dieu bon et fidèle, prêt à consoler, restaurer et guérir. 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

J'ai été incarcéré à 3 reprises consécutives. La première fois, j'avais 20 ans. C'était juste après avoir attaqué une poste dans le 93. Et la police, qui était déjà à l'époque sur nous, qui nous suivait, nous a arrêtés. Et j'ai donc été déféré à la justice après avoir passé un temps au commissariat. Et là, on a trouvé aussi que j'avais attaqué aussi une banque. Et là, j'ai été donc condamné ensuite à Bobigny pour 2 attaques à main armée à 7 années de réclusion criminelle. J'en ai donc accompli 5. Je suis sorti. Au bout d'un mois, je suis sorti toujours avec beaucoup plus de haine, beaucoup plus de rancœur en moi et sans solution. Et donc, à la suite de ça, on a voulu recommencer un hold-up que nous n'avons pas fait. Nous avons été arrêtés. Et là, j'ai été à nouveau devant la justice française et inculpé et condamné à 4 années encore de prison. J'ai accompli 3 années après avoir passé aussi un temps en QHS, après avoir de plus en plus ressenti de haine, toujours avoir de plus en plus de révolte. Et là, j'ai accompli 3 ans sur 4, je suis sorti. Et 5 mois après, alors que nous avions volé une voiture, nous avons été à nouveau arrêtés par la police. Et là... parce que la police nous a tiré dessus, on a été inculpé à tort de association de malfaiteurs et de tentative d'homicide sur un gardien de la paix, alors que nous n'avions pas fait ces choses. La seule chose dont on était coupable vraiment, c'était d'un vol de voiture. À la suite de ça, pendant 1 an, je me suis donc battu, disant que j'étais innocent de ces 2 chefs d'inculpation, que je reconnaissais le vol de voiture, mais devant l'attitude du juge d'instruction qui ne voulait pas comprendre, du juge d'instruction, alors ce que j'ai fait, j'ai entamé une grève de la faim de 23 jours. J'ai mis fin le 23e jour sur le conseil de mon avocat, et parce que j'en pouvais plus. Mais ensuite, quelques mois après, je me suis amputé le petit doigt de la main droite que j'ai envoyé au procureur du tribunal, lui expliquant que j'étais innocent, attirant son attention sur le fait que j'étais innocent de ces 2 chefs d'inculpation qui m'emmenaient encore une fois aux assises. Et à la suite de ça, comme il n'y avait toujours pas de nouvelles, rien ne changeait dans ma situation, je me suis amputé le petit doigt de la main gauche que j'ai envoyé à la présidente de la République, Madame Danielle Mitterrand, en espérant attirer son attention sur mon cas. Mais il ne se passait rien, ça ne changeait rien. J'étais toujours dans le même état, avec les mêmes problèmes, les mêmes difficultés, et des difficultés toujours plus grandes. Lors de cette 3e incarcération, par exemple, je me souviens que je n'arrivais pas à manger sans avoir devant moi 1,5 litre d'eau. Parce qu'à chaque bouchée que j'avalais, elle restait bloquée dans ma gorge et je passais des heures et des heures à étouffer. C'est les conséquences de ce qu'on pourrait appeler en prison le fait d'avoir fumé à de nombreuses reprises, notamment de l'huile de shit. Il y a un garçon environ d'une 50aine d'années et qui lui m'a parlé du Seigneur, qui m'a parlé de Dieu, qui m'a parlé de Jésus-Christ surtout. À 3h du matin, je me suis mis dans mon lit et j'ai dit « Seigneur, moi je veux croire en toi. Je te demande de venir m'aider. C'est vrai que ma vie est pas... J'ai fait beaucoup de mal, mais je te demande si vraiment c'est tout ce que cet homme m'a dit est vrai, viens m'aider. Viens dans mon existence. Moi, je veux te connaître. Je veux te connaître. » Et c'est ce qui s'est passé. Pendant 1 semaine environ, j'ai lu la Bible environ 1 heure par jour avec cet homme, Christian, mais il se passait pas grand-chose. Et un soir, alors que je lisais la Bible, je ressentais de la joie à lire ce que je lisais. C'était la première fois que ça m'arrivait. Ça me faisait du bien. Je me sentais bien. Ça me faisait du bien. Ça me causait des sensations de bonheur. C'était bon. Et là, ce soir-là, ma vie a changé vraiment. Je me suis mis devant la fête. J'ai dit, mais c'est ça la foi. Donc ça vit. La foi, c'est quelque chose de vivant. Ça bouge en toi. C'est pas mort. C'est pas ce que j'avais cru. C'est pas ce que j'avais connu. C'est pas ce dont j'avais entendu parler. Non, non. La foi, c'était quelque chose qui vivait en moi. Je pouvais le sentir. Dieu existait vraiment. Jésus-Christ était réellement vivant. Il n'était pas seulement mort, il était aussi ressuscité et donc capable de venir dans mon existence et de m'apporter tout ce que j'espérais. Je me nourrissais de la parole de Dieu. J'aimais ça. C'était bon de lire la Bible. Ça remplissait mon existence. C'est comme si tout d'un coup, j'avais besoin que toute la Bible vienne dans sa totalité, dans mon existence, habiter ce cœur, cette vie qui avait été vide, dans laquelle il n'y avait rien eu pendant toutes ces années, si ce n'est que de la haine, de la révolte, ou des envies de meurtre. Mais là, j'étais comme un vase, tout d'un coup, comme un vase qui avait besoin d'être rempli de la parole de Dieu. Et la justice a reconnu que j'étais innocent de des chefs d'inculpation. Et à partir de là, c'est vrai que ma vie a changé complètement. Dans la prison de Fresnes, dans cette cellule que j'occupais, ma vie a été totalement changée. J'ai pris
une autre direction. J'ai pas pris seul cette direction. Cette direction, je l'ai prise avec Jésus-Christ. C'est lui qui m'a fait prendre cette direction, qui m'a montré la vraie direction, qui m'a montré la vraie existence, qui m'a montré ce qui était la vérité, la réalité. Nous avons reçu la vérité. Je sais que je suis pas le seul. J'ai reçu la vérité. Je sais que c'est la vérité. Je vis cette vérité. Comment ne pas la partager autour de moi? Comment ne peut-on pas dire dans ce monde où il n'y a pas de solution que la parole de Dieu, Jésus-Christ, est la solution? Il est le chemin, la vérité, la vie. Celui qui vient à lui, il ne le renverra pas. Il ne le rejettera pas. Il le prend dans ses bras et il l'emmène avec lui. Et c'est pour quelque chose de totalement bon, meilleur et juste. Voilà la vérité.

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Oui, on commence avec une musique qui nous vient bien des Antilles. Joël Filin qui chante aussi dans le groupe Jean 316, tiré de son album Paul Victoire, distribué par Sephora Diffusion. Pardonne, donne la main à ton ennemi, libère ton cœur, aime et pardonne. Sentier de paix et d'harmonie, Jésus-Christ t'a tout pardonné, car il t'a beaucoup aimé. 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

0: Et c'est avec plaisir que nous allons retrouver nos amis de la voix de l'Évangile avec cette fois-ci Monsieur Alain Choiquier qui va nous parler bien sûr de la Bible. La Bible, un livre à lire. 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
1: 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Bonjour à vous, chers amis, vous êtes bien à l'écoute de votre émission préférée pour passer quelques instants autour de la Bible. La Bible est sans contredit le plus grand best-seller de tous les temps. On dit même qu'elle est le livre des livres. Cependant, la Bible n'est pas seulement un livre qu'il faut absolument posséder dans sa bibliothèque, mais elle est surtout et avant tout un livre qu'il faut lire. Juste après le trio Richard Toupin, Alain Choiquier, prédicateur et conférencier itinérant, nous expliquera pourquoi c'est si important de lire les Saintes Écritures. En attendant, place à la musique, le trio Richard Toupin chante « Heureux, bien heureux ». ».

L'apôtre Paul, écrivant à Timothée, dans sa deuxième lettre au chapitre 3 et au verset 16, lui dit ce qui suit « Toute écriture est inspirée de Dieu et utile pour enseigner, pour convaincre, pour corriger, pour instruire dans la justice, afin que l'homme de Dieu soit accompli et propre à toute bonne œuvre. » La Bible, amis auditeurs. Je ne puis deviner votre réaction en évoquant ce livre. Tant de préjugés l'entourent. La Bible, c'est quoi? J'ai conscience que j'en ai déjà assez dit sur le sujet. Mais ce sujet reste inépuisable. Oui, inépuisable, car ce livre est le plus grand des monuments littéraires sous le ciel depuis le commencement. Épuiserions-nous la question en quelques émissions sur les ondes? Vous n'y pensez pas, surtout qu'elle couvre toute l'histoire de notre espèce sous un jour impressionnant. Évidemment, la Bible a une odeur de vieille encre, mais son message est d'une actualité étonnante, puisqu'elle traite déjà de demain, étant ainsi plus actuelle que tous nos journaux d'aujourd'hui. Certains n'appréciant que les livres à la mode la mettent de côté. Qu'ils sachent cela, que seule la mode et ce qui se démode, 35 millions d'exemplaires de Bible sont vendus chaque année. Comment expliquer que ce livre vieux de 20 siècles environ est en ce moment un best-seller mondial de librairie, traduit en 1600 langues et dialectes environ? Imaginez que, de 1816 à nos jours, il a été vendu à 2 458 millions d'exemplaires. Ce livre domine le monde et s'adresse aux hommes de tous les siècles. En 1947, l'authenticité de son texte s'est vue affirmée et prouvée par l'étonnante découverte des manuscrits de la Mer Morte, dits manuscrits de Qumran. Robert Kampf a dit de la Bible « Il s'agit d'un des textes qui a nourri la pensée universelle depuis des siècles ». L'importance de la Bible est évidente. Son ignorance creuse un abîme dans la culture. Je veux la Bible pour tout homme désireux d'étendre ses connaissances, de réfléchir sur sa condition et de goûter la beauté des pensées du Verbe. La Bible, amis auditeurs, n'est pas le fruit de la pensée humaine, ce qui explique qu'elle ne s'est pas démodée, bien heureusement. Imaginez, en effet, que le goût du jour en littérature en ce moment est à l'homosexualité, entre hommes ou entre femmes. Cette littérature morbide crée un climat ambiant malsain auquel on nous oblige. La Bible, elle, nous fait respirer l'air pur des cimes spirituelles. Elle est le livre à travers lequel Dieu nous parle. Elle est le livre de Dieu. La parole de Dieu, ce qui explique qu'elle a pu défier les siècles, résister à l'oubli, aux persécutions. Ce que Jésus-Christ a dit de sa parole s'est réalisé et se réalise encore. « Le ciel et la terre passeront, mais mes paroles ne passeront pas », a-t-il affirmé. Mais déjà 6 siècles avant lui, Ésaïe le prophète avait écrit « La parole de notre Dieu demeure éternellement ». La Bible est à la source de la culture judéo-chrétienne. Elle inspira et le fait encore toutes sortes d'artistes, de peintres, de poètes, de musiciens, de sculpteurs, d'écrivains, de quelque race que ce soit. Ce livre est-il crédible? La crédibilité est ce qui rend un document digne de confiance. Dès les temps les plus anciens, l'Ancien Testament a fait autorité chez les Juifs, malgré vents et marées, et des périodes de grande décadence morale et spirituelle. La science confirme l'Ancien Testament, ainsi que l'histoire, la botanique, la zoologie, la géographie et l'archéologie. Tenez par exemple, l'archéologie profane a longtemps suspecté les Saintes Écritures d'erreurs monumentales à propos de la civilisation des Hittites ou des Hétiens dont elle parle souvent dans l'Ancienne Alliance. Abraham, est-il écrit, acheta la caverne de Macpéla d'Éphron, le Hittite, au livre de la Genèse, au chapitre 23. Ésaü épousa 2 femmes Hittites, au chapitre 26 de la Genèse toujours, et d'autres textes encore, qu'on accueillait avec beaucoup de circonspection, car on n'avait eu aucune trace archéologique des Hittites.
jusque vers les années 1880. C'est alors que deux archéologues, Wright et Seyss, fouillant le sol des Hittites que la Bible leur indiquait, mirent à jour ce que les savants appellent la résurrection archéologique de ce grand peuple désormais célèbre. Ces Hittites formaient un empire entre la Mésopotamie et l'Europe. Entre 1906 et 1912, un archéologue allemand découvrit 10 000 tablettes d'argile dans la capitale des Hittites. Ils formaient un peuple puissant et avaient la corde musicale très sensible. Là encore, la Bible avait dit vrai. Quant au Nouveau Testament, les auteurs chrétiens des premiers siècles en avaient accepté l'autorité, le citant très souvent. Des auteurs païens même, tels Tacite, Suétone, Pline, confirment certains faits historiques du Nouveau Testament. D'autre part, l'histoire, les références aux rois, aux gouverneurs, la géographie et la philologie, l'étude des mœurs le confirment également.

0: ni catholique, ni protestante. Elle est la parole de Dieu. Aucune église, aucune dénomination, aucun mouvement religieux ne peut s'en emparer pour dire qu'elle lui appartienne. Il y a maintenant des traductions catholiques, protestantes, parmi les versions catholiques du Saint-Livre. Notons celle de l'abbé Crampon, du cardinal Liénard de l'école biblique de Jérusalem, des moines de Maretsu, du chanoine Osti, pour les traductions protestantes, celle d'Osterwald, de Darby, de Louis II, de la Synodale. Précisons aussi qu'il existe une version œcuménique de la Bible, la version Tob, entreprise en 1970 et achevée en 1976. Chacun peut trouver dans ces différentes versions des Saintes Écritures le message rédempteur du Christ. Par contre, il existe certaines versions fantaisistes, entreprises dans le but à peine avoué de faire aller la Bible dans le sens de la doctrine à laquelle on adhère. Telle la traduction du Nouveau Monde des Témoins de Jéhovah que nous ne saurions surtout pas vous recommander et recommander à ceux qui cherchent la vérité. Manipuler le texte biblique pour le faire aller dans le sens que l'on croit est pour le moins scandaleux. La Bible est-elle nécessaire? Sans aucun doute, car nous ne saurions sans elle connaître Dieu et nous connaître nous-mêmes par le fait. La Bible pose les grandes questions de l'homme de toujours, depuis le commencement. Elle y répond de façon précise et claire. Il est certes vrai que Dieu se révèle par la nature, la création animée et inanimée, comme par la conscience, mais ces langages de Dieu nous laissent sur notre faim de le connaître, lui, dans sa personne, dans son cœur et dans ses grands desseins. Dieu a donc choisi, au cours d'une période de 1500 ans environ, une quarantaine d'hommes qu'il a inspirés et auxquels il a dit, comme à Ésaïe le prophète, « Écris ces choses, grave-les dans un livre, afin qu'elles subsistent dans les temps à venir, éternellement et à perpétuité. » Lisez donc ce verset au chapitre 30 et au verset 8. La Bible rapporte les œuvres et les paroles de Dieu. Elle nous révèle la pensée initiale de Dieu en nous rendant accessibles les choses spirituelles qui, au premier abord, peuvent paraître inaccessibles. Là où elle est reçue et acceptée par la foi comme révélation divine, la Bible a opéré et opère encore des changements remarquables. Elle régénère l'individu et transforme la société. Elle apporte le message dont les hommes ont besoin tous les jours pour une mise en ordre de leur rapport entre eux et avec Dieu. Le Christ tout entier dans les Écritures est la fin de la révélation divine. La fin en même temps que son sommet. L'auteur de l'Épître aux Hébreux le relate au premier chapitre et au premier verset en ces termes. Après avoir autrefois, à plusieurs reprises et de plusieurs manières parlé à nos pères par les prophètes, Dieu dans ces derniers temps nous a parlé par le Fils, qu'il a établi héritier de toutes choses, par lequel il a aussi créé le monde et qui, étant le reflet de sa gloire et l'empreinte de sa personne, et soutenant toute chose par sa parole puissante, a fait la purification des péchés et s'est assis à la droite de la majesté divine dans les lieux très hauts. Ceci dit, amis auditeurs, la Bible est nécessaire, car elle nous fait connaître le Christ, image du Dieu vivant et invisible. Le Christ a été celui que l'Ancien Testament a promis. Celui que l'Évangile a incarné, celui que les actes et les lettres des apôtres ont proclamé, celui que l'Apocalypse a élevé et exalté, la Bible est pleinement suffisante à la connaissance de Dieu. Elle vous offre le Christ pour sauveur et ami. En voulez-vous? À vous lire bientôt à cet égard, ami auditeur.
1: Merci Alain Choiquier pour vos exhortations sur la Bible. Et le moins que l'on puisse dire, c'est que vous êtes très motivant dans votre façon d'en parler. En tout cas, puissent vos paroles donner envie à nos auditeurs de lire les Saintes Écritures. Et pour les y aider, Je leur propose de nous écrire afin de nous réclamer un exemplaire de l'Évangile selon Luc ou selon Jean. 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La Voix de l'Évangile, 13202 Marseille. Vous pouvez aussi nous téléphoner aux heures de bureau au 42 22 43 55. 42 22 43 55. L'heure c'est l'heure, c'est le moment de se séparer. Mais sans faute, nous nous retrouverons prochainement. Au revoir.

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0: Sur Radio Bonne-Nouvelle, pour changer un tout petit peu, c'était de la musique classique, de la grande musique classique, Johann Sebastian Bach, Magnificat en Ré majeur pour soliste, chœur et orchestre. Un compact disque de chez Sony dans la collection Maestro, dans la collection et dont le titre Les plus beaux chœurs de Bach. Dans quelques instants, nous allons retrouver nos amis de Paroles de Vie. Radio Bonne-Nouvelle.
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2: Cet acte, si évidemment personnel et solitaire, souligne de façon dramatique que l'homme est avant tout un être de relation avec l'autre, son prochain, et avec Dieu, son créateur.
1: C'est Daniel Desjardins, psychiatre d'enfants et d'adolescents, qui s'exprime ainsi dans une étude à laquelle a aussi collaboré notre invité du jour, Jean-François Noble. C'est à partir des psaumes que Jean-François Noble a réfléchi à cette question du suicide. Son expérience lui est aussi d'une utilité évidente, il est pasteur et thérapeute. Farid Gilani continue de s'entretenir avec lui.

0: Parfois, on peut, dans la réalité, organiser des espèces d'îlots, d'oasis, presque d'irréalité.
1: Mais il faut comprendre, et en particulier les personnes qui sont tentées par le suicide, cette réalité, elle est devenue insupportable. Est-ce que vous iriez jusqu'à ce qu'a fait un psychiatre en Angleterre et qui a été jugé pour cela, qui a aidé un patient à se suicider, un patient qui avait des troubles psychiques? Il était difficile de dire si sa souffrance affectait son libre arbitre, son raisonnement, mais...
0: J'ai jamais été confronté à une telle demande, donc je vais répondre un peu de manière théorique en termes de principe. En termes de principe, c'est sûr que je vais pas entrer dans ce type-là d'assistance. Je vais proposer d'autres façons de le travailler, d'autres thérapeutiques, dans l'espoir, mais ça reste un espoir, parce qu'il y a des thérapies qui échouent, il y a des situations d'impasse où finalement la personne ne voit de réponse que dans la mort. Pour moi, je crois qu'il y a un aspect de mystère aussi à respecter là. Il y a à faire la critique de nos limites, de nos incompétences, parfois peut-être même de nos erreurs professionnelles, parce que ça peut aussi arriver. Je me souviens d'un service funèbre que j'ai dû célébrer d'une ancienne paroissienne. J'ai dit que son suicide était peut-être l'acte le plus libre et le plus authentique qu'elle ait jamais fait. Ah bon, c'est peut-être énorme de dire ça, hein, mais c'est peut-être là qu'elle était le plus je, qu'elle était le plus vrai, le plus elle-même. Alors, tout de suite après, c'est important de dire que si l'entourage, la société, l'Église ne peut pas offrir une autre façon au prochain d'être je qu'en se donnant la mort, nous avons à nous questionner. Donc, je dis pas qu'elle a eu raison de faire ça, mais je pense que avec qui elle était, le contexte où elle était, c'est probablement là qu'elle était le plus elle-même, dans une souffrance, dans un déchirement, dans quelque chose de vraiment très tragique. Oui.
1: Alors là, évidemment, vous mettez un peu en question l'entourage du suicidé.
0: Oui. Pas seulement la famille, parce que la famille qu'on a quand on est adulte, elle est que très secondairement responsable. Elle ne fait que réactiver des choses beaucoup plus anciennes qui ne sont pas montées à la conscience, qui n'ont pas été travaillées, qui n'ont peut-être pas été prises assez tôt.
1: Pour échapper à cet enfermement, il faudrait pouvoir faire tomber les mécanismes de défense.
0: Alors, je crois qu'il y a toute une prophylaxie du suicide, et cette prophylaxie, elle est dans le fait de pouvoir justement accueillir cette vie fantasmatique, accueillir mes envies de mort, mais quand elles sont encore petites, plutôt que d'avoir peur de l'image qu'on a de soi-même, d'être monstrueux, d'être épouvantable. C'est pour ça que je trouve que David est très aidant, parce qu'il montre comment il ne juge pas sa subjectivité. Comment, parce que justement, tout ce qu'il peut accueillir du fond de lui, Dieu le sait déjà, et Dieu l'aime avec ça. Dieu l'aime pas quand il aura résolu ça. Dieu l'aime avec son envie de tuer.
1: Tel qu'il est, oui.
0: Tel qu'il est.
1: Oui.
0: Et c'est ça qui est fondamental. Et qui alors, pour moi, est au cœur de la bonne nouvelle de l'Évangile. Parce que l'Évangile, c'est un message d'amour et de réconciliation. C'est pas « je t'aimerais quand tu seras rasé et que tu auras brossé tes dents. Tu peux venir avec ta barbe de 3 jours et ton haleine fétide. Viens dans mes bras, je te prends. Je te prends tel que tu es. » Toi.

0: Cette voix qui vient du ciel, elle peut être au fond de nous. Dieu peut parler en nous et nous pouvons nous écouter nous-mêmes en quelque sorte pour entendre nos besoins, nos manques. Alors n'étouffons pas notre voix, quand bien même serait-elle celle de la colère ou de la révolte. Et n'étouffons pas non plus la voix de celui, le Christ, qui peut nous apaiser. David a pour sa part vécu une réconciliation avec lui-même et avec Dieu. Cela s'appelle le pardon. Et Jean-François Noble nous en parle maintenant, Farid Gilani, que nous écoutons, faisant référence au psaume 55.
1: La douleur a été telle que je crois qu'il y a l'envie de tuer cet ami. Je crois qu'il n'y a pas pire chose dans la vie que d'être trahi par un ami. Quand vous avez donné votre confiance à quelqu'un et que vous vous faites poser, que vous vous faites larguer, trahir, traîner dans la boue, la réaction de santé, c'est d'avoir envie de supprimer l'autre. Donc dans le psaume, on voit comment il entre en contact avec un début de colère. Et pour que cette colère ne se mue pas en violence, et c'est une des choses très très intéressantes de ce psaume, il laisse à Dieu la vengeance. Alors là, je crois qu'il y a...
2: C'est le commencement du pardon, ça.
1: Et ça, c'est la première étape du pardon. C'est d'abord de ne pas faire justice soi-même. Ce n'est pas moi qui fais la justice. Même si je suis le lésé, même si j'ai mal jusqu'au fond de mon ventre et que j'ai besoin de hurler, ce n'est pas moi qui établis la justice. Parce que moi, dans ma douleur, je n'ai pas assez de recul pour comprendre pourquoi l'autre a fait ce qu'il m'a fait. Et lui aussi a son contexte de vie, et lui aussi a sa souffrance, et lui aussi a ses blessures, qui fait que ce qui pour moi est insupportable était peut-être pour lui la seule chose qu'il pouvait faire à ce moment-là. Donc c'est pas moi qui peux être son juge, parce que je vais le juger que de ma souffrance, à partir de ma douleur. Je vais pas pouvoir tenir compte de son histoire à lui, de qui il est lui. Dieu peut faire ça. Si Dieu m'accueille, Dieu accueille aussi l'autre. L'étape suivante, ça va être quand la douleur sera suffisamment extériorisée, vous utilisiez un mot que j'aimais bien tout à l'heure, exorcisée, que la douleur sera mise à l'extérieur par une répétition de mouvements de colère et de pleurs, à ce moment-là, il va y avoir un certain apaisement qui va se trouver à l'intérieur de soi. Parce que j'aurai corporellement et émotionnellement mis cela dehors. Et avec ce nouvel espace à l'intérieur de moi, je vais commencer à pouvoir aller dans le pardon. Pour pardonner, ça prend du temps. Et il y a besoin d'avoir pu d'abord dresser la facture, la dette que l'autre a envers nous. Vous savez, dans le Nouveau Testament, le pardon, c'est remettre la dette à l'esclave. Je crois que je peux pardonner à quelqu'un quand j'ai d'abord fait toute la facture. Voilà ce que tu me dois. Dresser la facture, c'est sortir la colère. Et c'est dire l'injustice, c'est dire son mal, sa blessure. Et quand on a dressé toute cette facture, à ce moment-là, on peut commencer à dire, bon, je la déchire. Mais la difficulté, c'est que pour sortir sa colère, derrière, il y a la peur d'être seul. Et de ce sens-là, c'est pas un travail qu'on peut faire tout seul. On a besoin d'être accompagné. On a besoin de pouvoir expérimenter que même quand on dit toute cette souffrance, toute cette colère, je reste aimé. Dans cela, j'ai besoin d'un témoin de ma colère, d'un témoin qui comprend ma douleur et qui accompagne ma colère. C'est ce que David fait avec Dieu. Dans le psaume 139, il a commencé par dire tout ce lien avec Dieu, tout cet amour de Dieu, et après il peut lâcher sa colère, parce qu'il sait que Dieu ne va pas le rejeter. Dieu ne va pas lui dire « va dans ta chambre, t'es un vilain gamin ». Et puis quand tu seras bien élevé, tu reviendras. Mais les sales gueules comme toi, on n'en veut pas. Non, non, même quand je fais ma sale gueule, c'est-à-dire que même quand je dis tout mon mal et que ma gueule, mon visage se déforme de douleur, à ce moment-là, j'ai besoin de savoir qu'il y a encore des bras qui m'accueillent. Il y a encore quelqu'un qui est là.
2: C'est l'Ecclésiaste qui reconnaissait très justement en disant, il écrivait « Malheur à l'homme seul, car s'il tombe, il n'a personne pour le relever ».
1: C'est exactement ça. Oui. C'est-à-dire que quand j'exprime ma colère, après je tombe dans la tristesse. J'ai jamais pensé à faire le lien avec cette parole. Là, vous m'apportez quelque chose, je vous remercie en passant. C'est exactement ça, je me dresse dans ma colère pour tomber. Mais quand je tombe, j'ai besoin de quelqu'un. J'ai besoin du consolateur. Consolateur, c'est être avec le solitaire, être avec celui qui est tombé.

0: je crois que fondamentalement, la communauté chrétienne est un lieu où faire des rencontres, où pouvoir sortir de sa solitude. En même temps, pouvoir sortir de sa solitude, c'est pouvoir dissoudre un certain nombre de mécanismes de défense. Et quand on dissout ces mécanismes de défense, on retrouve des choses, des blessures qui font très mal et qui mobilisent des énergies très très intenses. Mmh. Donc il faut pouvoir accompagner ça. Alors dans la communauté, on peut offrir une présence, on peut offrir un accueil, une ouverture pour pouvoir vraiment se relier profondément. Il y a besoin de la relation d'aide. Mmh. Et je dirais qu'il y a besoin de la thérapie. Et là, c'est important de pas s'improviser là-dedans parce que c'est beaucoup plus facile de mettre les émotions en route. C'est beaucoup plus difficile d'aider à la personne à les canaliser et parfois à savoir retenir son émotion parce que si elle sort trop tôt et trop massivement, elle est déstructurante pour la personnalité. Mmh. Et dans ce sens-là, s'il y a des auditeurs qui nous écoutent, il ne s'agit pas qu'ils commencent à hurler tout seuls chez eux. Ne faites pas ça. Vous avez vraiment besoin de pouvoir être accompagné et éventuellement de pouvoir être protégé de cette énergie qui peut être très très forte. Mmh. Moi je pense que c'est important de lier la relation individuelle avec Dieu avec la relation à la communauté.
1: Avant de prendre congé de vous, je vous rappelle notre adresse, Parole de Vie, boîte postale 502 75 666 Paris. Prenez note de cette adresse, Parole de Vie, boîte postale 502 75 666 Paris. Au revoir et à très bientôt.

Oui, à très bientôt. Mais vous le savez très très bien, sur Radio Bonne Nouvelle, nous les retrouvons régulièrement, nos amis de Parole de Vie. 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

Oui, c'est Reddy Bonnevel, c'était notre chère Plume-Pierre, oui, John Featherstone. Je crois en toi, Seigneur Jésus. Reddy Bonnevel, votre émission Vérité évangélique. Dans quelques minutes, nous retrouverons, après un peu de musique, rassurez-vous, nous retrouverons nos amis de la Voix du Christ, nos amis luthériens.

777 avec une chanson tirée de leur album Accueille ton roi. Une très belle chanson, oui. Seigneur, souviens-toi de moi. Souviens-toi de moi. 777 sur Radio Bonne Nouvelle.

0: À tous nos amis, bonjour. Qui ne rêve de faire de grandes choses? Si c'est pour le bien commun, c'est un désir louable. Mais se croire le plus grand, c'est paradoxalement tomber bien bas, dans l'orgueil et l'erreur. Il est bon que les témoins de l'Évangile remettent parfois les pendules à l'heure, comme ce fut le cas dans l'anecdote que vous voulez nous raconter, Marie-France. Allez-y, Marie-France.
1: Volontiers, Jean. En 1715, mourait Louis XIV, roi de France. Ne se croyait-il pas de droit divin et l'incarnation de l'État? Alors pour souligner sa grandeur sans pareille, il avait ordonné qu'à son enterrement, la cathédrale ne soit éclairée que par une seule lumière, un chandelier placé sur son cercueil. Le silence se fit quand l'évêque Massillon commença à parler. Il s'avança lentement vers le cercueil et devinez quoi? Il souffla la bougie. Sur ce, il dit « Dieu seul est grand ».

Prions. Père bien-aimé, tu connais notre cœur. Il est parfois buté, parfois désespéré. Aussi nous arrive-t-il de trembler devant notre avenir. Rappelle-nous que tu prends soin de nous. Montre-nous dans ta parole comment tu t'y consacres avec dévouement, puissance et réussite. Les mots nous manquent pour te dire notre gratitude. Mais voilà, ce que nous vivons au quotidien nous remplit parfois de doutes. Nous avons alors du mal à croire que tu t'occupes de nous. Écoute notre prière et donne-nous cette confiance que connaît l'enfant qui se laisse conduire par son père pour traverser une rue dangereuse. Ne permets plus que nous doutions de ta fidélité et de ton amour, car elle nous porte et nous rassure chaque jour de nouveau. Nous te le demandons, comme des enfants s'adressent avec confiance à leur père.

0: Chers auditeurs, nous vous parlerons aujourd'hui encore de notre Seigneur Jésus-Christ, mais nous le ferons d'une façon un peu différente. Nous ferons parler un oiseau, le loriot d'Amérique. Nous lui prêterons nos lèvres pour qu'il vous raconte son histoire et vous proclame combien Dieu est grand et sage, puissant et bon envers ses créatures.
1: Oui, mes frères et sœurs de la même couvée n'étions âgés que de quelques mois quand nos parents nous ont quittés. Nous savions à peine voler quand nous les avons vus pour la dernière fois. Ils étaient partis pour les îles Hawaï, mais nous ne le savions pas encore. La seule chose qui nous intéressait à l'époque, c'était de nous empiffrer. Il est vrai que nous les avons fait travailler dur pour cela. En peu de temps, j'ai pris 70 grammes, c'est-à-dire plus de la moitié du poids de mon corps. Savez-vous ce que cela représente? Imaginez de quoi vous auriez l'air si cela vous arrivait, si en 3 mois, vous passiez de 60 à 90 kilos, ou bien de 80 à 120. Vous aimeriez peut-être savoir pourquoi je mange tant. Eh bien, c'est très simple. C'est mon Créateur qui m'a programmé ainsi. J'ai besoin de ce surplus de poids parce qu'il me servira de carburant pour voler de l'Alaska aux îles Hawaï. Cela ferait près de 4500 kilomètres. Et sur tout le parcours, il n'y a pas le plus petit endroit où je puisse me poser pour souffler un peu et me refaire des forces. Pas la moindre île pour faire une halte. Et en plus, je ne sais pas nager. Mais je ne vous ai pas encore tout dit. Il me faut en moyenne 88 heures pour faire mon voyage, ce qui fait à peu près 51 km à l'heure. Des savants se sont intéressés à nous et ont découvert que c'était, pour le genre d'oiseau que nous sommes, la vitesse idéale. Si nous volions moins vite, nous consommerions trop d'énergie pour maintenir notre vitesse de croisière. Et si nous volions plus vite, il nous en faudrait aussi de trop pour surmonter la résistance de l'air. Notre coefficient de pénétration dans l'air est tel que 51 à l'heure, c'est pour nous l'idéal. Juste ce qu'il faut pour consommer les graisses que nous avons accumulées quand nos parents nous apportaient à manger. Savez-vous bien calculer? Sinon, allez vite chercher votre calculette. Les savants ont calculé que nous, les loriots d'Amérique, nous consommons pendant chaque heure de vol 0,6% de notre poids pour nous déplacer et produire les calories dont nous avons besoin pour nous maintenir à la bonne température. Savez-vous que les engins que vous fabriquez pour voler sont bien plus mal conçus que nous? C'est ainsi que, proportionnellement à son poids, un hélicoptère consomme 7 fois plus de carburant et un avion à réaction 20 fois plus. Quand je quitte l'Alaska pour Hawaï, je pèse 200 grammes. 1 gramme 2, c'est le poids que je perds à chaque heure de vol. Au bout de la première heure, je ne pèse donc plus que 198,8. Sachez qu'au bout de mon voyage, je ne dois pas peser moins de 130 grammes, car je vous ai dit que je n'avais que 70 grammes de réserve à brûler. Si je les gère mal, je tombe à l'eau et je me noie. Il me faut 82,2 grammes de graisse pour arriver à bon port. Or, je n'en ai que 70. Normalement, je devrais donc tomber à l'eau à 800 km de mon but. Eh oui, mais c'est compté sans Dieu. Il nous a donné 2 consignes. Premièrement, ne partez jamais seul. Deuxièmement, volez en formant un delta. En effet, en volant ainsi, chacun de nous économise l'un dans l'autre 23% de son énergie. Sauf le meneur, bien sûr, celui qui ouvre le vol. Mais c'est pour cela aussi que nous nous relayons régulièrement. 88 heures de vol, donc 3 jours et 4 nuits, sans interruption. Il y a des savants parmi vous qui ont calculé que cela représente 250 000 battements d'ailes. Essayez d'actionner les rames d'un canot 250 000 fois sans la moindre pause, et vous verrez ce que cela signifie. Et comment pouvais-je savoir qu'il me fallait accumuler 70 grammes de graisse? Et qui m'a dit que je devais me rendre à Hawaï et m'a indiqué le bon chemin? Je n'ai ni carte, ni boussole, et je n'avais encore jamais fait le voyage. Et pas moyen de s'orienter en cours de route. Supposez que nous calculions mal notre coût et que nous passions à 100 km des îles sans les voir. Et comme il n'y en a pas d'autres dans tout le coin du Pacifique, eh bien ce serait pour nous une mort certaine. Vos savants en sont encore à se demander comment nous faisons pour déterminer notre trajectoire. Et pour la corriger, car nous rencontrons souvent des vents violents qui nous déportent. Nous volons par tous les temps, qu'il pleuve ou qu'il vente, parfois dans d'épais brouillards, que le soleil brille ou qu'il se cache, que la lune et les étoiles illuminent le ciel ou qu'il soit opaque. Nous parvenons toujours à notre but. Mais même le jour où ils sauront quelle est la boussole invisible qui nous dirige, ils ne pourront pas encore expliquer d'où nous viennent ces aptitudes étonnantes. Je vais vous l'expliquer. Dieu nous a dotés d'un pilotage automatique. Il y a dans vos Boeing et vos Airbus des instruments semblables. Ils sont connectés à des ordinateurs qui calculent en permanence la position de l'avion, la comparent à la trajectoire qui a été programmée pour le vol et donnent au pilote toutes les indications dont il a besoin pour garder le cap. Eh bien, notre créateur a réglé notre système de navigation sur les coordonnées des îles Hawaï. Nous sommes en liaison permanente avec des balises invisibles disséminées sur les îles. Notre poste de pilotage automatique ? Il ne lui faut pas des mètres cubes d'espace comme à tous les instruments de bord, aux écrans, aux innombrables boutons et aux kilomètres de câbles qui encombrent les cockpits de vos avions. Non, non, il est logé quelque part dans notre petite tête. Et en plus, il ne se trompe jamais. Des incidents comme celui de l'Airbus d'Absheim ou celui du Mont-Saint-Odile, nous, non, on ne connaît pas. Il faudrait que nos parents ne nous aient pas suffisamment nourris ou que nous soyons malades pour ne pas arriver à destination. Et vous croyez encore que tout cela est dû au hasard ? Eh bien, pas moi. Réfléchissez donc. Il aurait fallu que le premier loriot d'Amérique décide un jour de prendre 70 grammes de graisse, qu'une fois ses réserves faites, il décide de partir, et qu'il parte dans la bonne direction, sans que tout au long des 4500 kilomètres, rien ne le détourne de sa route. J'avoue que cela fait beaucoup. Et tout cela pour le premier loriot qui aurait eu envie de migrer. Et ses petits ? Faut-il imaginer qu'ils en étaient capables de la même façon et jusque dans le plus petit détail ? Car il suffisait d'une erreur infinitésimale pour tout faire échouer.
0: Chers auditeurs, c'était mon histoire de Loriot. Je vous la laisse méditer en demandant à Dieu de vous ouvrir les yeux.
1: Quant à moi, petit Loriot d'Amérique, je vous dis avec le psalmiste, louez l'Éternel, invoquez son nom. Faites connaître parmi les peuples ses hauts faits. Chantez, chantez en son honneur, parlez de toutes ses merveilles, glorifiez-vous de son saint nom. Que le cœur de ceux qui cherchent l'Éternel se réjouisse. Ayez recours à l'Éternel et à son appui. Cherchez continuellement sa face.
0: Voilà, chers amis, c'était l'histoire d'un petit Loriot qui ne sait pas parler et surtout pas faire de grands discours, mais qui sait glorifier le Seigneur à sa façon, et bien mieux que beaucoup d'hommes. N'oubliez pas de le faire aussi.

0: Nous allons maintenant nous séparer jusqu'à la semaine prochaine. Nous vous invitons à rester fidèles à Dieu dans la lecture de la Bible et dans la prière. Si vous désirez rester en contact avec nous, vous le pouvez en demandant
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Oui, à la semaine prochaine ou à très bientôt, en tout cas sur Radio Bonne Nouvelle, si c'est pas avant. 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

Je suis la vigne véritable et mon Père est le vigneron. Tout sarment en moi, qui ne porte pas de fruit, il l'enlève. Et tout sarment qui porte du fruit, il l'émonde pour qu'il porte encore plus de fruits. Déjà vous êtes purs, grâce à la parole que je vous ai fait entendre. Demeurez en moi, comme moi en vous. De même que le sarment ne peut de lui-même porter du fruit s'il ne demeure pas sur la vigne, ainsi vous non plus si vous ne demeurez pas en moi. Je suis la vigne, vous les sarments. Celui qui demeure en moi et moi en lui, celui-là porte beaucoup de fruits, car hors de moi, vous ne pouvez rien faire. Si quelqu'un ne demeure pas en moi, il est jeté dehors comme le sarment et il se dessèche. On les ramasse et on les jette au feu et ils brûlent. Si vous demeurez en moi et que mes paroles demeurent en vous, demandez ce que vous voudrez et vous l'aurez. C'est la gloire de mon Père que vous portiez beaucoup de fruits et deveniez mes disciples. Comme le Père m'a aimé, moi aussi je vous ai aimé. Demeurez en mon amour. Si vous gardez mes commandements, vous demeurerez en mon amour. Comme moi j'ai gardé les commandements de mon Père, et je demeure en son amour. Je vous dis cela pour que ma joie soit en vous et que votre joie soit complète. Voici quel est mon commandement. Vous aimez les uns les autres comme je vous ai aimé. Nul n'a plus grand amour que celui-ci. Donnez sa vie pour ses amis. Vous êtes mes amis si vous faites ce que je vous commande. Je ne vous appelle plus serviteur, car le serviteur ne sait pas ce que fait son maître. Mais je vous appelle ami, parce que tout ce que j'ai entendu de mon Père, je vous l'ai fait connaître. Ce n'est pas vous qui m'avez choisi, mais c'est moi qui vous ai choisi et vous ai établi pour que vous alliez et portiez du fruit et que votre fruit demeure afin que tout ce que vous demanderez au Père en mon nom, il vous le donne. Ce que je vous commande, c'est de vous aimer les uns les autres. Si le monde vous hait, sachez que moi, il m'a pris en haine avant vous. Si vous étiez du monde, le monde aimerait son bien. Mais parce que vous n'êtes pas du monde, puisque mon choix vous a tiré du monde, pour cette raison, le monde vous hait. Rappelez-vous la parole que je vous ai dite. Le serviteur n'est pas plus grand que son maître. S'ils m'ont persécuté, vous aussi, ils vous persécuteront. S'ils ont gardé ma parole, la vôtre aussi, ils la garderont. Mais tout cela, ils le feront contre vous, à cause de mon nom, parce qu'ils ne connaissent pas celui qui m'a envoyé. Si je n'étais pas venu et ne leur avais pas parlé, ils n'auraient pas de péché. Mais maintenant, ils n'ont pas d'excuse à leur péché. Qui me hait, hait aussi mon Père. Si je n'avais pas fait parmi eux les œuvres que nul autre n'a faites, ils n'auraient pas de péché. Mais maintenant, ils ont vu, et ils nous haïssent, et moi, et mon Père. Mais c'est pour que s'accomplisse la parole écrite dans leur loi. Ils m'ont haï sans raison. Lorsque viendra le Paraclet, que je vous enverrai d'auprès du Père, l'Esprit de vérité qui vient du Père, il me rendra témoignage. Mais vous aussi, vous témoignerez, parce que vous êtes avec moi depuis le commencement.

La Bible nous dit, dans l'évangile de Jean, chapitre 1, versets 1 et 3. Au commencement était la parole, et la parole était auprès de Dieu, et la parole était Dieu. Tout fut fait par elle. Elle nous dit également, dans le livre des Proverbes, chapitre 9, verset 10. La crainte de l'Éternel est le commencement de la sagesse, et la connaissance du Saint est l'intelligence. Croire une folie? Peut-être, mais parlons-en franchement, comme le fait la Bible, et écoutons-la. L'insensé, le fou, a dit en son cœur, « Il n'y a pas de Dieu. » Psaume 14, verset 1. C'est pourtant logique. Comment peut-on imaginer que le monde, où l'on trouve une cause à tout, se soit fait tout seul? Les sciences nous apportent des connaissances précieuses, parfois remises en question. Mais qui avait-il avant tout à l'origine du premier atome? Au tout début, Dieu a parlé, et à sa parole, tout est venu à l'existence. Est-ce une folie de le croire? Mais, dira-t-on, comment ressuscitent les morts et avec quel corps reviennent-ils? Insensé, ce que tu sèmes n'est pas vivifié s'il ne meurt pas. Première épître de Corinthiens, chapitre 15, versets 35 à 36. Pour beaucoup, la résurrection est la notion biblique la plus difficile à accepter. Personne ne peut l'expliquer par nos connaissances. Mais ce serait ridicule de penser que Dieu, qui a fait tout à partir de rien, ne puisse pas ressusciter un mort. N'est-ce pas une folie de vouloir limiter la puissance de Dieu à notre capacité de compréhension? Dieu lui dit, « Insensé, cette nuit même ton âme te sera redemandée. » Luc, chapitre 12, verset 20. Cet homme croit peut-être en Dieu et en la résurrection, mais il ne s'est pas préparé à rendre compte de sa vie à Dieu. Il a tout prévu pour être à l'abri du besoin, mais il a oublié l'essentiel, les droits de son Créateur. Pour Dieu, il est insensé. La sagesse divine a été révélée aux hommes en Christ. La puissance de Dieu est la sagesse de Dieu, nous dit la première épître aux Corinthiens, chapitre 1, verset 24. Le sage, c'est celui qui croit en lui, en Christ.

0: Bienvenue à votre conférence biblique sur Radio Bonne Nouvelle. C'est David Pawson qui nous apporte le message d'aujourd'hui dans le cadre d'une série de conférences sur le thème de la nouvelle naissance. Ainsi, étape après étape, David Pawson nous explique comment la Bible aborde ce thème si important.
1: The title of my second talk is Repent Toward God.
2: Le titre de cette deuxième session, c'est la repentance envers Dieu.
1: Of the four things, there is probably least controversy about this one.
2: Sur les quatre étapes mentionnées, c'est la première, c'est la repentance qui est le moins controversée.
1: But that may mean that it's the most neglected.
2: Mais c'est aussi peut-être que c'est la plus négligée.
1: And the least understood.
2: Et la moins comprise.
1: So often, a brief prayer has been substituted for true repentance.
2: Souvent, on a substitué à la repentance une brève prière.
1: There is a short prayer that is used many times in evangelism called the sinner's prayer.
2: On emploie une prière courte dans le moment où on conduit une personne au Seigneur qui s'appelle la prière du pécheur.
1: Usually, it contains only one sentence about sin.
2: En général, elle ne contient qu'une phrase sur le péché.
1: Something like this.
2: Quelque chose du genre.
1: Lord Jesus, I repent of my sins.
2: Seigneur Jésus, je me repens de mes péchés.
1: And I receive you as my Savior and Lord.
2: Et je te reçois comme mon Sauveur et Seigneur.
1: The prayer takes no more than 30 seconds.
2: La prière ne prend pas plus que 30 secondes.
1: And it is assumed that that is all that is needed for repentance.
2: Et puis on suppose que c'est tout ce qu'il faut pour une bonne repentance.
1: Now let us ask, what is repentance?
2: Alors demandons-nous, qu'est-ce que la repentance?
1: And the first thing we must say, it is not a matter of feelings.
2: La première chose qu'il nous faut dire, c'est que ce n'est pas une question de sentiment.
1: Feeling sorry for what we have done is not repentance.
2: Se sentir dans le regret à cause de ce qu'on a fait, ce n'est pas la repentance.
1: It may simply be regret.
2: Ça peut être simplement du regret.
1: We are sorry for what we have done to ourselves.
2: On peut regretter ce que l'on s'est fait à soi.
1: There was a man called Cain in the Bible who was filled with regret.
2: Il y a un homme dans la Bible qui s'appelait Cain et qui était rempli de regrets.
1: And he wept tears.
2: Et il a même pleuré des larmes.
1: But he didn't repent.
2: Mais il ne s'est pas repenti.
1: Then there is another feeling of being sorry called remorse.
2: Puis il y a un autre sentiment, le remords.
1: Which is what we feel about what we have done to other people.
2: C'est ce que l'on éprouve par rapport à ce que l'on a fait aux autres.
1: Paul in the Bible had much remorse.
2: Paul dans la Bible a eu beaucoup de remords.
1: About what he had done to the church.
2: À cause de ce qu'il avait fait à l'église.
1: And to Christians.
2: Et aux chrétiens.
1: So regret is what we feel about what we have done to ourselves.
2: Donc le regret, c'est ce que nous ressentons par rapport à ce que nous nous sommes fait à nous-mêmes.
1: Remorse is what we feel about what we have done to other people.
2: Le remords, c'est le sentiment que l'on éprouve à cause de ce que l'on a fait aux autres.
1: But repentance is concerned with what we have done to God.
2: Mais la repentance traite ce que nous avons fait à l'égard de Dieu.
1: It is what the New Testament calls godly sorrow.
2: C'est ce que la Bible appelle un saint regret.
1: Because God is at the center of it.
2: Parce que c'est Dieu qui en est au centre.
1: It is when we realize that we have defied his authority.
2: C'est lorsque nous réalisons que nous avons défié son autorité.
1: We have broken his laws.
2: Nous avons transgressé ses lois.
1: We have polluted his universe.
2: Nous avons pollué son univers.
1: We have provoked his anger.
2: Nous avons provoqué sa colère.
1: We have deserved his judgment.
2: Nous avons mérité son jugement.
1: And we have spurned his love.
2: Et nous avons méprisé son amour.
1: Now there are three dimensions to repentance.
2: Il y a trois dimensions à la repentance.
1: And we must be very careful to help people through these three steps.
2: Et nous devons faire attention de bien conduire les personnes à travers de ces trois dimensions.
1: We will call them thought, word and deed.
2: Nous appellerons pensée, parole et acte.
1: We repent first in our thoughts.
2: Tout d'abord, on se repent dans nos pensées.
1: Then in our words.
2: Puis dans nos paroles.
1: Then in our deeds.
2: Puis dans nos actes.
1: Then repentance is complete.
2: Et alors la repentance est complète.
1: Now, yesterday we took a taxi from our home to Heathrow Airport.
2: Hier, nous avons pris un taxi de notre maison jusqu'à l'aéroport de Heathrow.
1: I want you to imagine a little scene.
2: J'aimerais que vous imaginiez une petite scène.
1: Here is a taxi driver waiting at Heathrow Airport.
2: Il y a un chauffeur de taxi qui attend à l'aéroport de Heathrow.
1: And a wealthy American tourist arrives in London.
2: Et puis un touriste américain très riche arrive à Londres.
1: He wants a taxi into the center of the city of London.
2: Il veut prendre un taxi qui l'amènera au centre de Londres.
1: The taxi driver needs money.
2: Le chauffeur de taxi a besoin d'argent.
1: He is very short of money.
2: Parce que précisément ça lui manque.
1: So he decides to take this American tourist a very long way to the city of London.
2: Alors il décide d'emmener ce touriste américain par un très grand détour jusqu'au centre-ville.
1: I'm afraid this can happen.
2: Je crains que ça arrive.
1: When he reaches the city,
2: quand il arrive à la ville,
1: the taxi driver has second thoughts.
2: Le chauffeur taxi a des remords.
1: He begins to despise himself.
2: Il commence à se mépriser.
1: I have deceived this tourist.
2: J'ai trompé ce touriste.
1: Out of greed.
2: Par avarice.
1: I regret having done it.
2: Je regrette de l'avoir fait.
1: So he turns to the American.
2: Alors il se tourne vers l'Américain.
1: He says, I have done a wrong thing to you.
2: Il lui dit, j'ai mal agi à ton égard.
1: The taxi meter says, 10 pounds.
2: Le compteur dit 25 francs.
1: It should only be 5 pounds.
2: En fait, ça devrait être seulement une douzaine de francs.
1: I took you on a long route.
2: Parce que j'ai fait un immense détour.
1: And I'm so sorry.
2: Et je regrette vraiment
1: that I'm not going to charge you any money.
2: Que je ne vais rien te demander du tout.
1: Now, the taxi driver has repented.
2: Le chauffeur taxi s'est repenti.
1: He has changed his mind.
2: Il a changé sa manière de penser.
1: He regrets what he did.
2: Il regrette ce qu'il a fait.
1: He sees it as wrong.
2: Il le voit comme étant faux.
1: He has now confessed it in words.
2: Il l'a confessé en paroles.
1: And told the American what he has done.
2: Et il a dit à cet Américain le mal qu'il a fait.
1: And he has given the American his money back.
2: Et il a rendu l'argent à l'Américain.
1: So his repentance is also in deed.
2: Ainsi, sa repentance est aussi en acte.
1: Now, can you see the three stages of repentance?
2: Voyez-vous les trois pas de la repentance?
1: In thought,
2: en pensée,
1: word,
2: en parole,
1: and deed,
2: et en acte.
1: Let's look at these three steps.
2: Alors, voyons ces trois étapes.
1: The repentance of thought means that we are convicted of our past sins.
2: La repentance dans nos pensées, c'est que nous avons été convaincus quant à nos péchés passés.
1: The word means to think again.
2: Le mot veut dire penser à nouveau.
1: To have second thoughts.
2: D'avoir une deuxième pensée.
1: To consider what you have done from a different point of view.
2: Considérer ce que l'on a fait, mais d'un autre angle.
1: It is agreeing with God.
2: C'est se mettre d'accord avec Dieu.
1: And accepting His verdict.
2: Et d'accepter son verdict.
1: Usually, before we become a Christian, we think we are quite good.
2: Avant de devenir chrétien, en général, on pense qu'on est relativement bon.
1: We excuse what we do.
2: Nous excusons ce que nous faisons.
1: We say everybody does it.
2: Mais on dit, mais tout le monde en fait autant.
1: It's normal.
2: C'est normal.
1: It's not sin.
2: Ce n'est pas le péché.
1: But then the Holy Spirit begins to work in our minds.
2: Mais le Saint-Esprit commence alors à travailler notre esprit.
1: We think again.
2: Nous y repensons.
1: We say it is sin.
2: Nous disons, mais oui, c'est du péché.
1: It is bad.
2: C'est mal.
1: It is serious.
2: C'est sérieux.
1: In God's sight.
2: Aux yeux de Dieu.
1: And we usually come to two new conclusions.
2: Et alors nous en tirons deux conclusions nouvelles.
1: First, that God is much better than we thought he was.
2: Premièrement, c'est que Dieu est beaucoup meilleur que ce que nous pensions.
1: And second, that I am much worse than I thought I was.
2: Et deuxièmement, c'est que moi, je suis pire que ce que je pensais être.
1: And these two things go together.
2: Et ces deux choses vont de pair.
1: The more holy you see God is,
2: plus vous voyez la sainteté de Dieu,
1: the more sinful you feel you are.
2: Plus tu sens ton état pécheur.
1: So a high view of God leads to a low view of yourself.
2: Ainsi, une vue élevée de Dieu conduit à une vue plutôt rabaissée de soi.
1: But for unbelievers, a high view of themselves leads to a lower view of God.
2: Mais pour les incroyants, une vue élevée d'eux-mêmes conduit à une vue abaissée de Dieu.
1: It was when Isaiah saw the holiness of God that he realized he was a dirty man.
2: C'est quand Ésaü a vu la sainteté de Dieu qu'il a compris qu'il était impur.
1: When he saw how clean God was,
2: quand il a vu la pureté de Dieu,
1: he felt dirty.
2: Il s'est senti sale.
1: And all he had done was use some dirty language.
2: Et tout ce qu'il avait fait, c'était employer un langage impropre, malpropre.
1: He said, "Woe is me."
2: Il a dit, malheur à moi.
1: I am a man of unclean lips.
2: Je suis un homme aux lèvres impures.
1: So this is the kind of revolution we have in our thinking.
2: Alors c'est ça la révolution qui se passe dans nos pensées.
1: And you begin to feel yourself very dirty.
2: Et on se sent très sale.
1: I wonder if you've heard of Arthur Blessett.
2: Je me demande si vous avez entendu parler d'Arthur Blessett.
1: A young American evangelist who has carried a big wooden cross around the world.
2: Un jeune américain évangéliste qui a porté une grande croix en bois.
1: When I met him, I was sure he had seen Jesus.
2: Quand je l'ai rencontré, j'étais sûr qu'il avait vu Jésus.
1: There was a look in his eye.
2: Il y avait un regard dans ses yeux.
1: And this is what had happened to him.
2: Et voilà ce qui lui était arrivé.
1: He and a friend were walking by the side of a lake in America.
2: Lui et son ami longeaient un lac en Amérique.
1: It was in the evening.
2: C'était le soir.
1: And Arthur looked across the lake and he saw the figure of a man walking on the water.
2: Et Arthur a regardé le lac et il a vu l'image d'un homme qui marchait sur l'eau.
1: And he thought he was having hallucination.
2: Alors il a cru qu'il avait des hallucinations.
1: So he didn't tell his friend what he could see.
2: Alors il n'a rien dit à son ami de ce qu'il voyait.
1: But his friend was looking across the water like this.
2: Mais son ami regardait le lac.
1: And he could see the same figure.
2: Parce qu'il voyait le même personnage.
1: They both knew it was Jesus.
2: Tous les deux ont compris que c'était Jésus.
1: And the figure walked closer and closer to them across the water.
2: Et puis sur l'eau, ce personnage s'approchait d'eux de plus en plus.
1: And looked at them.
2: Et les a regardés.
1: And Arthur said he felt filthy.
2: Et Arthur dit qu'il s'est senti sale.
1: As if he was covered with human sewage.
2: Comme s'il était couvert d'égout humain.
1: As if he smelt very badly.
2: Comme s'il sentait mauvais.
1: He had never felt so dirty.
2: Il ne s'était jamais senti si sale.
1: And then Jesus looked at him and smiled.
2: Puis Jésus l'a regardé et a souri.
1: And all the dirt fell away.
2: Et toute la saleté est partie.
1: And then the figure disappeared.
2: Et puis l'apparition a cessé.
1: They walked home together in total silence.
2: Ils sont rentrés chez eux sans dire un mot.
1: And then separated to go to their apartments.
2: Et puis ils sont séparés pour rentrer chacun chez eux.
1: Arthur went into his flat.
2: Arthur est rentré dans son appartement.
1: And his wife looked at him and screamed.
2: Et son épouse l'a regardé et s'est mis à crier.
1: Ran into the bedroom and locked the door.
2: Elle est entrée dans la chambre à coucher puis a bouclé la porte.
1: And he had to spend the night in a chair in the main room.
2: Et il a passé la nuit sur un fauteuil du salon.
1: In the morning when she came out of the bedroom.
2: Et le matin quand elle est ressortie de la chambre à coucher.
1: He said, "Why did you lock me out of the bedroom?"
2: Mais pourquoi est-ce que tu m'as bouclé dans le salon?
1: She said, "I was frightened of you."
2: Elle dit, mais j'ai eu peur de toi.
1: But he said, "You have never been frightened of me."
2: Mais t'as jamais eu peur de moi.
1: She said, "But what had you done to your face?"
2: Mais qu'avais-tu fait à ton visage?
1: Had you painted your face?
2: Est-ce que tu l'avais peint?
1: It was shining with light.
2: Il brillait.
1: I was frightened.
2: J'ai eu peur.
1: Later that morning.
2: Plus tard, ce même matin.
1: He met his friend.
2: Il a rencontré ses amis.
1: And his friend said, "You will never guess what my wife did to me last night."
2: Son ami plutôt, que tu devineras jamais ce que ma femme m'a fait hier soir.
1: But the same thing had happened.
2: La même chose s'était passée chez son ami.
1: They saw the Lord.
2: Ils ont vu le Seigneur.
1: And they felt dirty.
2: Et ils se sont sentis sales.
1: They saw how clean he was.
2: Ils ont vu sa pureté.
1: And realized how unclean they were.
2: Et ils ont compris leur impureté.
1: That is the first step of repentance.
2: C'est le premier pas de la repentance.
1: When you think God's way,
2: quand on commence à penser comme Dieu,
1: and agree with His verdict on
2: et qu'on
1: your life,
2: se met d'accord avec son verdict quant à notre vie,
1: and things that you thought were all right now stink.
2: Des choses que l'on pensait tout à fait normales, tout d'un coup sentent mauvais.
1: Things like pride,
2: comme l'orgueil,
1: and self-righteousness,
2: et la propre justice.
1: Thinking you are better than other people,
2: pensant que vous êtes meilleur que d'autres.
1: Now we need to turn from the general to the particular.
2: Maintenant, il nous faut passer de ce qui est général à ce qui est spécifique.
1: From inward repentance to outward repentance.
2: D'une repentance intérieure à une repentance extérieure.
1: And the mouth is the link between the inside and the outside.
2: Et c'est la bouche qui est le lien entre ce qui est intérieur et extérieur.
1: Whatever is in your heart comes out of here.
2: Ce qui est dans votre cœur sort par là.
1: If your heart is full of dirt, it comes out of your mouth.
2: Si votre cœur est rempli de saleté, ça sort de la bouche.
1: We shall talk of this more when we talk about the Holy Spirit.
2: On en reparlera quand on parlera du Saint-Esprit.
1: Whatever you are full of inside comes out of your mouth.
2: Ce dont vous êtes rempli à l'intérieur sort par la bouche.
1: And when there has been a change of thought, there needs to be a change of word.
2: Et quand il y a un changement de pensée, il doit y avoir un changement de parole.
1: If thought is the conviction of your past sins,
2: si les pensées c'est la conviction quant au péché passé,
1: then word is the confession of your past sins.
2: Alors la parole c'est la confession des péchés passés.
1: And in the New Testament, confession is a vital part of repentance.
2: Et dans le Nouveau Testament, la confession est une partie importante de la repentance.
1: Which means naming your sins.
2: C'est-à-dire nommer les péchés.
1: We are told that if we confess our sins,
2: il est dit que si nous confessons nos péchés,
1: he is faithful and just to forgive.
2: Il est fidèle et juste pour nous les pardonner.
1: But that means naming those sins.
2: Mais ça veut dire nommer ces péchés.
1: Being particular rather than general.
2: Être spécifique plutôt que vague.
1: Instead of saying, Lord, I'm sorry for all my sins.
2: Plutôt que de dire, Seigneur, je regrette tous mes péchés.
1: Lord, I confess I did this and this and this.
2: Seigneur, je confesse avoir fait ceci, ceci et cela.
1: Now sins are to be confessed to the Lord.
2: Les péchés doivent être confessés au Seigneur.
1: But it is also a help to confess them to another Christian.
2: Mais c'est aussi une aide que de les confesser à un frère.
1: It brings them into the light.
2: Parce que ça les met en lumière.
1: You are no longer afraid of them.
2: Vous n'avez plus peur de ces péchés.
1: Because now you can talk about them.
2: Parce que maintenant vous pouvez en parler.
1: If you cannot talk about something in your life,
2: si vous ne pouvez pas parler de quelque chose dans votre vie,
1: that usually means it has not yet been forgiven.
2: Ça veut dire en général que ce n'a pas encore été pardonné.
1: Once it is forgiven, you can talk about it.
2: Une fois que ça a été pardonné, vous pouvez en parler.
1: A lady came up to me after one meeting.
2: Une femme s'est approchée de moi après une rencontre.
1: And she confessed to having had an abortion.
2: Et elle a confessé avoir subi un avortement.
1: She had never told anyone.
2: Elle ne l'avait dit à personne.
1: She'd kept it locked up in her heart.
2: Elle l'avait gardé dans son cœur.
1: But now she told me.
2: Et maintenant, elle s'en ouvrait à moi.
1: And even just telling me released her.
2: Et le simple fait de le dire, c'était comme une libération.
1: I said it is a serious sin.
2: Et je lui ai dit c'est un péché grave.
1: It is the sin of murder.
2: C'est le péché du meurtre.
1: But it is not the unforgivable sin.
2: Mais ce n'est pas le péché impardonnable.
1: The unforgivable sin is quite different from that.
2: Le péché impardonnable est tout à fait autre chose.
1: So she now confessed it to the Lord.
2: Alors elle l'a confessé au Seigneur.
1: In my presence.
2: En ma présence.
1: It was now in the light.
2: C'était maintenant la lumière.
1: It was no longer hidden.
2: Ce n'était plus caché.
1: And she realized that God had not only forgiven it, but forgotten it.
2: Et puis elle a compris que Dieu non seulement l'avait pardonné, mais oublié.
1: And she was full of joy.
2: Et elle était remplie de joie.
1: 5 minutes later, I saw her weeping.
2: 5 minutes plus tard, je l'ai vue en train de pleurer.
1: Sitting with another woman who was also weeping.
2: Elle était assise près d'une femme qui pleurait également.
1: So I went back and asked her, do you need some more help?
2: Je me suis approché d'elle et je lui ai dit, est-ce que vous avez besoin d'aide encore?
1: She said, no, we don't need you.
2: Non, on n'a pas besoin de toi.
1: Later she told me what had happened.
2: Mais plus tard elle m'a expliqué ce qui s'est passé.
1: She was so excited to be forgiven the sin of abortion.
2: Elle était tellement remplie de joie d'avoir été pardonnée de ce péché de l'avortement.
1: That she wanted to tell everyone.
2: Qu'elle voulait en parler à tout le monde.
1: So she went to a lady she did not know and told her.
2: Alors elle est allée vers une femme qu'elle ne connaissait pas.
1: I had an abortion.
2: Et en lui disant j'ai subi un avortement.
1: But now I'm forgiven.
2: Mais je suis pardonnée.
1: And God has forgotten it.
2: Et Dieu l'a oublié.
1: And the lady she was talking to had also had an abortion.
2: Et la femme à laquelle elle parlait avait aussi subi un avortement.
1: And never confessed it.
2: Sans l'avoir jamais confessé.
1: So the first lady helped the second lady to be forgiven.
2: Ainsi la première dame a aidé l'autre à aussi recevoir le pardon.
1: And they were weeping together.
2: Et ensemble,
1: tears of joy.
2: Ensemble, elles versaient des larmes de joie.
1: See, confessing it is important.
2: Confesser, c'est important.
1: Not just saying, Lord, I'm sorry for all my sins.
2: Pas simplement de dire, Seigneur, je regrette tous mes péchés.
1: But to confess the sins by name.
2: Mais de les confesser en les mentionnant.
1: So when somebody comes to you and says, I want to be a Christian.
2: Alors si quelqu'un s'approche de vous en disant, je veux devenir chrétien.
1: Ask them, do you want to be saved from your sins?
2: Demandez-lui, est-ce que tu veux être sauvé de tes péchés?
1: They will always say yes.
2: Ils vous répondront toujours oui.
1: Then you say this.
2: Alors répondez-lui la chose suivante.
1: What sins do you want to be saved from?
2: De quel péché désires-tu être sauvé?
1: And they will say all of them.
2: Et ils te diront mais de tous.
1: They will try and keep it general.
2: Ils vont essayer de rester général et vague.
1: Say well, which one do you want to be saved from first?
2: Alors dites-lui desquels veux-tu être sauvé en premier?
1: It is important to help people to be specific.
2: C'est important d'aider les gens à être spécifiques.
1: Not to pray a general prayer.
2: Non pas de prier une prière générale,
1: but to name sins.
2: Mais de nommer le péché.
1: And not only confess those sins,
2: et de ne pas seulement confesser ces péchés,
1: but to renounce them.
2: Mais d'y renoncer.
1: To say, I will have nothing more to do with it.
2: De dire, je ne veux plus rien avoir à faire avec ça.
1: I am finished with that.
2: J'en ai fini.
1: This helps in two ways.
2: Ceci aide en deux choses.
1: First of all, it helps what we call to have particularity.
2: Ça aide d'abord dans le fait qu'on devient spécifique.
1: To deal with specific sins.
2: C'est-à-dire de traiter spécifiquement le péché.
1: But it also brings accountability.
2: Mais ça veut dire que ça conduit aussi à la responsabilité.
1: Because when you confess, you are saying, I am responsible.
2: Parce qu'en confessant, vous dites, je suis responsable.
1: You can't give an excuse when you confess something.
2: Vous ne pouvez pas vous excuser en confessant.
1: You can't say, I was tired.
2: Vous ne pouvez pas dire, ah, mais j'étais fatigué.
1: I was misled by other friends.
2: J'ai été méconduit par des amis.
1: When you confess it, you are saying, I made a choice.
2: Quand vous confessez, en fait, vous dites, c'est moi qui ai choisi.
1: And I made the wrong choice.
2: C'est moi qui ai mal choisi.
1: And I take responsibility for
2: it. Et j'en prends la responsabilité.
1: This is the beginning of new life.
2: C'est le début de la vie nouvelle.
1: When we take responsibility for ourselves.
2: Quand nous prenons la responsabilité de ce que nous faisons.
1: When we stop blaming our heredity or our environment.
2: Quand on cesse de blâmer notre héritage ou notre environnement.
1: And say, I am what I am because I chose to be like this.
2: Je suis ce que je suis parce que j'ai choisi de l'être.
1: Everybody is the person they have chosen to be.
2: Chacun est la personne qu'il a choisi d'être.
1: Every one of us in this room is as holy as we want to be.
2: Chacun dans cette pièce est aussi saint qu'il désire l'être.
1: No more, no less.
2: Ni plus ni moins.
1: Every person over 40 years of age is responsible for their face.
2: Chacun qui a plus de 40 ans est responsable de son visage.
1: Now, many of you can afford to smile. You're younger than 40.
2: Beaucoup d'entre vous peuvent encore vous contenter de sourire. Vous avez moins de 40 ans.
1: Up to the age of 40, you have the face you were born with.
2: Jusqu'à 40 ans, vous avez le visage avec lequel vous êtes né.
1: Over 40, you have the face you've given yourself.
2: Mais après 40 ans, vous avez le visage que vous vous êtes donné.
1: Which reflects the person you have chosen to
2: qui
1: be.
2: Qui reflète la personne que vous avez choisi d'être.
1: So confession of sins is important.
2: Ainsi, la confession des péchés est importante.
1: But that is still not the end of repentance.
2: Mais ce n'est pas encore la fin de la repentance.
1: Repentance indeed follows.
2: La repentance en acte doit suivre.
1: Which means correcting our past sins.
2: Ça veut dire corriger nos péchés passés.
1: So here are the three stages of repentance.
2: Voici donc les trois pas de la repentance.
1: Conviction of past sin.
2: La conviction des péchés passés.
1: In our thoughts.
2: Dans nos pensées.
1: Confession of past sin.
2: La confession des péchés passés.
1: In our words.
2: Dans nos paroles.
1: And correction of past sins in our deeds.
2: Et la correction des péchés passés dans nos actes.
1: Let's begin with a little Jew called Zacchaeus.
2: Commençons par un petit juif qui s'appelait Zachée.
1: He had defrauded people.
2: Il avait trompé, fraudé les gens.
1: Taken more money from them than he should have taken.
2: En leur demandant plus d'argent que ce qu'il devait.
1: Then one day Jesus came to his house for a meal.
2: Et puis un jour Jésus entre dans sa maison pour prendre un repas.
1: And he changed in thought.
2: Et il a changé en pensée.
1: And realized what he had been doing.
2: Et il a réalisé le mal qu'il avait fait.
1: Then he confessed it in word.
2: Puis il l'a confessé avec ses paroles.
1: And he told Jesus what he had been doing.
2: Et il a dit à Jésus ce qu'il avait fait.
1: Then he repented in deed.
2: Puis il s'est repenti en action.
1: And said, I will repay.
2: En disant, je vais rendre.
1: With interest.
2: Avec intérêt.
1: Fourfold.
2: Quatre fois plus.
1: All that I have taken from people.
2: Tout ce que j'ai volé aux gens.
1: He had repented.
2: Il s'était repenti.
1: And Jesus said, "Today salvation has come to this house."
2: Et Jésus a dit, aujourd'hui, le salut est entré dans cette maison.
1: There was once in England a convention for the deepening of spiritual life.
2: Il y avait une convention un jour en Angleterre pour l'approfondissement de la vie chrétienne.
1: And after one meeting,
2: et après une rencontre,
1: the local post office completely sold out of money orders.
2: Le bureau postal de la ville ou du village a complètement épuisé son stock de mandats postaux.
1: As the Christians paid their debts.
2: Alors que les chrétiens sont mis à repayer leurs dettes.
1: That is repentance.
2: C'est ça la repentance.
1: I was in Australia.
2: J'étais en Australie.
1: And I spoke to members of both houses of parliament.
2: Et j'ai parlé aux personnes qui représentaient les deux chambres du Parlement.
1: And afterwards, a cabinet minister came to me.
2: Et après coup, un ministre est venu vers moi.
1: And he said, David,
2: en me disant, David,
1: I am going home.
2: Je rentre chez moi.
1: To rewrite my income tax returns.
2: Pour réécrire ma déclaration d'impôt.
1: That's repentance.
2: Ça, c'est la repentance.
1: That's correcting past sins.
2: C'est corriger les péchés passés.
1: Repentance is not forgetting the past.
2: La repentance, ce n'est pas oublier le passé.
1: But putting the past right.
2: Mais de le mettre en ordre.
1: Where it can be put right.
2: Là où c'est possible.
1: It cannot always be put right.
2: Parce que ce n'est pas toujours possible de réparer le passé.
1: A French lady confessed to her priest, I have been a gossip.
2: Une femme française a confessé qu'elle avait médit.
1: I have spread rumors about the people in this village.
2: J'ai répandu des rumeurs au sujet des gens de ce village.
1: The priest said you must do penance.
2: Et le prêtre lui dit, ben, il faut faire pénitence.
1: She said, anything I will do.
2: Je ferai n'importe quoi.
1: He said, go and find a chicken.
2: Il y va, prends un poulet.
1: Kill it and pull all the feathers out.
2: Tue le poulet, arrache toutes les plumes.
1: And then walk through the village, throwing the feathers into the air.
2: Et puis tu traverses le village en lançant les plumes dans l'air.
1: She did this.
2: Elle l'a fait.
1: And came back to the priest.
2: Et elle est revenue vers le prêtre.
1: She said, now can I be forgiven?
2: Maintenant, puis-je être pardonné?
1: He said, no, there is a little more penance to do.
2: Non, il y a encore un bout de pénitence à faire.
1: She said, anything I will do.
2: Je ferai n'importe quoi.
1: He said, go and pick up the feathers again.
2: Eh bien, va rechercher toutes les plumes.
1: And she walked through the village.
2: Elle a marché à travers le village.
1: Found one feather.
2: Elle a trouvé une plume.
1: Two.
2: Deux.
1: No more.
2: Et c'est tout.
1: The wind had blown them all away.
2: Le vent les avait tous emportés.
1: She went back to the priest and said, I will never find them all.
2: Et puis elle est retournée vers son prêtre en disant, mais je peux pas toutes les retrouver, ces plumes.
1: And he said, you will never be able to undo the damage your gossip has done in this village.
2: De la même manière, tu ne pourras jamais réparer tout le mal qu'a fait ta médisance.
1: Sadly, there are many things we have done we cannot put right.
2: Malheureusement, il y a beaucoup de choses que nous avons faites et que nous ne pouvons pas réparer.
1: But repentance involves putting right what can be put right.
2: Mais la repentance inclut réparer ce qui peut être réparé.
1: A friend of mine became a Christian.
2: Un de mes amis s'est converti.
1: And he remembered a crime he had committed.
2: Et il s'est souvenu d'un crime qu'il avait commis.
1: So he went to the police.
2: Alors il s'est rendu à la police.
1: And confessed the crime.
2: Et a confessé le crime.
1: He was sent to prison.
2: Il a été envoyé en prison.
1: But he was given the shortest time he could be given, 2 months.
2: On lui a donné la peine minimale qu'on pouvait lui infliger, 2 mois.
1: In prison, he preached Jesus.
2: En prison, il a prêché Jésus.
1: And the other prisoners called him the bishop.
2: Et les autres prisonniers l'appelaient l'évêque.
1: When he came out, he remembered another crime.
2: Quand il est sorti, il s'est souvenu d'un autre crime.
1: So he confessed it.
2: Alors il l'a confessé encore.
1: And went back into prison.
2: Et il est retourné en prison.
1: And preached more about Jesus.
2: Et il a encore prêché Jésus.
1: He told me that he was the only evangelist in England in the crime.
2: Quand il est sorti, il s'est souvenu d'un autre crime.
1: So he confessed it.
2: Alors il l'a confessé encore.
1: And went back into prison.
2: Et il est retourné en prison.
1: And preached more about Jesus.
2: Et il a encore prêché Jésus.

0: A conclusion.
1: Il est juste d'amener le passé à un point final en ordre.
0: It is the same thing as cutting the umbilical cord for a baby.
1: C'est comme lorsque l'on coupe le cordon ombilical du bébé.
0: When people come to Christ, there are usually one or two things that are tying them to Satan's kingdom.
1: Quand les gens viennent à Christ, il y a en général une ou deux choses qui les lient au royaume de Satan.
0: It may be a wrong relationship.
1: Ça peut être une relation fausse.
0: Or a bad habit.
1: Ou une mauvaise habitude.
0: But that needs to be cut.
1: Il faut que cela soit coupé.
0: And tied off.
1: Et puis quand on l'attache, cautérise.
0: So that Satan has nothing to hold on to.
1: De telle sorte que Satan n'ait plus d'emprise.
0: On the night before he died, Jesus said an amazing thing.
1: Le soir avant sa mort, Jésus a dit une chose étonnante.
0: He said, Satan has nothing on me.
1: Il a dit, Satan n'a rien en moi.
0: There is not one of us can say that.
1: Il n'y a aucun d'entre nous qui puisse dire ça.
0: Because he can accuse us of things.
1: Parce qu'il peut nous accuser de choses.
0: But he never could accuse Jesus of
1: Mais
0: anything.
1: N'a jamais pu accuser Jésus de rien du tout.
0: Jesus never needed to repent.
1: Jésus n'a jamais eu besoin de se repentir.
0: But the New Testament makes it quite clear that forgiveness is not available until repentance is present.
1: Mais la Bible montre très clairement que le pardon ne peut jamais être accordé avant qu'il y ait eu repentance.
0: This is true even of human relationships.
1: C'est même vrai dans les relations humaines.
0: Jesus said to Peter that he must forgive his brother 70 times 7.
1: Jésus a dit à Pierre qu'il devait pardonner à son frère 70 fois 7 fois.
0: 490 times.
1: 490 fois.
0: But he didn't mean Peter to count them.
1: Mais il ne voulait pas que Pierre se mette à les compter.
0: And be able to say to his brother, that's the 490th.
1: En pouvant dire à son frère, ça c'est la 490e fois.
0: I don't forgive anymore.
1: Je ne pardonne pas plus.
0: But Jesus said this, which is not always noticed.
1: Jésus a dit ceci, on ne l'a pas souvent remarqué.
0: He said, forgive your brother 70 times 7.
1: Il a dit, pardonne à ton frère 70 fois 7 fois.
0: If he repents.
1: S'il se repent.
0: So even that forgiveness depends on repentance.
1: Même ce pardon dépend de la repentance.
0: Now let's look at the practical side of this.
1: Regardons l'aspect pratique de cette chose.
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0: this?
1: Regardons l'aspect pratique de cette chose.
0: How do we help people to repent?
1: Comment aidons-nous les gens à se repentir?
0: Well, there are three pieces of advice I want to give you.
1: J'aimerais vous donner trois conseils.
0: And all of it is going to need time.
1: Et chacun va requérir du temps.
0: This probably takes the most time of the four steps.
1: C'est le point qui certainement prend le plus de temps sur les quatre.
0: And this is the one that must not be rushed.
1: Et c'est le point qu'il ne faut pas précipiter.
0: Or you leave that spiritual baby handicapped.
1: Ou alors vous risquez de laisser ce bébé handicapé spirituellement.
0: The first piece of advice is to help them to be serious.
1: Le premier conseil, c'est de les aider à être sérieux.
0: There can be little repentance without fear.
1: Il peut y avoir peu de repentance sans crainte.
0: Yet this is often a missing dimension.
1: Et souvent, c'est une dimension qui manque.
0: The fear of the Lord is the beginning of wisdom.
1: La crainte du Seigneur, c'est le commencement de la sagesse.
0: But we are helping people to become Christians without any fear of the Lord.
1: Et nous aidons les gens à se convertir sans crainte du Seigneur.
0: And this is the place for telling them about hell.
1: Et c'est là qu'il faut leur parler de l'enfer.
0: I don't have time to go into this subject at great length.
1: Je n'ai pas le temps d'entrer en détail dans ce sujet.
0: But in my country, hell has not been preached generally for many years now.
1: Mais dans mon pays, on n'a pas prêché l'enfer depuis de nombreuses années.
0: So the fear of it has almost disappeared.
1: Ainsi, la crainte de l'enfer a presque totalement disparu.
0: But hell is the end of sinning.
1: Mais l'enfer, c'est l'aboutissement du péché.
0: And it helps people to be serious about their sins when we show them where those sins will lead.
1: Et ça aide les gens à prendre au sérieux le péché quand on leur montre quel est l'aboutissement du péché.
0: It was Jesus who taught us about hell.
1: C'est Jésus qui nous a enseigné sur l'enfer.
0: There is no mention of it in the Old Testament.
1: L'Ancien Testament n'en parle pas.
0: And hardly any in the rest of the New Testament.
1: Et à peine dans le

0: reste du Nouveau Testament.
1: It is on Jesus' lips that we hear most about hell.
0: C'est sur les lèvres de Jésus que nous entendons le plus parler d'enfer.
1: And he gave us a vivid picture.
0: Et il nous donne une image très vivante.
1: He called it Gehenna.
0: Il l'a appelé Gehenna,
1: which is the name of a valley just outside the city of Jerusalem.
0: Qui est le nom d'une vallée juste en dehors de la ville de Jérusalem.
1: It's a very deep, dark valley.
0: C'est une vallée profonde, ténébreuse.
1: So deep the sun doesn't touch the bottom.
0: Tellement profonde que le soleil ne touche pas le fond de la vallée.
1: And it is the place where they threw all the rubbish.
0: Et c'est là qu'ils mettaient tous les détritus, la décharge.
1: The gate on the south side of the city of Jerusalem is called the Dung Gate.
0: Et puis la porte sud de la ville de Jérusalem est appelée la porte du fumier.
1: Which tells you what it was used for.
0: Qui vous dit à quoi on l'employait.
1: And all their refuse they would throw down the valley.
0: Et tous les déchets, les détritus, on les jetait en bas cette vallée.
1: The first time I went to Israel, I saw it.
0: La première fois que je suis allé en Israël, je l'ai vu.
1: It was still a refuse disposal place.
0: C'était encore une décharge.
1: And there was blue smoke rising from the fire.
0: Et il y avait une fumée bleuâtre qui s'élevait du détritus.
1: And there were maggots and worms eating the rotten food.
0: Et il y avait des vers qui mangeaient la nourriture en décomposition.
1: Jesus said, when you think of hell, think of a refuse disposal place.
0: Et Jésus dit, quand vous pensez à l'enfer, pensez à une décharge publique.
1: Where things that are no use are thrown.
0: Où les choses qui n'ont plus d'utilité sont jetées.
1: He said, hell is for people who are no more use to God.
0: L'enfer, c'est l'endroit où on met les gens qui ne sont plus utiles à Dieu.
1: That is the frightening thing.
0: C'est ça la chose terrifiante.
1: That men and women made in the image of God should become no use to him.
0: Que des hommes et des femmes créés à l'image de Dieu se retrouvent être inutiles pour Dieu.
1: Rubbish in his universe.
0: La décharge dans son univers.
1: And so Jesus said, any sacrifice is better than going to that place.
0: Et Jésus dit, n'importe quel sacrifice sera mieux que d'aller dans cet endroit.
1: It was in that valley that they had actually sacrificed babies to a pagan god called Moloch.
0: C'est dans cette vallée, en fait, qu'ils avaient sacrifié des enfants à un dieu païen idole qui s'appelait Moloch.
1: And anybody who was crucified, their body was thrown into the rubbish.
0: Et ceux qui étaient crucifiés ont jeté leur corps dans cette décharge.
1: That would have happened to Jesus.
0: C'est ce qui serait passé pour Jésus.
1: Unless Joseph of Arimathea had given him a tomb.
0: Si Joseph d'Arimathée ne lui avait pas donné un tombeau.
1: And it was down in the bottom of that valley.
0: Et c'était au fond de cette vallée.
1: That a man tried to hang himself.
0: Qu'un homme a essayé de se pendre.
1: He had put a rope over a tree.
0: Il avait mis une corde à un arbre.
1: And thrown himself off the cliff.
0: Et puis il s'est jeté en bas le rocher.
1: But the rope broke.
0: La corde a cassé.
1: And he fell to the bottom.
0: Et il est tombé en bas.
1: And his stomach burst open.
0: Et puis son estomac s'est ouvert.
1: And his name was Judas Iscariot.
0: Et son nom c'est Judas Iscariot.
1: One of the 12 apostles.
0: Un des 12 apôtres.
1: And his body was in the bottom of the valley of Gehenna.
0: Et son corps était au fond de la vallée de la Géhenne.
1: The Bible says he went to his own place.
0: La Bible dit qu'il s'est allé dans son lieu.
1: It was Jesus who spoke to us about hell.
0: C'est Jésus qui nous a parlé de l'enfer.
1: A place for useless people to go.
0: Un lieu où on met les gens inutiles.
1: That is the meaning of the word perish in the Bible.
0: C'est aussi le sens du mot périr dans la Bible.
1: It does not mean to cease to exist.
0: Ça ne veut pas dire cesser d'exister.
1: We speak in English of rubber perishing. Do you?
0: No.
1: When rubber loses its...
0: Nous parlons d'un pneu qui s'use. En anglais, on emploie le mot périr quand le pneu s'use.
1: And we say it is perished, it is no use.
0: Il est usé, il est plus bon à rien.
1: We throw it away.
0: Et on le jette.
1: I once preached to about 100 dogs.
0: Une fois, j'ai prêché à une centaine de chiens.
1: Do you believe me?
0: Me croyez-vous?
1: I'm telling you the truth.
0: Je vous dis la vérité.
1: It was a guest service and these dogs had each brought a guest.
0: C'était une rencontre d'invités et chacun de ces invités avait amené un chien.
1: Only the guests were blind.
0: Seul problème, c'est que les invités étaient aveugles.
1: Now you believe me.
0: Maintenant vous me croyez, n'est-ce pas?
1: And so my congregation was half blind people and half dogs.
0: Ainsi, mon audience, mon auditoire, enfin mes gens étaient à moitié des aveugles et à moitié des chiens.
1: The blind people would listen to me like that.
0: Les aveugles m'écoutaient comme ça.
1: But the dogs listened to me like this.
0: Mais les chiens m'écoutaient comme ça.
1: And all I could see from the pulpit were these dogs' eyes looking at me.
0: Et tout ce que je voyais de la salle, c'était ces yeux des chiens.
1: So I asked the Lord, what do I preach about to these blind people?
0: J'ai demandé au Seigneur, mais qu'est-ce que je vais dire à ces aveugles?
1: And he said, preach about hell.
0: Et il m'a dit, parle-leur de l'enfer.
1: I said, but they are blind.
0: Je lui ai dit, mais Seigneur, ils sont aveugles.
1: They need comfort.
0: Ils ont besoin d'encouragement.
1: They need sympathy.
0: Ils ont besoin de sympathie.
1: He said, preach about hell.
0: Il m'a dit, parle-leur de l'enfer.
1: So I took a verse from the Sermon on the Mount.
0: Alors j'ai pris un verset tiré du Sermon sur la montagne.
1: Where Jesus said, it's better to lose your eyes and have life than keep your eyes and go to hell.
0: Et où Jésus dit, il est mieux de perdre un œil et d'aller au ciel que d'avoir les deux yeux et d'aller en enfer.
1: And I said to the blind people, do you pray for those who can see?
0: Et j'ai dit à ceux qui étaient aveugles, est-ce que vous priez pour ceux qui peuvent voir?
1: Because most temptations come through our eyes.
0: Parce que la plupart des tentations passent par le regard.
1: And there was a lady of 84 years of age.
0: Il y avait une femme de 84 ans.
1: She had been blind from birth.
0: Elle était aveugle dès sa naissance.
1: Very bitter and resentful.
0: Très amère et dans la rancœur.
1: But for the first time in her life, she pitied me because I could see.
0: Mais pour la première fois de sa vie, elle avait pitié de moi parce que moi je pouvais voir.
1: And the bitterness left her heart.
0: Et l'amertume a quitté son cœur.
1: And she became a Christian.
0: Elle s'est convertie.
1: And she went home on the bus singing hymns.
0: Elle est rentrée chez elle et dans le bus elle chantait des cantiques.
1: And she died 4 days later.
0: Elle est morte 4 jours plus tard.
1: And the first person she ever saw was Jesus.
0: Et la première personne qu'elle a jamais vue, c'était Jésus.
1: I'm glad I preached on hell.
0: Je suis content d'avoir prêché sur l'enfer.
1: That helps people to be serious.
0: Parce que ça aide les gens à être sérieux.
1: Because our sins can make us useless rubbish in God's universe.
0: Parce que notre péché nous rend comme des ordures inutiles aux yeux de Dieu.
1: The most terrible thing that can happen to a human being is to become of no use to God.
0: La pire chose qui puisse arriver à un être humain, c'est de devenir inutile à Dieu.
1: So we need to help people to be serious.
0: Ainsi, nous devons aider les gens à prendre la chose au sérieux.
1: And we shall do it by reminding them that one day they will be called to account for the way they have lived.
0: Et nous devons le faire en leur rappelant qu'un jour, ils devront rendre compte de ce qu'ils ont vécu.
1: We have a very popular program on British television.
0: À la télévision britannique, il y a une émission très populaire.
1: It is called This Is Your Life.
0: Et le titre de cette émission, c'est Voilà ta vie.
1: And famous people are surprised with the program.
0: Et beaucoup de gens se voient surpris avec ce programme.
1: They are deceived into coming into the studio.
0: Parce qu'on les a trompés en les invitant au studio.
1: And suddenly they are presented with a big book, This Is Your Life.
0: Et tout d'un coup, on leur montre ce grand livre où c'est marqué Voilà ta vie.
1: And for half an hour, they meet with people from their past.
0: Et avec pendant une demi-heure, ils rencontrent des gens de leur passé.
1: Has this program come here?
0: You Est-ce que ce programme it. Est ici en Europe?
1: Non.
0: Par ma connaissance.
1: Very interesting program.
0: Un programme très intéressant.
1: But I often wonder how many things they have discovered about the person that don't go into the book.
0: Mais je me demande parfois combien de choses ils ont découvert sur la vie de la personne qu'ils n'ont pas mis dans le livre.
1: According to the New Testament, a book is already being kept.
0: Selon le Nouveau Testament, un livre est déjà tenu à jour.
1: About your life and mine.
0: Au sujet de votre vie et de la mienne.
1: And everything we have said is in the book.
0: Tout ce que nous avons dit est écrit dans le livre.
1: And everything we have done.
0: Tout ce que nous avons fait.
1: And everything we have felt.
0: Et tout ce que nous avons ressenti.
1: And one day the books are to be opened.
0: Et un jour, ces livres seront ouverts.
1: That will be a frightening experience.
0: Ce sera une expérience terrifiante.
1: To be reminded of everything we have done.
0: Quand on nous rappellera tout ce qu'on a fait.
1: It is on the basis of what is written in those books that God will judge us.
0: Et c'est sur la base de ce qui sera écrit dans ces livres que Dieu nous jugera.
1: And he will say, you are responsible for this life.
0: Et il nous dira, tu es responsable de cette vie.
1: You are accountable to me for it.
0: Tu dois rendre compte.
1: That will help people to be serious.
0: Ceci aidera les gens à prendre la chose au sérieux.
1: It brings a healthy fear of the Lord.
0: Ça produit une sainte crainte du Seigneur.
1: And leads to repentance.
0: Et conduit à la repentance.
1: The second thing we need to do to help people to repent.
0: La deuxième chose qu'il nous faut faire pour aider les gens à se repentir.
1: Is to help them to be specific.
0: C'est de les aider à être spécifiques.
1: Now, how can we do that?
0: Comment pouvons-nous le faire?
1: There are three ways.
0: Nous pouvons le faire de trois manières.
1: One is to have a guided conversation.
0: C'est d'avoir avec eux une conversation dirigée.
1: Which sins do you want to be saved from?
0: De quel péché veux-tu être sauvé?
1: What is your worst sin?
0: Quel est ton pire péché?
1: What is the sin of which you are most conscious?
0: Quel est le péché duquel tu es le plus conscient?
1: What is the one thing you would like to be taken out of your life?
0: Quelle est la chose que tu voudrais pouvoir arracher de ta vie?
1: A guided conversation can lead to those roots of sin.
0: Une conversation dirigée peut nous aider à nous conduire aux racines.
1: Or sometimes going through a list of sins can help.
0: Ou parfois passer en revue une liste de péchés peut aider.
1: The New Testament has a number of lists.
0: Le Nouveau Testament a une série de listes.
1: And when you put them together,
0: et quand vous les mettez ensemble, ces listes,
1: you find about 120 things that God would consider sinful.
0: Il y a environ 120 choses que la parole de Dieu considère comme péché.
1: And sometimes it may be helpful to show people such a list.
0: Et ça pourrait aider que de montrer aux personnes une telle liste.
1: But another way is to rely on the Holy Spirit.
0: Une autre manière de faire, c'est de dépendre du Saint-Esprit.
1: To give you a word of knowledge.
0: Pour qu'il vous donne une parole de connaissance.
1: That will put a finger on the sin.
0: Et qui va mettre le doigt sur le péché.
1: I'll give you one illustration.
0: Je vais vous donner une illustration.
1: A man came up to me after a meeting.
0: Après une rencontre, un homme s'est approché de moi.
1: He said, "David, can you get me going again?"
0: Il m'a dit, David, est-ce que tu peux me remettre en route?
1: He said, "I was a good Christian."
0: J'étais un bon chrétien.
1: I was traveling so well.
0: Je marchais, j'avançais tellement bien.
1: Then he said, "I got stuck."
0: Puis tout d'un coup, je me suis planté.
1: And for the last few years, I've made no progress.
0: Et depuis quelques années, je fais plus de progrès.
1: Can you get me going again?
0: Est-ce que tu peux me remettre en route?
1: So I looked at him.
0: Alors je l'ai regardé.
1: I said, "It's a will."
0: J'ai dit, c'est une volonté.
1: No, a last will and testament.
0: C'est un testament.
1: And he said, "What do you mean?"
0: Il me dit, mais qu'est-ce que tu veux me dire?
1: I said, "There is a testament in your life that is the problem."
0: Et je lui ai dit, écoute, il y a un testament. Et quel problème dans ta vie?
1: It was the Holy Spirit telling me this.
0: C'est le Saint-Esprit qui me mettait ça à l'esprit.
1: I said, "Now, what testament would this be?"
0: Je lui ai dit, mais de quel testament s'agit-il?
1: His face changed.
0: Son visage a changé.
1: He looked very angry.
0: Il avait l'air en colère.
1: He said, "My father's testament."
0: Et il dit, c'est le testament de mon père.
1: I said, "What was the matter with that?"
0: Je lui dis, mais quel est le problème?
1: He said, "He left all his money to my brother."
0: Il a dit, mon père a fait hériter mon frère tout l'argent.
1: And the anger in his face was very clear.
0: Et la colère dans son regard était évidente.
1: I said, "Can you remember when you stopped making any progress as a Christian?"
0: Et je lui dis, est-ce que tu te rappelles quand tu as cessé de progresser dans ta vie chrétienne?
1: He said, "I have never thought about it."
0: Il dit, mais non, j'ai jamais réfléchi à ça.
1: I said, "Well, think about it now."
0: Je lui dis, bien, réfléchis, essaye d'y penser.
1: And he thought, and he said, "Well, it was about the time my father died."
0: Et puis il a réfléchi et m'a répondu, oui, je pense, c'était à peu près à l'époque où mon père est mort.
1: So the problem was clear.
0: Le problème était clair.
1: I said, "You will have to go to your brother."
0: Je lui ai dit, il faudra que tu te rendes vers ton frère.
1: And tell him, "I'm glad you got all the money."
0: En lui disant, je suis content que tu aies hérité tout l'argent.
1: Then you will start moving again in your Christian life.
0: Alors, tu te remettras en route dans ta vie chrétienne.
1: And he found that very difficult.
0: Il a trouvé ça très difficile.
1: There was a battle in his face.
0: Il y avait un combat sur son visage.
1: How could he say that to his brother?
0: Comment pouvait-il dire ça à son frère?
1: And then he smiled.
0: Puis il a souri.
1: And he said, "I'll do it."
0: Il a dit, je le ferai.
1: And I know he would start moving again.
0: Et je savais que ça le remettrait en route.
1: You see, it was something quite specific that was holding him up.
0: C'était quelque chose de très spécifique qui le retenait.
1: A girl came to me in Canada and asked, "Will you pray that I may be filled with the Holy Spirit?"
0: Une jeune fille est venue vers moi au Canada en me demandant, est-ce que vous pourriez prier pour moi pour que je sois rempli du Saint-Esprit?
1: And we prayed.
0: Nous avons prié.
1: Nothing happened.
0: Et rien ne s'est passé.
1: We prayed again.
0: Nous avons prié encore une fois.
1: Still nothing happened.
0: Et encore rien ne s'est passé.
1: I said that there is some blockage.
0: Alors je lui ai dit, il y a quelque part un blocage.
1: I said, "I will pray that the Holy Spirit will show you what it is."
0: Et je lui ai dit, je vais prier pour que le Saint-Esprit te montre ce que c'est.
1: We prayed again.
0: On a prié encore une fois.
1: She said, "I know what it is."
0: Elle a dit, je sais ce que c'est.
1: She wouldn't tell me.
0: Elle ne voulait pas me le dire.
1: She left me.
0: Elle m'a quitté.
1: Got into her car.
0: Elle a pris sa voiture.
1: And went to a large shop in the middle of town.
0: Elle est allée dans un grand magasin au centre-ville.
1: Where she had worked as a secretary.
0: Où elle avait travaillé comme secrétaire.
1: And she went to the boss of the shop.
0: Elle est allée vers le patron du magasin.
1: And she gave him $5.
0: Et elle lui a donné $5.
1: She said, "When I worked in this shop, I stole a brooch."
0: Elle a dit, quand je travaillais dans ce magasin, j'ai volé une broche.
1: Worth $5.
0: Qui valait $5.
1: And she said, "Now I know it's wrong."
0: Elle dit, maintenant je sais que c'était mal.
1: And here is the $5.
0: Je vous rends ces $5.
1: Well, the boss was embarrassed.
0: Le patron était gêné.
1: Which meant that he was taking things from the shop too.
0: Ce qui voulait dire que lui aussi prenait des choses du magasin.
1: He said, "Oh, $5 is nothing."
0: Oh, $5, c'est rien du tout.
1: You should just forget it.
0: Oublie tout ça.
1: She said, no, I have to give you $5 or I cannot be filled with the Holy Spirit.
0: Elle lui a répondu, non, il faut que je vous donne ces $5, autrement je ne pourrais pas être rempli du Saint-Esprit.
1: Well, he didn't understand that.
0: Il n'a pas compris.
1: But she came back and got in her car.
0: Elle est revenue.
1: Switched on the engine.
0: Elle a allumé la voiture.
1: And switched herself on.
0: Et puis en même temps, elle s'est mise en marche elle-même.
1: And was just filled to overflowing with the Holy Spirit.
0: Elle a été remplie du Saint-Esprit.
1: And all because of a $5 brooch.
0: Et tout ça pour une broche de $5.
1: See, we need to be specific.
0: Nous devons être spécifiques.
1: It is not sin in general that separates us from God.
0: Ce n'est pas le péché vague et en général qui nous sépare de Dieu.
1: It is sins in particular.
0: Ce sont des péchés précis.
1: So we need to help people to be serious.
0: Ainsi, nous devons aider les gens à être sérieux.
1: To be specific.
0: À être spécifique.
1: And finally, to be sensible.
0: Et finalement, à être sensé.
1: It is easy to get repentance out of proportion.
0: C'est très facile de prendre la repentance dans une dimension disproportionnée.
1: There are two ways in which it can get out of hand.
0: Il y a deux manières où elle peut être disproportionnée.
1: First, in the emotions that accompany it.
0: Tout d'abord, dans les émotions qui l'accompagnent.
1: We can move from moral guilt into psychological guilt.
0: Nous pouvons passer d'une culpabilité morale à une culpabilité psychologique.
1: And psychological guilt is a big burden to carry.
0: Et la culpabilité psychologique est un lourd fardeau.
1: It is one thing to confess moral guilt.
0: C'est une chose que de confesser la culpabilité morale.
1: And say I did wrong.
0: En disant j'ai mal agi.
1: And have it forgiven.
0: Et d'être pardonné.
1: And forgotten.
0: Et oublié.
1: But psychological guilt can't do that.
0: Mais la culpabilité psychologique ne peut pas faire cela.
1: It is like a snowball running down the mountain.
0: C'est comme une boule de neige qui descend la montagne.
1: Gets bigger and bigger.
0: Elle vient toujours plus grosse.
1: Feels worse and worse.
0: Et puis elle est de plus en plus lourde.
1: Until a person says, I am so bad I cannot be forgiven.
0: Jusqu'à ce qu'une personne dise, je suis tellement mal en point, je ne peux plus être pardonné.
1: And that kind of guilt has gone too far.
0: Alors cette culpabilité a été poussée trop loin.
1: It's very important to help people to see the difference.
0: C'est important d'aider les gens à voir la différence.
1: Moral guilt may have deep feelings or not.
0: La culpabilité morale peut être accompagnée de sentiments ou pas.
1: But those feelings will be replaced by joy.
0: Et ces sentiments-là seront remplacés par la joie.
1: When we realize that God not only forgives but he actually forgets.
0: Quand nous réalisons que Dieu non seulement pardonne mais qu'il oublie.
1: After I had finished preaching one Sunday night.
0: Un dimanche soir après avoir fini ma prédication.
1: There was one lady left in the church by herself.
0: Il restait une femme dans l'église, toute seule.
1: Quite an old lady.
0: Une femme âgée.
1: And she was weeping.
0: Et elle pleurait.
1: So I sat down beside her.
0: Alors je me suis assis à côté d'elle.
1: I said, whatever is the matter?
0: Et je lui ai dit, mais que se passe-t-il?
1: She said, 30 years ago, I did the most terrible thing.
0: Elle m'a dit, à 30 ans, j'ai commis la chose la plus atroce.
1: Now she didn't tell me what it was.
0: Elle m'a pas dit ce que c'était.
1: But she said, if my family knew about it, they would never speak to me again.
0: Elle m'a dit, si ma famille le savait, elle ne me parlerait plus.
1: If my friends knew about it, I would lose all my friends.
0: Si mes amis le savaient, je perdrais tous mes amis.
1: And she said, for 30 years, I have asked God to forgive me, and he never has forgiven me.
0: Et elle m'a dit, pendant 30 ans, j'ai demandé à Dieu de me pardonner, et il ne m'a pas pardonné.
1: I said, oh, you poor thing.
0: Je dis, oh, pauvre femme.
1: For 30 years, you have asked him.
0: Pendant 30 ans, tu lui as demandé.
1: And he forgave you the first time you asked.
0: Et il t'a pardonné la première fois que tu lui as demandé.
1: And he then forgot about it.
0: Et il l'a même oublié.
1: And for 30 years, he does not know what you are talking about.
0: Et ça fait 30 ans qu'il ne sait plus de quoi tu parles.
1: Because he has forgotten about that.
0: Parce que lui, il a oublié.
1: She said, I cannot believe that.
0: Tu dis, mais je peux pas croire ça.
1: So I took her through the Bible.
0: Alors je l'ai fait passer en vue la parole de Dieu.
1: Where God says, your sins I will remember no more.
0: Où Dieu dit, je ne me souviendrai pas de vos péchés.
1: God can even control his own memory.
0: Dieu a même le contrôle sur sa propre mémoire.
1: Now the difficulty is we cannot control our memory.
0: Le problème c'est que nous n'avons pas de contrôle sur notre mémoire.
1: You can never forgive yourself.
0: Vous ne pouvez pas vous pardonner vous-même.
1: Because you can't forget what you did.
0: Parce que vous ne pouvez pas oublier ce que vous avez fait.
1: It is very hard to forgive other people.
0: Et c'est très dur alors de pardonner aux autres.
1: Because you remember what they did.
0: Parce que vous vous souvenez de ce qu'ils ont fait.
1: But God says, I forget.
0: Mais Dieu dit, moi j'oublie.
1: It took 20 minutes to persuade this dear old lady that God had forgotten.
0: Il a fallu 20 minutes pour persuader cette femme que Dieu avait oublié.
1: That he would never bring it up again.
0: que Dieu n'allait plus jamais le mentionner.
1: That when she stood before him in the judgment day,
0: que lorsqu'elle se tiendra devant lui au jour du jugement,
1: and said, Lord, I am sorry I did that,
0: en disant, Seigneur, je regrette d'avoir fait ça,
1: he would say, did what?
0: Tu as fait quoi?
1: I don't remember that.
0: Je ne m'en souviens pas.
1: She finally realized it.
0: Tout d'un coup, elle a compris.
1: And I'll never forget what happened.
0: Et je ne m'oublierai jamais ce qui s'est passé alors.
1: We were all alone in the big church.
0: Nous étions seuls dans cette grande église.
1: She jumped to her feet.
0: Elle a bondi sur ses pieds.
1: And she danced all around the church.
0: Et elle a dansé autour de l'église.
1: And to see this old lady dancing for joy.
0: Et de voir cette femme danser de joie.
1: She had repented.
0: Elle s'était repentie.
1: She'd been forgiven.
0: Elle avait été pardonnée.
1: And God had forgotten.
0: Et Dieu l'avait oublié.
1: There was no need for her to go on carrying this guilt feeling.
0: Il n'était pas nécessaire qu'elle continue à porter cette culpabilité.
1: For 30 years she had been like that.
0: Pendant 30 ans elle avait été comme ça.
1: Living with psychological guilt.
0: Vivant avec une culpabilité psychologique.
1: When her moral guilt had disappeared.
0: Quand sa culpabilité morale avait déjà disparu.
1: So we need to help people not to allow their emotions of repentance to get out of hand.
0: Ainsi, nous devons aider les gens à ce que leurs émotions coupables ne sortent pas hors de contrôle.
1: And the other way in which things can be foolish is about the actions of repentance.
0: Et l'autre domaine où on peut aller trop loin et devenir stupide, c'est dans les actes de la repentance.
1: It is right to correct the past.
0: Il est juste de corriger le passé.
1: But we can't put it all right.
0: Nous ne pouvons pas le réparer entièrement.
1: And there are some things we should not try and put right.
0: Et il y a certaines choses que nous ne devons pas essayer de mettre en ordre.
1: And it needs wisdom to know the difference.
0: Et il faut la sagesse pour faire la différence.
1: Again, I can teach this best by telling you about a real person.
0: Je vais l'enseigner en vous racontant ce qui s'est passé à une personne.
1: A man came to see me at the end of a meeting.
0: À la fin d'une rencontre, un homme s'est approché de moi.
1: And he confessed to committing adultery.
0: Et il a confessé qu'il commettait adultère.
1: He had been unfaithful to his wife after their marriage.
0: Il avait été infidèle à son épouse après le mariage.
1: Now he confessed it.
0: Il l'a confessé.
1: And then he said, "Should I tell my wife?"
0: Et puis il m'a dit, "Est-ce que je devrais en parler à ma femme?"
1: Now there was a complication at this point.
0: Il y avait une complication à ce moment-là.
1: His wife was suffering from mental sickness.
0: Son épouse était avait une maladie mentale.
1: And she was now in a hospital.
0: Elle était dans un hôpital.
1: And she was there permanently.
0: Elle y était là de manière permanente.
1: And he said she is really now like a little child.
0: Il m'a dit maintenant elle est un peu comme petit enfant.
1: But he said I am willing to go and tell her that I was unfaithful.
0: Mais je suis prêt maintenant à aller vers elle et lui dire que j'étais infidèle.
1: If that is the right thing to do.
0: Si c'est la chose juste à faire.
1: I said, let's pray about this.
0: J'ai dit bien prions.
1: So we asked for a word of wisdom.
0: Nous avons demandé une parole de sagesse.
1: And the Lord gave that word.
0: Et le Seigneur nous l'a donné.
1: And the word was.
0: Et la parole était.
1: She is now a little child.
0: Elle est maintenant un petit enfant.
1: And you don't talk to little children about adultery.
0: Et vous ne parlez pas aux petits enfants d'adultère.
1: So he accepted this word.
0: Alors il a accepté cette parole.
1: And he was totally freed.
0: Et il était entièrement libéré.
1: And the trying to put the past right did not get out of control.
0: Et de mettre le passé en ordre n'a pas débordé au point où c'était plus en contrôle.
1: Now repentance is a way of life.
0: La repentance est un style de vie.
1: It's not just one step.
0: Ce n'est pas seulement un pas.
1: Because Christians find they need to go on repenting.
0: Parce que les chrétiens découvrent qu'ils doivent continuer à se repentir.
1: And the nearer they come to a holy God, the more sinful they feel.
0: Et plus ils s'approchent d'un Dieu saint, plus ils se sentent pécheurs.
1: So we are always repenting.
0: Ainsi nous sommes toujours en train de nous repentir.
1: It's the secret of holiness.
0: C'est le secret de la sainteté.
1: To live a life of repentance.
0: De vivre une vie de repentance.
1: What we are saying is that that must begin. Right at the beginning.
0: Ce que nous disons, c'est que ce processus doit commencer dès le début.
1: It is the first step into the kingdom.
0: C'est le premier pas pour entrer dans le royaume.
1: Jesus said, "Repent and believe, for the kingdom of heaven is within your reach."
0: Jésus a dit, repentez-vous et croyez-vous parce que le royaume de Dieu est à votre portée.
1: Repentance is the first step.
0: La repentance est le premier pas.
1: But it is not the only step.
0: Mais ce n'est pas le seul pas.
1: And in the next talk, we shall have to think about faith.
0: Dans la prochaine session, nous parlerons de la foi.

Nous avons choisi pour notre concert un programme de musique classique légère. Les classiques mis à jour par James Last et son grand orchestre. Un grand pot-pourri de musique classique pop, musique classique moins pop, mais mise à jour pour notre génération. Bonne écoute, amis auditeurs, amis auditrices.

Nous aimons à être sûrs de la qualité de la marchandise que nous achetons et parfois nous prenons notre temps pour l'examiner. Prenons-nous autant de soin à nous interroger sur la qualité de notre foi. On entend dire « peu importe ce que l'on croit, pourvu qu'on soit sincère ». Que penseriez-vous d'un automobiliste qui dirait « peu importe comment je roule, pourvu que je sois sincère » ou d'un malade qui dirait « peu importe quel remède je prends, pourvu que je sois sincère ». Paul dit, dans la deuxième épître aux Corinthiens, chapitre 13, verset 3, « Examinez-vous vous-même pour savoir si vous êtes dans la foi. » La foi se reconnaît à ses fruits. Or, le premier fruit de la foi, c'est la certitude. Elle est, dit l'épître aux Hébreux, une ferme conviction des choses qu'on espère. Le croyant peut dire, comme l'aveugle né guéri par Jésus, « Je sais une chose, j'étais aveugle, mais maintenant, je vois. » Le second fruit de la foi, c'est la paix. Le Christ dit à ceux qui espèrent en lui, « Je vous donne la paix. Je vous donne ma paix. Je ne vous donne pas comme le monde donne. » Un troisième fruit de la foi, c'est la joie. Si notre foi nous laisse triste, elle n'est pas la foi qui sauve. Enfin, un des fruits de la foi, ce sont les œuvres. Sans les œuvres, votre foi est morte, dit Jacques. Certitude, paix, joie, œuvre. Notre foi porte-t-elle de tels fruits?

C'était le grand orchestre de James Last qui nous présentait un programme de musique classique à partir de quelques-uns de ses disques qui s'intitulent le Classics Up to Date ou classique, les classiques mis à jour, peut-être en français. Il y avait une petite musique de nuit, ballade, sonate numéro 5 de Beethoven, etc. Nous espérons que ce vent pourri de la bonne musique classique modernisée pour faire plaisir à ceux qui aiment un peu de rythme vous a plu. 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
1: Soyez les bienvenus dans votre émission Graines de Vie. Avec Edith, nous sommes avec vous dans ce rendez-vous divin pour partager les paroles précieuses de la parole de Dieu.
2: Bonjour. Que ces quelques réflexions tirées du chapitre 31 des Proverbes, puisque nous sommes le 31 août, vous fassent du bien et vous aident. C'est le but de cette émission. Sophie et Romain, nous vous écoutons pour la lecture de ce chapitre.
3: Chapitre 31. Parole du roi Lemuel. Maxime que sa mère lui a enseignée. Que te dirais-je, mon fils? Que te conseillerais-je, ô mon fils bien-aimé? Que te dirais-je, fils appelé de mes vœux? Ne gaspille pas tes forces avec les femmes. Ne te laisse pas mener par celles qui perdent les rois. Il ne convient pas au roi Lemuel, non, il ne convient pas au roi de boire du vin, ni à ceux qui gouvernent d'aimer les boissons enivrantes. Car après avoir bu, il pourrait oublier les lois et léser les droits des victimes de la misère. Que l'on donne plutôt les boissons enivrantes à celui qui va périr et du vin à qui a le cœur malheureux. Qu'il boive et qu'il oublie sa misère, qu'il ne se souvienne plus de son tourment. Ouvre la bouche pour défendre ceux qui ne peuvent parler, pour défendre les droits de tous ceux qui sont délaissés. Oui, parle pour prononcer de justes verdicts. Défends les droits des malheureux et des pauvres.
4: Heureux celui qui trouve une femme vaillante. Elle a bien plus de prix que des perles précieuses. Son mari a confiance en elle. Il ne manquera pas de bien dans sa maison. Tous les jours de sa vie, elle lui fait du bien et non du mal. Elle cherche avec soin du lin et de la laine et elle les travaille de ses mains diligentes. Comme un vaisseau marchand, elle amène des vivres de loin en sa demeure. Quand il fait nuit encore, elle est déjà debout, préparant pour sa maisonnée ce qu'il faut pour manger et elle distribue leurs tâches à toutes ses servantes. Elle pense à un champ, alors elle l'achète. Du fruit de son travail, elle plante une vigne. Avec plein d'énergie, elle se met à l'œuvre et active ses bras. Elle constate que ses affaires marchent bien. Jusque tard dans la nuit, sa lampe est allumée. Ses mains filent la laine et ses doigts tissent des vêtements. Elle ouvre largement la main à l'indigent et tend les bras aux pauvres. Pour elle et tous les siens, peu importe la neige, car toute sa famille est revêtue de doubles vêtements. Elle se fait des couvertures. Elle a des vêtements de fin lin et de pourpre. Son mari est connu aux portes de la ville, car il y siège avec les responsables du pays. Elle tisse elle-même des habits et les vend. Elle fait des ceintures qu'elle cède aux marchands. La force et la splendeur lui servent de parure. C'est avec le sourire qu'elle envisage l'avenir. Ses paroles sont sages. Elle dispense avec bonté l'enseignement. Elle veille à la bonne marche de sa maison. Et ne se nourrit pas du pain de la paresse. Ses enfants, dès leur lever, la disent bienheureuse. Et son mari aussi fait son éloge. Il y a bien des filles qui montrent leur valeur, mais toi, tu les surpasses toutes. La grâce est décevante et la beauté fugace. La femme qui révère l'Éternel est digne de louange. Donnez-lui donc le fruit de son travail.

Nous retrouvons aujourd'hui cette femme modèle du chapitre 31 des Proverbes. En s'arrêtant sur les versets 18 à 20, nous voyons que ses affaires marchent bien. Son énergie, son courage sont un exemple pour nous. Elle ne se laisse pas décourager par les circonstances, par la fatigue ou autre chose. Il nous est dit que jusque tard dans la nuit, sa lampe reste allumée. La nuit, c'est pour nous aussi les moments difficiles. Ceux où on ne comprend pas, les moments où les circonstances sont tout à fait contraires à ce que nous voudrions. On peut appeler ces moments-là l'épreuve de la foi. Est-ce que notre foi va résister quand tout semble aller de travers? C'est dans ces moments-là plus que jamais qu'il faut se rappeler la fidélité de Dieu et continuer à parler selon les promesses qui nous ont été écrites pour nous dans la Bible. Par exemple, en 1982, notre fille Déborah était hospitalisée pour une méningite purulente. Un jour, le médecin m'a averti, « Madame, dans 3 jours maximum, votre petite fille est morte, car nous ne pouvons plus rien faire pour elle. » À ce moment-là, j'ai décidé de croire que la parole de Dieu était au-dessus de celle des médecins. Je suis retournée dans ma voiture, j'ai pris ma Bible et j'ai relu à haute voix les versets de 1 Pierre 2:24 qui dit « Dans les meurtrissures de Jésus, vous avez été guéris » et d'autres versets semblables. Je me suis imprégnée de ces paroles. Je les ai parlé. Je ne voulais pas laisser éteindre la lumière de la foi. J'ai déclaré que selon la parole de Dieu, ma fille était guérie et qu'elle n'aurait aucune séquelle suite à cette maladie. Ensuite, nous avons fait ces mêmes déclarations en couple, ainsi qu'avec les frères et sœurs de l'Église. Et 3 jours après, le même médecin me déclarait « Nous ne comprenons pas, nous avons dû nous tromper, mais Déborah va bien mieux ». Gloire à Dieu, nous savons que c'est lui qui a pu agir en réponse à notre foi. Je vous encourage vraiment à ne pas vous laisser décourager par des circonstances contraires. Mais dans ce qui est votre nuit, gardez votre lampe allumée. Faites briller le flambeau de votre foi et vous verrez la glorieuse réponse du Seigneur. Cette femme active des Proverbes est également un exemple pour nous dans son attitude vis-à-vis des nécessiteux. Elle a un grand cœur et elle sait donner. Est-ce que nous savons aussi aider les malheureux qui se trouvent sur notre chemin? Aider matériellement quand c'est possible, bien sûr, mais aussi apporter un encouragement, un service, quelquefois un simple sourire. Mais autour de nous, il y a tellement de malheureux parce qu'ils ne connaissent pas Jésus, le seul et unique chemin qui mène à Dieu. Alors ne les oublions pas et semons dans leur vie les vérités libératrices de l'Évangile. Que le Seigneur vous aide à répandre sa parole dans les circonstances faciles comme difficiles, le jour comme la nuit. Soyez bénis, au revoir et rendez-vous à demain.

Ah, c'était un plaisir de passer ces 10 minutes en votre compagnie. Alors, vous pouvez contacter Edith, dire ce que cette émission vous a apporté, demander la prière, adresse Edith Pet. Boîte postale 21 30 310 Vergèze, ça s'écrit V-E-R-G-E-Z-E, Vergèze, France. Par courriel, edith.tremplin@gmail.com. Je répète, edith.tremplin@gmail.com. Faites connaître cette émission autour de vous et puis rendez-vous à demain. Au revoir.

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Fais ce que tu peux, advienne que pourra, dit un proverbe. La femme de l'évangile qui vint briser un vase de parfum au pied de Jésus a fait ce qu'elle a pu. C'est au moins comme cela que le chroniqueur évangélique nous rapporte son fait. Elle n'avait donc ni science, ni puissance, ni fortune. Son seul trésor était ce parfum qu'elle gardait pour quelque grande occasion, sans doute. Un bal ou un rendez-vous où elle pourrait se distinguer, je ne sais pas. Où elle pourrait plaire éventuellement. Mais elle ne l'a pas versé sur elle, comme cela aurait été logique. Mais ce parfum, elle l'a versé sur Jésus. Elle l'a donné à Jésus-Christ. Quand il nous reste un cœur à offrir, nous pouvons beaucoup. Si souvent nous sommes placés en face d'une responsabilité, d'un appel ou d'un ordre précis, et nous disons, conscients de ce qui nous manque, « Je ne puis pas. Je ne puis pas. » Réaction négative qui démontre davantage notre manque de confiance que notre incapacité. « Car tout est possible à celui qui croit, » dit Jésus. Quand il nous reste ainsi un cœur à donner, la pauvreté même peut faire jaillir des richesses. Quand il nous reste un cœur à donner, nous pouvons toujours renouveler le geste de Marie. Et cela, c'est plus qu'offrir, c'est s'offrir soi-même. S'offrir à Dieu pour le servir parmi nos frères.

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1: Bonjour, je m'appelle Gabriel Jublin, je suis contre-ténor, j'ai 39 ans. Je chante essentiellement de la musique ancienne, de la Renaissance au baroque.
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2: Gabriel Jublin, comment on devient contre-ténor? On se lève un matin comme ça, quand on est tout petit, ou quand on est plus vieux d'ailleurs, et on se dit, tiens, je vais être contre-ténor?
1: Pas tout à fait. En fait, j'ai un profil, j'ai chanté en tant que soprano étant enfant pendant de nombreuses années, et ensuite, à la MU, vers 14 ans, j'ai gardé des aptitudes à chanter aiguë, et ça a toujours été l'émission de son la plus naturelle pour moi. Mais sinon, en voix de poitrine, je suis plutôt ténor. Et donc ça fait déjà maintenant 20 ans que j'ai décidé d'être contre-ténor et de travailler donc ma voix de tête qui permet de couvrir la tessiture d'alto et de m'appeler contre-ténor. Voilà.
2: C'est tenir des notes qui vont très haut.
1: Oui, avec une émission de cette bascule du larynx, un petit peu technique en vocabulaire du chant, on est vraiment plus aigu que la voix de ténor. Donc on couvre aussi le fameux répertoire des castrats à l'époque baroque. Voilà, donc un grand répertoire pour les contre-ténors.
2: Ça a commencé très tôt parce que, en quelque sorte, si j'ai bien compris, vous avez gardé, quand vous chantez en tout cas, votre voix d'enfant.
1: Alors, elle a influencé le fait que j'avais des facilités pour chanter en tant que soprano enfant, garçon, entre 6, 7 ans et 12 ans. J'ai peut-être gardé quelque chose un peu angélique, une sonorité particulière. Elle s'est étoffée et s'est élargie. Elle est plus évidemment incarnée en tant qu'homme maintenant. Mais c'est quand même beaucoup de travail et une technique solide acquise au fur et à mesure des années.
2: Vers 14 ans, vous commencez à travailler votre voix, si j'ai bien compris. Et puis, qu'est-ce qui fait qu'un jour vous décidez d'en faire votre métier? Parce que c'est votre métier de chanter.
1: Oui, en effet. Alors, il a été motivé par pas mal de paramètres et de motivation, d'envie. Alors, donc, ayant chanté longtemps enfant dans la maîtrise de mon papa, Daniel Jublin, au Conservatoire du Havre, et ensuite, j'ai rencontré aussi des grands professeurs. Et surtout, il y a aussi, donc, il y a eu la pratique de l'improvisation en famille avec mon frère Emmanuel et donc mon père Daniel Jublin. On a formé ensuite un trio qui fêtera ses 20 ans cette année, Vars Musica. Et donc, ce partage de la musique et de cette liberté de l'improvisation a contribué à choisir ce métier par la joie du partage avec le public. Et aussi, il y a eu un autre élément, ça a été à l'âge de 19 ans, d'entendre l'ensemble anglais The King Singers dans un concert, et ça a été vraiment une révélation aussi de communication, de beauté, du son, de la polyphonie. Et donc ça a été aussi un événement marquant qui a contribué à vraiment me faire décider que ça devienne mon métier.
2: Et alors, il y a une formation pour devenir contre-ténor?
1: Pas vraiment, dans le sens que c'est une voix à part entière. Autant que basse, ténor, soprano, il faut une technique fiable. J'ai eu la chance d'avoir un grand professeur, Richard Levitt, qui était professeur à la Schola Cantorum de Bâle, et j'ai connu quand il était déjà en retraite, qui m'a vraiment conduit à développer une technique fiable et solide. Et donc lui, il disait toujours, il faut imiter personne, de développer sa propre vibration sans tension, et de chacun a une voix unique.
2: Alors Gabriel Jublin, on vous écoute tout de suite dans un extrait du Cum Dederit de Vivaldi.

0: Donc nous venons d'entendre le Cum Dederit de Vivaldi. Gabriel Jublin, c'était vous au chant. Vous nous présentez ce morceau et vous nous dites en quoi il vous inspire.
1: Sonnis Dominus de Vivaldi est une œuvre qui m'accompagne depuis mes tout débuts. Et donc j'aime beaucoup, j'aime profondément Vivaldi. Et là, ce mouvement-là est très intérieur, avec des longues tenues. Il a une atmosphère vraiment particulière, qui parle de la douleur de la mère du Christ. Il y a vraiment une émotion particulière et aussi un challenge vocal pour tenir ces très longues tenues. Donc là, c'était un extrait live d'un concert qui s'appelait Barocco Classico à l'abbaye du Toronnet en août 2020.
0: C'est extrait d'un psaume, le psaume 127, j'en fais la lecture, notamment du verset 3. « Voici, des fils sont un héritage de l'Éternel, le fruit des entrailles est une récompense. » C'est un texte qui vous parle, ça, Gabriel Jublin?
1: Oui, bah surtout dans cette œuvre-là qui est un peu mythique, voilà. Tout ce psaume est très très bien traité par Vivaldi. Il y a vraiment de multiples contrastes qu'on a dans la musique baroque, mais donc on a le premier mouvement qui fait pam pam pam pam pam pam pam, et là avec ses tenues, il faut trouver vraiment une ligne subtile. Je disais tout à l'heure la gestion du souffle. Donc voilà, c'est un ensemble que j'affectionne Vivaldi depuis mon plus jeune âge. Et cette œuvre, voilà, qui m'accompagne. Aussi, il y a aussi le Stabat Mater de Vivaldi, Pergolèse. Il y a ces œuvres sacrées, voilà, en question, qui me touchent particulièrement depuis mes tout débuts.
0: Ça a du sens pour vous de chanter des œuvres sacrées, justement?
1: Oui, souvent, énormément du répertoire est sacré. Bon, par exemple, je pense aussi à la messe en si mineur de Jean-Sébastien Bach. J'ai eu la chance de chanter une trentaine de fois dans des très beaux endroits comme la Philharmonie de Berlin, le Dôme de Pise, au Festival d'Ambronay. Voilà, j'ai beaucoup de beaux souvenirs. Et cette œuvre, toutes les œuvres sacrées en particulier, mais surtout la musique de Bach, semble tout le temps inspirer et nous touche. Pour beaucoup de raisons.
0: Alors vous parlez d'inspiration, juste avant cet extrait que nous avons entendu, vous avez parlé d'improvisation. L'improvisation et l'inspiration, est-ce que ça va de pair ?
1: Oui, absolument. L'improvisation, pour moi, c'est un moment de liberté, d'inspiration. Donc la pratique d'improvisation que l'on développe, elle est autant sur des textes poétiques, par exemple dans mon disque Zephyrus Pyrrha, sur des textes de Pétrarque, des textes de différents auteurs, grands poètes italiens, ou sinon sur des textes sacrés, donc voilà, des psaumes ou des mouvements de la messe. C'est un partage, c'est un moment aussi d'explorer l'acoustique. Donc avec Vars Musica, on a sorti deux disques, L'Instant Improvisé, Résonance Improvisée, exclusivement dédié aux improvisations. Donc c'est une création de l'instant, c'est la complicité avec les autres chanteurs et de réagir avec la proposition de texte, de résonance, de son. C'est ce que le public en live apprécie le plus, parce que c'est spontané et que c'est vraiment une création de l'instant.
0: On aura l'occasion de vous entendre prochainement, Gabriel. Vous pouvez nous donner un peu votre actualité des prochaines semaines?
1: Oui, donc je serai à la Folle Journée de Nantes dans une cantate de Télémane avec l'ensemble Masque, dirigé par Olivier Fortin. Donc ça sera dans l'avant-dernier jour du Festival des Folles Journées, donc le 4 février. Ensuite, je serai à Angers pour un programme Bach Scarlatti, vraiment très beau, Jesu meine Freude et Comme Jesu comme de Bach, donc avec l'ensemble Jacques Moderne, donc qui est basé à Tours. Et ensuite, ça sera plutôt en mars pour le printemps à Narbonne pour un programme méditerranéen avec le chœur Les Éléments. Et ensuite, pour toute la saison de Pâques avec les Passions de Bach et autres, là où je serai en Alsace.
0: Merci beaucoup, Gabriel Jublin. Bonne inspiration et bonne continuité. À bientôt. Au revoir.
1: Avec plaisir. Merci beaucoup.
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0: Bonjour et bienvenue à Espérance aujourd'hui. Je m'appelle Ian.
1: Et je m'appelle Hélène. Nous sommes heureux de vous retrouver.
0: Espérance aujourd'hui est une émission de réflexion biblique.
1: Les béatitudes sont parmi les plus connues des paroles prononcées par Jésus. Mais que signifient-elles?
0: Claude est de retour pour nous aider à les comprendre.
1: Dans la série que nous continuons aujourd'hui, nous abordons la deuxième béatitude que voici. Heureux ceux qui pleurent, car Dieu les consolera.
0: Merci Hélène. Ce texte se trouve dans le chapitre 5 de l'évangile de Matthieu, au verset 4. À présent, le moment est venu d'accueillir notre invité. Claude, bonjour.
2: Merci Yann et bonjour à tous. Aujourd'hui, nous allons nous attarder sur notre espérance éternelle.
0: Pourquoi?
2: Parce que nous allons parler de la mort. Lorsqu'une personne chère nous quitte, il est normal de passer par une période de deuil. Nous pouvons verser beaucoup de larmes et ressentir une grande tristesse. Toutes les fois qu'elle frappe, la mort est une tragédie. Cependant, selon la promesse contenue dans la béatitude, celles et ceux qui pleurent à cause de la mort peuvent trouver une consolation auprès de Jésus.
0: Voilà un thème à la fois tragique et douloureux. Mais Claude, pourquoi mourons-nous?
2: La mort est-elle un envahisseur parce qu'à l'origine, elle n'avait aucune place dans la bonne création que Dieu avait façonnée? Dieu aurait souhaité que l'humanité vive sans être confrontée à cet ennemi.
0: Alors, si tel est le cas, d'où vient la mort?
2: Alors que Adam et Ève vivaient dans le paradis, en harmonie avec Dieu, Dieu leur avait ordonné de ne jamais manger du fruit d'un certain arbre. L'arbre de la connaissance du mal et du bien. Il les avait avertis que si jamais ils mangeaient de ce fruit, alors ils connaîtraient la mort.
0: Et je pense que la plupart d'entre nous connaissent la suite de l'histoire.
2: Oui, Adam et Ève ont désobéi à Dieu, et donc, comme prévu, la mort est entrée dans ce monde merveilleux que Dieu avait créé pour nous.
0: Mais y a-t-il juste que nous mourions aussi à cause de la faute d'Adam et d'Ève?
2: Cela est juste, puisque tous sans exception nous désobéissons à Dieu. Il faut bien se rendre à l'évidence. Nous ne sommes pas mieux qu'Adam et Ève. Nous mourrons nous aussi parce que nous désobéissons à Dieu comme nos premiers ancêtres.
0: La mort est, comme le déclare l'apôtre Paul, le salaire que méritent nos péchés. Cependant, on ne trouve aucune consolation dans cette vérité. C'est plutôt désespérant.
2: Vous avez raison, Yann. La mort est une réalité désespérante. Et c'est pour cela que nous pleurons tant quand nous perdons un être cher. La mort semble être la fin d'un roman tragique. Toutefois, par la grâce de Dieu, elle n'est pas la fin de tout. Il y a une suite.
0: Comment cela peut-il être possible? De quoi s'agit-il?
2: On trouve une espérance et une consolation en Jésus-Christ. En bref, cette espérance et cette consolation consistent en la promesse de la résurrection de la mort pour tous ceux qui mettent leur foi en Jésus. Jésus est lui-même ressuscité. Il est passé de la mort à la vie. Écoutons la promesse trouvée dans l'évangile de Jean, chapitre 11, les versets 25 et 26.
3: Je suis la résurrection et la vie, lui dit Jésus. Celui qui place toute sa confiance en moi vivra, même s'il meurt. Et tout homme qui vit et croit en moi ne mourra jamais.
2: Pour appuyer ses propos, quelques minutes après avoir prononcé ces paroles, Jésus a ramené son ami Lazare de la mort à la vie. Puis, quelques jours plus tard, Jésus a lui-même été crucifié et enseveli. Cependant, 3 jours après, il est ressuscité. Il s'agit là d'un fait historique. Jésus est vraiment ressuscité. Et c'est pour cette raison que nous pouvons saisir sa promesse de résurrection destinée à tous ceux qui croient en lui. L'apôtre Paul, en écrivant sur le sujet de la résurrection, s'est exclamé « La victoire totale sur la mort a été remportée. Ô mort, qu'est devenue ta victoire? Ô mort, où est ton dard? Loué soit Dieu qui nous donne la victoire par notre Seigneur Jésus-Christ. Jésus a triomphé de la mort. Il a remporté la victoire sur notre ennemi le plus redoutable. Pour vivre cette victoire et vivre la résurrection, il faut tout simplement croire en lui.
0: Merci. Il s'agit effectivement d'une promesse extraordinaire. Cependant, à quoi ressemblera la vie des ressuscités?
2: Qu'il faut placer la résurrection dans le contexte d'une espérance éternelle beaucoup plus large. La Bible parle non seulement de résurrection, mais aussi de nouvelle création. À cause de notre désobéissance, nous avons perdu notre place dans le paradis, mais par la foi en Jésus-Christ, nous la retrouverons. La Bible nous donne quelques petits aperçus de la vie trouvée dans le paradis. Il est difficile d'imaginer totalement en quoi elle consistera, mais voici quelques vérités que nous pouvons affirmer. Nous vivrons à jamais, c'est-à-dire éternellement. Nous vivrons dans la présence de Dieu, nous le verrons face à face et nous le connaîtrons beaucoup mieux que maintenant. Dans la nouvelle création, il n'y aura plus la mort, il n'y aura plus d'esprit mauvais, il n'y aura plus de mal, il n'y aura plus de malheur. Il n'y aura plus de raison de pleurer. Nos corps de ressuscités ne tomberont jamais malades et ils ne vieilliront jamais. De surcroît, notre lutte avec les mauvais désirs et le péché sera terminée car il nous sera impossible de commettre des péchés.
0: Merci Claude pour ces explications. En quoi cela peut-il changer notre regard sur la mort?
2: Notre regard sur la mort de croyants chrétiens change alors. La mort est toujours une tragédie et une source de tristesse du fait de la perte d'un être cher. Toutefois, la bonne nouvelle de Jésus-Christ apporte une consolation car elle introduit dans ces périodes de deuil des notes de joie et d'espérance. La joie de savoir que la personne décédée est avec Christ et qu'elle ne souffre plus de maux et des malheurs de ce monde. Et l'espérance, la conviction que si nous croyons en Christ, nous rejoindrons nos amis chrétiens décédés et ressusciterons avec eux dans la vie éternelle. L'apôtre Paul a exprimé une telle attitude devant la mort alors qu'il écrivait à l'église de Philippe. Il était en prison et il attendait de savoir si les autorités romaines allait le condamner à mourir ou non. Et voilà ce qu'il a écrit. En effet, Christ est ma vie, et mourir représente un gain. J'ai le désir de m'en aller et d'être avec Christ, ce qui est de beaucoup le meilleur. Nous pouvons redouter et craindre l'approche de la mort. Cela est normal. Cependant, l'espérance de la résurrection et de la nouvelle création peut apaiser nos angoisses. Oui, le chemin qui conduit à la mort est souvent pénible et douloureux, mais ne l'oublions pas, il nous rapproche aussi, pas à pas, de celui qui nous aime, Jésus-Christ. Le chemin de la mort nous met devant une porte qui s'ouvre sur la vie éternelle. Que cette pensée puisse réconforter et consoler tous ceux et celles qui s'approchent de la fin de leur séjour terrestre.
1: Merci Claude pour ces pensées précieuses. Dans quelques instants, Guy va nous rejoindre pour nous faire part d'une méditation biblique. Ces méditations s'inspirent des écrits du prophète Ésaïe. Et pour faire suite à ce dont nous venons de parler, nous allons découvrir qu'Ésaïe aussi parle de la nouvelle création. Notre lectrice va nous lire dans le chapitre 65, les versets 17 à 19 du livre d'Ésaïe.
4: En effet, les maux du passé seront tous oubliés. Ils disparaîtront de ma vue. Je vais créer un ciel nouveau, une nouvelle terre. On ne se rappellera plus les choses d'autrefois. On n'y pensera plus. Réjouissez-vous plutôt et soyez à toujours tout remplis d'allégresse à cause de ce que je crée. Oui, car je vais créer une Jérusalem remplie de joie, et son peuple plein d'allégresse. J'exulterai moi-même à cause de Jérusalem, et je me réjouirai au sujet de mon peuple. On n'y entendra plus de pleurs ni de cris de détresse.
5: Bonjour. Dieu a révélé à Ésaïe une vérité merveilleuse. Il a dévoilé que ce monde misérable, dans lequel nous menons des vies marquées par la souffrance et les pleurs, disparaîtra pour laisser place à une nouvelle création. Oui, Dieu va créer une nouvelle terre et des nouveaux cieux. La vie sur cette nouvelle terre ne sera plus caractérisée par les pleurs, mais par la joie, le bonheur et l'allégresse. La joie remplira tellement notre cœur et nos pensées que nous ne penserons même plus aux épreuves et aux peines que nous vivrons actuellement. Les paroles du prophète s'adressent au peuple d'Israël vivant en exil à Babylone. Leur ville, Jérusalem, a été entièrement détruite et profanée par un envahisseur et la plupart de ses habitants ont été massacrés. Plus tard, les exilés retourneront à Jérusalem pour reconstruire la ville afin de vivre de nouveau dans la sécurité et la prospérité. Cependant, dans ce texte, Ésaïe semble parler d'une Jérusalem éternelle, et dans le livre de l'Apocalypse, l'apôtre Jean s'appuie sur ces versets pour développer l'idée qu'il y aura une nouvelle Jérusalem dans la nouvelle création et l'éternité. Citons-le.
6: Puis je vis un ciel nouveau et une terre nouvelle. Car le premier ciel et la première terre avaient disparu, et la mer n'existait plus. Je vis la ville sainte, la nouvelle Jérusalem, descendre du ciel d'auprès de Dieu, belle comme une mariée qui s'est parée pour son époux. Et j'entendis une forte voix venant du trône qui disait « Voici la tente de Dieu avec les hommes, il habitera avec eux, ils seront ses peuples, et lui, Dieu avec eux, sera leur Dieu. Il essuiera toutes larmes de leurs yeux. » La mort ne sera plus, il n'y aura plus ni deuil, ni plainte, ni souffrance, car ce qui était autrefois a définitivement disparu.
5: Cette nouvelle Jérusalem est une image du fait que dans la nouvelle création, Dieu habitera pleinement avec son peuple. Dans cette nouvelle cité, le mal et le malheur seront absents. Il n'y aura plus ni la mort, ni de raison de pleurer. Car Dieu aura définitivement chassé toutes ces choses. Nous vivrons dans la sécurité, connaîtrons la justice et la prospérité, et le meilleur de tout, nous vivrons à jamais avec Dieu.
1: Merci Guy. C'est sur cette note d'espoir que notre courte série se termine. Vraiment, nous pouvons l'affirmer. Ceux qui en pleurant se tournent vers Jésus trouveront une consolation. Dans cette vie et dans l'au-delà.
7: Nous remercions nos deux invités pour leur participation enrichissante. En attendant de vous retrouver bientôt, nous vous disons au revoir.
1: Au revoir et que Dieu vous bénisse.

La Bible nous dit, dans l'Épître aux Romains, chapitre 10, verset 9, « Si, de ta bouche, tu reconnais Jésus comme Seigneur, et si tu crois dans ton cœur que Dieu l'a ressuscité d'entre les morts, tu seras sauvé. » Elle nous dit également, dans l'Épître aux Galates, chapitre 2, verset 16, « L'homme n'est pas justifié autrement que par la foi en Jésus-Christ. » Ne nous trompons pas de foi. En quoi consiste la foi? Serait-elle une sorte d'abdiction, de l'intelligence qui reconnaît ses limites et admet l'existence d'un être supérieur? Penser cela conduit à restreindre la foi à la simple croyance en un Dieu suprême et créateur, mais indifférent à ses créatures. En reprochant à ses disciples de manquer de foi, quand il a calmé la tempête, Jésus ne les accuse pas d'avoir douté de sa puissance, eux qui avaient été les témoins de tant de miracles. Il leur reproche de douter qu'il veuille le bien de ses créatures. L'incrédulité consiste souvent à penser que Dieu ne nous aime pas assez pour intervenir en notre faveur. D'autres considèrent la foi comme une grâce ou une disposition innée qu'il serait inutile de rechercher. N'est-ce pas alors considérer l'homme comme un être irresponsable? N'est-ce pas oublier que, comme créature, il doit des comptes à son Créateur? Que fait-il de ce devoir d'obéissance envers celui qui ordonne maintenant aux hommes que tous se repentent? La foi, c'est accepter d'être aimé par Dieu. C'est recevoir l'amour qu'il a montré pour l'homme quand il a envoyé son Fils unique dans le monde. C'est reconnaître le Sauveur qu'il a donné et s'approprier les merveilleuses conséquences de l'œuvre qu'il a accomplie sur la croix en faveur de ceux qui croient. La foi, c'est écouter et croire ce que Dieu nous a révélé dans la Bible.

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2: Soyez les bienvenus dans votre émission Graines de vie. Avec Edith, nous sommes avec vous dans ce rendez-vous divin pour partager les paroles précieuses de la parole de Dieu.
3: Bonjour. Que ces quelques réflexions tirées du chapitre 31 des Proverbes, puisque nous sommes le 31 août, vous fassent du bien et vous aident. C'est le but de cette émission. Sophie et Romain, nous vous écoutons pour la lecture de ce chapitre.
4: Chapitre 31. Parole du roi Lémuel. Maxime que sa mère lui a enseigné. Que te dirais-je, mon fils? Que te conseillerais-je, ô mon fils bien-aimé? Que te dirais-je, fils appelé de mes vœux? Ne gaspille pas tes forces avec les femmes. Ne te laisse pas mener par celles qui perdent les rois. Il ne convient pas au roi Lémuel, non, il ne convient pas au roi de boire du vin, ni à ceux qui gouvernent d'aimer les boissons enivrantes. Car après avoir bu, il pourrait oublier les lois et léser les droits des victimes de la misère. Que l'on donne plutôt les boissons enivrantes à celui qui va périr et du vin à qui a le cœur malheureux. Qu'il boive et qu'il oublie sa misère, qu'il ne se souvienne plus de son tourment. Ouvre la bouche pour défendre ceux qui ne peuvent parler, pour défendre les droits de tous ceux qui sont délaissés. Oui, parle pour prononcer de justes verdicts. Défends les droits des malheureux et des pauvres.
5: Heureux celui qui trouve une femme vaillante. Elle a bien plus de prix que des perles précieuses. Son mari a confiance en elle. Il ne manquera pas de bien dans sa maison. Tous les jours de sa vie, elle lui fait du bien et non du mal. Elle cherche avec soin du lin et de la laine et elle les travaille de ses mains diligentes. Comme un vaisseau marchand, elle amène des vivres de loin en sa demeure. Quand il fait nuit encore, elle est déjà debout, préparant pour sa maisonnée ce qu'il faut pour manger et elle distribue leurs tâches à toutes ses servantes. Elle pense à un champ, alors elle l'achète. Du fruit de son travail, elle plante une vigne. Avec plein d'énergie, elle se met à l'œuvre et active ses bras. Elle constate que ses affaires marchent bien. Jusque tard dans la nuit, sa lampe est allumée. Ses mains filent la laine et ses doigts tissent des vêtements. Elle ouvre largement la main à l'indigent et tend les bras aux pauvres. Pour elle et tous les siens, peu importe la neige, car toute sa famille est revêtue de doubles vêtements. Elle se fait des couvertures. Elle a des vêtements de fin lin et de pourpre. Son mari est connu aux portes de la ville, car il y siège avec les responsables du pays. Elle tisse elle-même des habits et les vend. Elle fait des ceintures qu'elle cède aux marchands. La force et la splendeur lui servent de parure. C'est avec le sourire qu'elle envisage l'avenir. Ses paroles sont sages. Elle dispense avec bonté l'enseignement. Elle veille à la bonne marche de sa maison et ne se nourrit pas du pain de la paresse. Ses enfants, dès leur lever, la disent bien heureuse, et son mari aussi fait son éloge. Il y a bien des filles qui montrent leur valeur, mais toi, tu les surpasses toutes. La grâce est décevante et la beauté fugace. La femme qui révère l'Éternel est digne de louange. Donnez-lui donc le fruit de son travail. Qu'on dise ses louanges aux portes de la ville pour tout ce qu'elle fait.
3: Nous retrouvons aujourd'hui cette femme modèle du chapitre 31 des Proverbes. En s'arrêtant sur les versets 18 à 20, nous voyons que ses affaires marchent bien. Son énergie, son courage sont un exemple pour nous. Elle ne se laisse pas décourager par les circonstances, par la fatigue ou autre chose. Il nous est dit que jusque tard dans la nuit, sa lampe reste allumée. La nuit, c'est pour nous aussi les moments difficiles. Ceux où on ne comprend pas, les moments où les circonstances sont tout à fait contraires à ce que nous voudrions. On peut appeler ces moments-là l'épreuve de la foi. Est-ce que notre foi va résister quand tout semble aller de travers? C'est dans ces moments-là plus que jamais qu'il faut se rappeler la fidélité de Dieu et continuer à parler selon les promesses qui nous ont été écrites pour nous dans la Bible. Par exemple, en 1982, notre fille Déborah était hospitalisée pour une méningite purulente. Un jour, le médecin m'a averti, « Madame, dans 3 jours maximum, votre petite fille est morte, car nous ne pouvons plus rien faire pour elle. » À ce moment-là, j'ai décidé de croire que la parole de Dieu était au-dessus de celle des médecins. Je suis retournée dans ma voiture, j'ai pris ma Bible et j'ai relu à haute voix les versets de 1 Pierre 2:24 qui dit « Dans les meurtrissures de Jésus, vous avez été guéris » et d'autres versets semblables. Je me suis imprégnée de ces paroles. Je les ai parlées. Je ne voulais pas laisser éteindre la lumière de la foi. J'ai déclaré que selon la parole de Dieu, ma fille était guérie et qu'elle n'aurait aucune séquelle suite à cette maladie. Ensuite, nous avons fait ces mêmes déclarations en couple, ainsi qu'avec les frères et sœurs de l'Église. Et 3 jours après, le même médecin me déclarait « Nous ne comprenons pas, nous avons dû nous tromper, mais Déborah va bien mieux. » Gloire à Dieu, nous savons que c'est lui qui a pu agir en réponse à notre foi. Je vous encourage vraiment à ne pas vous laisser décourager par des circonstances contraires. Mais dans ce qui est votre nuit, gardez votre lampe allumée. Faites briller le flambeau de votre foi et vous verrez la glorieuse réponse du Seigneur. Cette femme active des Proverbes est également un exemple pour nous dans son attitude vis-à-vis des nécessiteux. Elle a un grand cœur et elle sait donner. Est-ce que nous savons aussi aider les malheureux qui se trouvent sur notre chemin? Aider matériellement quand c'est possible, bien sûr, mais aussi apporter un encouragement, un service, quelquefois un simple sourire. Mais autour de nous, il y a tellement de malheureux parce qu'ils ne connaissent pas Jésus, le seul et unique chemin qui mène à Dieu. Alors ne les oublions pas et semons dans leur vie les vérités libératrices de l'Évangile. Que le Seigneur vous aide à répandre sa parole dans les circonstances faciles comme difficiles, le jour comme la nuit. Soyez bénis, au revoir et rendez-vous à demain.

Ah, c'est un plaisir de passer ces 10 minutes en votre compagnie. Alors, vous pouvez contacter Edith, dire ce que cette émission vous a apporté, demander la prière, adresse Edith Pet. Boîte postale 21 30 310 Vergèze, ça s'écrit V-E-R-G-E-Z-E, Vergèze, France. Par courriel, edith.tremplin@gmail.com. Je répète, edith.tremplin@gmail.com. Faites connaître cette émission autour de vous et puis rendez-vous à demain. Au revoir.

0: Bonjour Harold.
1: Bonjour.
0: Alors, vous allez donner quelques mots de témoignage.
1: Okay, my name is Hal, and I'm an American living in Pamplona, Spain.
0: Hal, et je suis un Américain qui vit à Pampelune, en Espagne.
1: And I'm here with my wife Jane from Canada.
0: Je suis avec ma femme qui s'appelle Jane du Canada.
1: And we pastor a evangelical church in Spain.
0: Alors, nous sommes responsables d'une église évangélique en Espagne.
1: Called Biltoquia Cristiana.
0: Qui s'appelle Biltoquia Cristiana.
1: Okay. And I've been a Christian since I was 20 years old.
0: Je suis chrétien depuis que j'ai l'âge de 20 ans.
1: I'm 52.
0: Maintenant j'ai 52 ans.
1: Et I was raised in a Christian family.
0: J'ai grandi dans une famille chrétienne.
1: In fact, my grandfather was a preacher.
0: Et mon grand-père était un prédicateur.
1: And my family went to church every Sunday.
0: Donc ma famille, bien sûr, allait à l'église tous les dimanches.
1: And I was active in the church.
0: Et j'ai toujours été très actif dans l'église.
1: Went to camps.
0: Pour faire des camps.
1: Et sang in the choir.
0: Chanter à la chorale.
1: And when I was around 9, I made a decision to join the church.
0: Et alors à l'âge de 9 ans, j'ai décidé de joindre l'église.
1: But really my faith belonged to my parents more than being personal for me.
0: Mais en fait ma foi appartenait plus à mes parents qu'à moi-même.
1: And when I went I left my home to go study at the university.
0: Et c'est quand j'ai quitté ma maison pour aller à l'université.
1: And my parents weren't around.
0: Que mes parents n'étaient plus là.
1: And I was away from my church.
0: J'étais loin de mon église.
1: I began to live a different way of life.
0: Et là, tout d'un coup, j'ai commencé à vivre une vie totalement différente.
1: Right, and I enjoyed going to bars.
0: Alors j'appréciais bien sortir dans les bars.
1: And drinking.
0: Pour boire un bon coup.
1: And sleeping on Sunday and not going to church.
0: Faire la grasse mat tous les dimanches, oubliant un peu l'église.
1: But at the university, I met some friends, and they were real Christians.
0: Et à l'université, j'ai rencontré des amis, et eux, en fait, ils étaient réellement convertis.
1: They were very committed.
0: Ils avaient une foi sincère.
1: They loved God.
0: Ils aimaient le Seigneur.
1: They got together to pray and study the Bible.
0: Ils avaient l'habitude de se rassembler pour prier et étudier la Bible ensemble.
1: And I realized that my Christianity was merely a religion.
0: Et je me suis tout d'un coup rendu compte que en fait ma chrétienté n'était qu'une religion.
1: And their Christianity was a relationship with Christ.
0: Et que eux, ils avaient une chrétienté qui était vraiment une relation avec Jésus.
1: So I decided that I wanted to follow Jesus.
0: Et alors fort de cet exemple, j'ai décidé de suivre Jésus.
1: So alone in my room at the university.
0: Et alors seul dans ma chambre à l'université.
1: I prayed to God.
0: J'ai prié.
1: And I said, I'm a really bad sinner.
0: Je me rends compte, je suis véritablement un pécheur.
1: But I want to change.
0: Et je veux changer.
1: And follow Jesus.
0: Pour suivre Jésus.
1: And so I ask you to come into my life.
0: Alors je te demande de venir dans ma vie.
1: And he did.
0: Et il l'a fait.
1: And he changed my life.
0: Il a changé ma vie.
1: And I began to also love to pray.
0: D'un coup, j'ai commencé à aimer la prière.
1: To love to study the Bible.
0: Et à étudier la Bible.
1: To love to talk to people about Christ.
0: C'est à aimer aussi à partager ma foi, de parler de Jésus aux autres.
1: And after university, I came to Spain.
0: Après l'université, je suis venu en Espagne.
1: To work as an English teacher.
0: Pour travailler en tant que professeur d'anglais.
1: And became involved in a church.
0: Alors je me suis engagé dans une église.
1: And there I met my wife Jane.
0: Et là j'ai rencontré ma femme Jane.
1: Who came to the church after studying at a Bible school.
0: Qui, elle était venue à l'église après avoir fait une école biblique.

Je vous raconte une vraie histoire qui se passe en Australie. L'homme aux cheveux blancs de la rue Georges. Un jour, un homme originaire de Londres longeait la rue Georges à Sydney, en Australie. Lorsqu'un homme aux cheveux blancs l'aborda et lui remit un traité en lui demandant « Si aujourd'hui même vous deviez mourir, iriez-vous au ciel ?» Ces paroles m'ont pris totalement au dépourvu, dit l'homme. Jamais encore on ne m'avait posé pareille question. Tout au long de mon voyage de retour à Londres, j'ai réfléchi à ce que cet homme m'avait dit. Je racontais cet incident à un ami qui me conduisit à Christ. Cet homme devint prédicateur de l'Évangile. Bien des années plus tard, à l'occasion d'un congrès en Australie, il interrogea une femme sur sa relation avec Christ et elle lui répondit « J'avais habité à Sydney et il y a quelques mois, j'y suis retournée. Alors que je faisais des courses dans la rue Georges, un homme aux cheveux blancs m'aborda, me remit un traité en me demandant « Si aujourd'hui même vous deviez mourir, iriez-vous au ciel ?» J'étais tellement surprise que je me rendis dans une église toute proche. Là, j'eus un entretien avec un homme qui me conduisit à Christ.

Le prédicateur de Londres, lui, ne fut pas surpris. Il avait fait la même expérience. Le congrès terminé, il devait encore prêcher dans la ville de Perth. Après la prédication, il fut invité à prendre le repas chez un des responsables de l'église. Au cours de la conversation, il demanda à son hôte comment il était devenu croyant. « J'ai grandi dans notre église ici, » lui répondit celui-ci, « mais je ne m'étais encore jamais décidé à suivre le Christ. » Il y a 3 ans, au cours d'un voyage d'affaires à Sydney, j'ai rencontré un homme aux cheveux blancs qui me remit un traité dans la rue Georges en me disant « Si aujourd'hui même vous deviez mourir, iriez-vous au ciel ?» Je lui répondis que j'étais responsable d'église, mais cela ne lui fit pas la moindre impression. De retour à Perth, j'ai rapporté les paroles de cet homme à mon pasteur. Il m'invita à confier ma vie à Christ, ajoutant qu'il y avait longtemps qu'il se faisait du souci à propos de ma relation avec le Sauveur. Peu après, le prédicateur londonien retourna chez lui et prit la parole à la convention de sanctification de Keswick dans la région des lacs. Il y fit mention des témoignages qu'il avait entendus à propos de l'homme aux cheveux blancs dans la rue Georges de Sydney. À la fin de cette rencontre, 3 pasteurs d'un certain âge vinrent le trouver et lui racontèrent ceci. « Voici plus de 25 ans que nous nous sommes convertis suite au témoignage de cet homme aux cheveux blancs de la rue Georges de Sydney. » Après la convention de Keswick, le prédicateur prit l'avion pour Atlanta en Géorgie, aux États-Unis. Pour prendre la parole au cours d'un congrès spécial pour responsables d'église. Au cours d'un repas avec l'organisateur, le prédicateur londonien lui demanda comment il en était venu à croire au Seigneur Jésus-Christ. « Ce fut un véritable miracle, » lui répondit l'aumônier. « J'étais marin sur un bateau dans le Pacifique. Nous avons fait escale dans le port de Sydney. Et comme d'habitude, nous sommes descendus à terre pour nous enivrer. Mais nous avions pris le mauvais bus et celui-ci nous emmena jusqu'au terminus de la rue Georges. » Quand je suis descendu, un homme aux cheveux blancs est venu à ma rencontre, un traité à la main, et m'a apostrophé. « Marin, si aujourd'hui même vous deviez mourir, iriez-vous au ciel ?» Je fus saisi d'une profonde crainte de Dieu. Rentré sur le bateau, j'ai demandé à l'aumônier comment on pouvait être sauvé. Il m'a conduit à Christ, et maintenant, je suis moi-même aumônier général, responsable de 1000 aumôniers qui ont tous le désir de conduire des personnes à leur sauveur. 6 mois plus tard, le prédicateur de Londres fit un voyage en Inde du Nord-Est pour participer à un congrès rassemblant 5000 missionnaires indiens. Vers la fin du congrès, il fut invité à dîner chez un hindou converti. Au cours du repas, il demanda à l'ex-hindou « Comment vous, un hindou, en êtes-vous venu à croire en Christ ?» Il répondit « En ma qualité de diplomate indien, j'ai parcouru le monde entier. Au cours d'un séjour à Sydney, j'ai encore fait quelques achats pour apporter des cadeaux à ma famille. Je longeais la rue Georges lorsqu'un homme aux cheveux blancs vint à ma rencontre et m'offrit un traité évangélique en me demandant « Si aujourd'hui même vous deviez mourir, iriez-vous au ciel ?» Je l'ai remercié pour le feuillet, mais ses paroles sont restées gravées dans mon esprit. De retour en Inde, j'ai interrogé un prêtre qui ne put m'aider, mais me dit « Allez donc voir le missionnaire de la ville, il saura satisfaire votre curiosité. » J'ai suivi son conseil, et ce missionnaire m'a conduite à Christ. Et maintenant, j'ai le privilège d'être à mon tour responsable de missionnaires semblables à cet homme. Et nous conduisons des milliers de personnes à Christ. 8 mois plus tard, le prédicateur de Londres eut l'occasion de revenir à Sydney pour prêcher.
Il demanda à un responsable de l'église s'il avait entendu parler d'un homme aux cheveux blancs dans la rue Georges. « Oui, répondit celui-ci, il s'appelle Génor, mais il n'y est plus maintenant, il est trop faible. » Le prédicateur exprima le souhait de rencontrer M. Génor de l'église s'il avait entendu parler d'un homme aux cheveux blancs dans la rue Georges. « Oui, répondit celui-ci, il s'appelle Génor, mais il n'y est plus maintenant, il est trop faible. »

suite au témoignage de l'homme aux cheveux blancs de la rue Georges. Le vieil homme l'écouta, tout bouleversé, et des larmes coulèrent sur ses joues. Puis il raconta son histoire. « J'étais marin sur un navire de guerre australien. » Au cours d'un engagement dangereux, un de mes compagnons, un chrétien que j'avais souvent méprisé, me secourut et me conduisit à Christ. Mon existence en fut totalement transformée. J'en étais si reconnaissant que j'ai promis à Jésus de parler de lui tous les jours à 10 personnes. C'est ce que j'ai fait pendant ces 40 dernières années. Pour cela, la rue Georges était l'endroit idéal parce que beaucoup de gens y viennent et un grand nombre de personnes a accepté les traités. Mais jamais, tout au long de ces 40 ans de mon service, je n'avais une seule fois entendu que quelqu'un ait trouvé Jésus. Pas une seule fois jusqu'à ce jour. Monsieur Génor est décédé à peine quelques semaines après avoir reçu cet encouragement. Pouvons-nous imaginer la récompense que ce fidèle ouvrier recevra de son Seigneur au ciel? Seuls quelques chrétiens le connaissaient à Sydney, mais il était très célèbre au ciel. Pensez aux paroles de bienvenue que ce serviteur du Seigneur a entendues à son arrivée au ciel. « Très bien, tu es un bon serviteur en qui l'on peut avoir confiance. Tu t'es montré fidèle en peu de choses, c'est pourquoi je t'en confierai de plus grandes. Viens partager la joie de ton maître. » Tiré de l'évangile de Matthieu, chapitre 25, verset 23. Puissions-nous, chacun, être fidèles là où nous sommes, dans le partage de la bonne nouvelle de Jésus-Christ.

Il y a des fleurs qui s'épanouissent à l'ombre. Il en est ainsi de certaines vies. L'ombre qui les entoure, loin de les décolorer, met en valeur au contraire tout un coloris de reconnaissance et de louange. Vous connaissez sans doute la fable du financier et du savetier. Ce dernier, dans son échoppe sans soleil, chantait du matin jusqu'au soir le cœur content. Et l'auteur d'un psaume disait « Je bénirai l'Éternel en tout temps ». Il disait la même chose, vous le voyez. Et l'apôtre Paul, dans sa prison de Rome, écrivait aux Philippiens quelque chose de très semblable. « Je sais vivre dans l'humiliation et je sais vivre dans l'abondance. En tout et partout, j'ai appris à être rassasié et à avoir faim, à être dans l'abondance et à être dans la disette. Je puis tout par celui qui me fortifie. » C'est à l'école de Jésus-Christ que l'apôtre Paul avait appris le secret du contentement d'esprit dont nous avons souvent déjà parlé dans les messages de Télébible. Et c'est parce que Christ était vivant en lui qu'il pouvait suspendre au mur de sa geôle des fleurs de la reconnaissance et de la joie épanouies à l'ombre des murs redoutables de sa prison. Si vous devez vivre dans l'effacement et l'oubli, souvenez-vous qu'il y a des fleurs très belles qui fleurissent à l'ombre. Si c'est votre cas, fleurissez et soyez beau et belle au nom de Jésus-Christ. Des fleurs que vous pouvez cultiver vous aussi.

Voilà, bonjour, et salam alaikum. Je m'appelle Karim, ou Abdelkarim, ça veut dire le serviteur du généreux. Et je crois que Dieu est généreux envers nous tous, qui sommes ses créatures, parce que il veut quand même nous faire goûter au ciel. Son désir, je crois que c'est que nous accédions tous au paradis. Et justement, le ciel, ça a été une bonne question qui a pris pas mal de place dans mon esprit quand j'étais jeune. Et je me disais, mais à quoi ressemble le ciel? Comment c'est quelque part le ciel là-haut? Mes parents me disaient, le ciel là-haut, c'est magnifique. Il y a des belles odeurs, il y a des belles routes. Personne n'y a été, donc on peut pas vraiment savoir comment c'est, mais sache que c'est très beau. Mais si tu veux en savoir plus, il faut que tu commences à lire le Coran. Alors c'est ce que j'ai fait, parce que je suis dans une famille musulmane. Donc j'ai commencé à m'intéresser au Coran et à ce qu'il disait. Alors j'ai commencé à faire des prières. Donc mes parents ne pratiquaient pas, donc c'était plus à la mosquée que je voyais des hommes pratiquer. Alors j'ai voulu faire comme eux au départ. Je savais pas prier, donc quand il fallait se lever, je me levais. Puis je me mettais à genoux. Donc au début, je faisais comme eux. Et puis petit à petit, j'ai commencé à lire des livres sur la prière et à faire la prière, à faire le ramadan quelques jours. Puis ensuite, quand j'étais devenu assez grand, à faire un mois. Petit à petit, je commençais à grandir dans les écritures, à comprendre certaines choses. J'en ai plus appris sur le ciel. J'avais appris que sur le ciel, j'avais le droit à des dizaines de femmes, que là-haut, rien ne serait difficile. La nourriture viendrait comme ça. Il y aurait juste à tendre la main. On serait assis sur des divans avec des draps de soie et on serait paré d'or et plein de choses comme ça. Et que ce serait un endroit magnifique. J'ai vraiment vécu pour accéder à ce ciel. J'ai prié tous les jours. Je faisais mes 5 prières par jour. Je faisais le ramadan chaque mois. Et j'essayais vraiment au maximum de plaire à Dieu et de lui être agréable. Alors je faisais mon maximum. À un moment donné, ce maximum est devenu difficile parce que je pratiquais ce qu'on appelait la sunna. Faire tout comme le prophète disait. Le pantalon au-dessus des chevilles, la barbe, faire les 5 prières par jour, faire en plus des prières surérogatoires, c'est-à-dire des prières en plus si on en a l'occasion. Tout ça, c'est ce qu'on appelait des hasanet, c'est-à-dire des bénédictions en plus pour vraiment accéder au ciel. Et pour vraiment avoir cette possibilité d'accéder au ciel. Parce que quand je demandais à ma mère et je lui disais, mais Yemma, est-ce que avec tout ce qu'on peut faire ici-bas, les prières, etc., est-ce que quand même j'ai une chance d'aller au ciel? Et elle me disait, Allahu a'lam, ça veut dire Dieu seul sait. C'est pas sûr, peut-être, c'est Dieu qui décide. Il peut s'avérer que même à la fin, une personne ayant fait des bonnes œuvres toute sa vie, eh bien elle n'entre pas au ciel, parce que Dieu la décide autrement. Dans la vie de la personne, il y a peut-être des choses qui allaient pas. Ou ça peut être le contraire, une personne qui a fait du mal toute sa vie, ou au dernier moment, Dieu décide qu'elle entre au ciel. Donc moi, ça me perturbait ça. Je disais, mais comment une personne qui a fait du bien toute sa vie, peut-être qu'à la fin, elle est même pas sûre d'aller au ciel. Ça m'a beaucoup perturbé, je savais plus trop où j'en étais. Autour de moi, il y avait des gens qui pratiquaient, d'autres qui pratiquaient pas. Et quelque part, on pouvait toujours racheter les mauvaises actions par des bonnes actions. Donc je savais plus trop où j'en étais. Donc à un moment donné, j'ai décidé d'arrêter. Parce que j'étais pas en paix dans mon esprit. Bien que je faisais beaucoup de prières, j'avais pas l'impression de connaître Dieu. J'avais l'impression qu'il restait loin de moi et que ma situation ne changeait pas. J'avais pas l'impression de connaître véritablement Dieu. Pourtant, Dieu, c'était une grande question de ma vie. Je dis, mais qui est Dieu? À quoi il ressemble? Mais j'avais pas l'impression de le connaître, même avec toutes les prières que je pouvais faire. Alors, j'ai décidé d'arrêter de pratiquer. J'ai décidé d'arrêter l'islam. Et je me suis mis à faire de mauvaises fréquentations. J'ai vraiment fait des choses qui ont mis la honte sur ma famille. Je vais pas rentrer dans les détails, mais voilà, ma famille a beaucoup souffert de ce que j'ai fait à cause de mes mauvaises fréquentations. Et ça a mis la honte sur ma famille, à un point que ma famille m'a demandé de retourner dans l'islam pour racheter la honte qui avait été faite. Donc j'étais retourné dans l'islam, mais à faire les prières et à continuer à pratiquer, mais c'était juste pour racheter la honte, pour effacer la tâche quelque part. Et moi, je me sentais hypocrite, je me disais, mais c'est pas correct aux yeux de Dieu, ça se fait pas, je suis pas honnête avec Dieu, je pratique simplement pour effacer la honte de ma famille, mais ça se fait pas. Et donc j'en ai parlé à ma famille et elle m'a dit, mais c'est comme ça, il faut que tu rachètes la honte. Il faut que les gens maintenant voient. Et j'ai dit, non, mais moi, je peux pas continuer comme ça. Alors, ils m'ont dit, mais si tu continues pas, alors tu quittes la maison. Tu prends la porte. Alors, j'ai décidé de prendre la porte. Le regard des gens est très important dans notre famille. Alors, il fallait faire un choix. Et je suis parti. Et j'ai essayé de me débrouiller comme j'ai pu, à des petites missions à gauche, à droite. Et je me suis quand même intéressé à Dieu. Et je me suis posé cette question, mais je me suis dit un jour, mais qui est-ce qui a la vérité? Les musulmans disent avoir la vérité, les chrétiens disent avoir la vérité, les juifs disent avoir la vérité, les bouddhistes disent avoir la vérité. Tout le monde dit avoir la vérité. Et quand on pose des questions à chacun, chacun dit, mais c'est nous qui avons la vérité. Mais c'est nous qui connaissons Dieu. Mais alors qui c'est qui a vraiment raison? Moi, ma famille m'a toujours éduqué dans l'islam, j'avais aucune raison de remettre en cause ce qu'il m'avait dit. Pourquoi il me mentirait?
Mais je me suis quand même posé la question, mais peut-être c'était pas ça, quoi. Alors j'ai décidé de faire mes propres recherches moi-même. Et un jour j'ai trouvé une Bible, une petite Bible, et j'ai commencé à la lire, mais honnêtement j'y comprenais rien. L'Ancien Testament, le Nouveau Testament, je savais pas trop comment la lire. Je comprenais rien à ce qu'il y avait écrit dedans. J'ai fermé cette Bible, je l'ai gardée, et j'ai continué ma vie à chercher du travail. Et c'est là qu'un jour j'ai été surveillant dans un collège, et un chrétien est venu me parler en me parlant de Jésus. Et je lui ai dit, moi tu sais, Jésus je le connais, c'est un grand prophète, il a fait des miracles, il a fait de très belles choses. Mais moi je suis musulman, et même si je pratiquais pas, je me disais musulman, et je disais voilà, Jésus je le connais déjà. Il m'a dit, écoute, viens écouter un sermon à l'église, et puis après tout t'as rien à perdre. Mais je disais, mais non, moi l'église franchement ça me dit rien, vous avez des statues là-bas et tout, vous vous prosternez devant des statues, franchement c'est faire honte à Dieu quoi. Dieu on peut pas le représenter à travers une statue, c'est pas possible, Dieu il est Dieu, personne ne peut représenter Dieu. Et alors il m'a dit, mais non, chez nous il y a pas de statue, viens écouter, après t'as rien à perdre après tout. Il y a pas de chaîne sous la chaise, tu t'assois et tu repars comme t'es venu. Alors j'y suis allé, j'ai assisté au sermon et le pasteur a commencé à prêcher, mais avant ça il chantait. Et ça vraiment ça me touchait parce que il chantait à Dieu, il priait Dieu comme si Dieu était dans la salle quelque part, comme s'il était vraiment là. Et ça c'est un sentiment vraiment qui m'a percuté parce que je me suis dit mais ouah, Dieu il a l'air proche d'eux vraiment. C'est un sentiment que j'avais jamais vécu auparavant et là je sentais que Dieu était tout proche. Et je me suis mis à écouter leur chant quoi, ils disaient que tu peux naître de nouveau, tu peux tout recommencer, balayer ta vie passée et repartir à zéro avec Jésus pour berger. Et ça, c'est cette idée de pouvoir tout recommencer dans ma vie, de repartir à zéro, ça avait touché mon cœur. Je dis mais est-il possible de tout recommencer? Ma vie était misérable. Je dis mais j'avais tout raté. Est-ce qu'il était possible de tout recommencer? Et il commence à prêcher sur Jésus. Le pasteur dit mais Jésus a dit aimez-vous les uns les autres, aimez vos ennemis, pardonnez à ceux qui vous persécutent, faites du bien à ceux qui vous maltraitent. Si quelqu'un te frappe sur la joue gauche, tends la joue droite. Vraiment, c'était l'amour, quoi. Et je me suis dit, mais quand même, franchement, c'est pas possible. Comment quelqu'un te frappe, tu vas le laisser te frapper et tout. Mais c'est exactement ça. Laisse-le te frapper. Aime-le. C'est l'amour qui change les vies. Et c'est ce qu'il disait. Et il dit, moi. Et puis il continue sa prédication et puis il dit, mais Jésus a été condamné sur la croix. Et moi, je me posais la question, mais je me dis, mais Jésus a été condamné sur la croix parce qu'il a dit, aimez-vous les uns les autres. Tu aimeras ton ennemi. Et je trouvais ça injuste. J'avais entendu parler de Jésus comme j'avais jamais entendu parler. J'avais une image de Jésus, j'avais entendu parler de Jésus, mais là, c'était pas Jésus qu'on m'avait parlé. Et il disait que Jésus était ressuscité, qu'il était vivant aujourd'hui et qu'il nous entendait à chacun de nous et qu'on pouvait s'adresser à lui à n'importe quel moment pour n'importe quelle situation. Et c'est ce que j'ai fait à ce moment-là. J'ai dit très bien. Dans mon cœur, dans ma tête, personne ne m'entendait. J'étais là sur ma chaise. J'ai dit Jésus, si vraiment tu es le vrai Dieu, si vraiment tu existes, si vraiment tu es réel, et tu m'entends là, qui moi qui suis sur ma chaise et qui ai une vie misérable. Toi, le grand Dieu, si vraiment tu me connais, touche mon cœur. Fais quelque chose dans ma vie. Montre-moi que tu existes. Et là, j'ai ressenti comme une paix m'envahir à ce moment-là, qui m'a submergé. Je me suis senti vraiment, vraiment bien. J'ai jamais ressenti ça auparavant. Tous mes soucis qui représentaient comme un poids et qui partaient à ce moment-là. Et il y a un verset dans la Bible qui dit « Venez à moi, vous tous qui êtes chargés et fatigués, et je vous donnerai du repos. » C'est Jésus qui parle. C'est ce que je vivais. J'ai ressenti cette paix et tout ce fardeau est parti. Alors c'est là que je suis devenu chrétien. J'ai accepté Jésus comme mon sauveur et comme mon Seigneur. Et là, après la suite de ça, il y a plein de choses que je comprenais pas encore, mais la question que je me posais par rapport au ciel. Et quand ma mère me disait « Allahu Alam, Dieu seul sait si un jour tu iras au ciel », je me suis posé la question de ce que la Bible pensait de ça, de ce ciel. Et le ciel de la Bible était différent. Il disait que être au ciel, dans la Bible, c'est être avec Dieu, dans la présence de Dieu. C'est ça, c'est voir Dieu face à face. Moi qui me suis toujours demandé à quoi ressemblait Dieu, là, le paradis, le ciel, c'est ça, c'est être avec Dieu face à face. La Bible disait que j'avais cette certitude d'être au ciel avec Dieu parce que Jésus avait payé le prix. Et moi, avec toutes les œuvres que je pouvais faire, avec toutes les prières que je pouvais faire, c'était impossible de payer ce prix parce qu'il était trop élevé. C'est pourquoi que Jésus est venu sur terre. C'est pourquoi il a payé le prix à notre place sur cette croix, justement. Il est venu payer le prix parce qu'il était trop élevé pour nous. Il fallait quelqu'un qui soit vraiment pur pour payer ce prix. Et lui l'a fait. C'est pourquoi aujourd'hui j'ai cette certitude d'aller au ciel et d'être auprès de Dieu. Parce que lui l'a fait pour moi, quoi. Et aujourd'hui je sens Dieu qui est proche de moi à chaque instant. Quand je le prie, je sais qu'il est là, qu'il m'entend. Et c'est cette certitude qui me donne aussi le courage d'avancer et d'aller plus loin. Parce que je sais qu'il veille sur moi et je sais que j'irai, je serai auprès de lui lorsque je partirai, quoi. C'est pour ça que Dieu nous a créés, c'est pour mieux le connaître. Il veut qu'aucun ne meure, mais que chacun puisse trouver ce ciel, c'est-à-dire être auprès de lui, être avec lui.

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La crainte de l'Éternel mène à la vie. Et comblé, on passe même la nuit à l'abri du malheur. C'est la bonne nouvelle du jour sur Radio Bonne Nouvelle. Oui, la crainte de l'Éternel mène à la vie. Une vie pleine, entière, rassasiée de bonheur et dans la paix. Une vie comblée. Ou si l'on passe, il est vrai, par les ténèbres de la nuit, on se sait à l'abri du Très-Haut, à l'ombre du Tout-Puissant.

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1: Mon premier déclic avec Jésus, c'est à Budapest, à l'occasion d'un rassemblement de jeunes chrétiens. Je m'appelle Gilles, je vis à Paris, j'ai 54 ans, je suis marié, père de deux enfants. Je viens d'une famille où on ne parlait pas de Dieu. En tant que jeune, je recherchais l'explication du monde dans les sciences, sans le trouver, et j'éprouvais un réel vide intérieur. Il n'y avait que la musique qui parvenait à le combler pour un temps. Ma première rencontre avec Jésus a eu lieu à l'âge de 25 ans. Juste après mes études, j'étais parti en Allemagne, à Cologne, pour faire un volontariat en entreprise. Loin de mes repères habituels, j'étais en recherche d'amitié pour m'intégrer dans la vie du pays. J'ai alors fait la connaissance d'étudiants chrétiens. Ils m'invitaient pour voir un match de foot, prendre part à un barbecue. J'avais le sentiment qu'ils s'intéressaient réellement à moi. Je participais de temps à autre à leur culte hebdomadaire à l'université, mais je m'y rendais un petit peu à reculons parce que j'étais mal à l'aise, je redoutais leurs questions, même si en réalité ils ne m'en ont jamais posé. J'étais touché par la sincérité de leur foi, et même si leur foi ne faisait pas partie de mon univers, eh bien je les appréciais. Et puis un jour, ils m'ont proposé d'aller à Budapest, assister à une convention européenne de jeunes chrétiens. J'ai accepté car je pensais que c'était l'occasion rêvée pour moi de découvrir la ville. C'est là que s'est produit mon premier déclic avec Jésus. Après une conférence, j'étais seul, assis sur une pelouse, à l'auberge de jeunesse où nous logions, et tout d'un coup, j'ai ressenti une présence inhabituelle à mes côtés, alors qu'il n'y avait personne de visible. Oui, Jésus est bien réel. Dans les semaines qui ont suivi, je me suis rendu à un culte où j'ai reçu des réponses aux questions existentielles que je me posais depuis toujours. J'ai ouvert mon cœur à Jésus et une paix intérieure est venue en moi. Aujourd'hui, je suis pasteur d'une église protestante évangélique à Paris et cadre dans une grande entreprise du CAC 40. La paix intérieure reçue il y a bientôt 30 ans ne m'a jamais quitté. Même si les difficultés de la vie peuvent être présentes, la présence de Dieu est là qui calme les tempêtes. C'est un chemin insoupçonnable de bonheur et de paix. Mon épouse et moi avons élevé nos deux enfants qui sont devenus des adultes qui débutent dans la vie et avec lesquels nous avons plaisir à être. Je peux voir, avec le recul, combien Dieu a été fidèle à nos côtés, m'amenant même à être pasteur, chose que je n'aurais jamais imaginée étant jeune.
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0: Entré dans Jéricho, il traversait la ville, et voici un homme appelé du nom de Zachée. C'était un chef de publicains et qui était riche. Et il cherchait à voir qui était Jésus, mais il ne le pouvait pas à cause de la foule, car il était petit de taille. Il courut donc en avant et monta sur un sycomore pour voir Jésus qui devait passer par là. Arrivé en cet endroit, Jésus leva les yeux et lui dit
1: « Zachée, descends vite, car il me faut aujourd'hui demeurer chez toi. »
0: Et vite il descendit et le reçut avec joie. Ce que voyant tous murmuraient et disaient, il est allé loger chez un homme pécheur. Mais Zachée, debout, dit au Seigneur,
2: « Voici, Seigneur, je vais donner la moitié de mes biens aux pauvres, et si j'ai extorqué quelque chose à quelqu'un, je lui rends le quadruple. »
0: Et Jésus lui dit,
1: « Aujourd'hui le salut est arrivé pour cette maison, parce que lui aussi est un fils d'Abraham, car le Fils de l'homme est venu chercher et sauver ce qui était perdu. »
0: Comme les gens écoutaient cela, il dit encore une parabole, parce qu'il était près de Jérusalem et qu'on pensait que le royaume de Dieu allait apparaître à l'instant même. Il dit donc,
1: « Un homme de haute naissance se rendit dans un pays lointain pour recevoir la dignité royale et revenir ensuite. Appelant 10 de ses serviteurs, il leur remit 10 mines et leur dit, « Faites-les valoir jusqu'à ce que je vienne. » Mais ses concitoyens le haïssaient. Et ils dépêchèrent à sa suite une ambassade chargée de dire « Nous ne voulons pas que celui-là règne sur nous. » Et il advint qu'une fois de retour, après avoir reçu la dignité royale, il fit appeler ses serviteurs auxquels il avait remis l'argent pour savoir ce que chacun lui avait fait produire. Le premier se présenta et dit « Seigneur, ta mine a rapporté 10 mines. »« C'est bien, bon serviteur, lui dit-il, puisque tu t'es montré fidèle en très peu de choses, reçois autorité sur 10 villes. » Le second vint et dit, « Ta mine, Seigneur, a produit 5 mines. » À celui-là encore il dit, « Toi aussi, sois à la tête de 5 villes. » L'autre aussi vint et dit, « Seigneur, voici ta mine que je gardais déposée dans un linge, car j'avais peur de toi qui es un homme sévère, qui prend ce que tu n'as pas mis en dépôt et moissonne ce que tu n'as pas semé. Je te juge, lui dit-il, sur tes propres paroles, mauvais serviteur. Tu savais que je suis un homme sévère, prenant ce que je n'ai pas mis en dépôt et moissonnant ce que je n'ai pas semé. Pourquoi donc n'as-tu pas confié mon argent à la banque? À mon retour, je l'aurais retiré avec un intérêt. » Et il dit à ceux qui se tenaient là, « Enlevez-lui sa mine et donnez-la à celui qui a les 10 mines. » « Seigneur, lui dirent-ils, il a 10 mines. » « Je vous le dis, à tout homme qui a, l'on donnera, mais à qui n'a pas, on enlèvera même ce qu'il a. Quant à mes ennemis, ceux qui n'ont pas voulu que je règne sur eux, amenez-les ici et égorgez-les en ma présence. »
0: Ayant dit cela, il partait en tête, montant à Jérusalem. Et il advint qu'en approchant de Bethphagée et de Béthanie, près du mont dit des Oliviers, il envoya 2 des disciples en disant,
1: « Allez au village qui est en face, et en y pénétrant, vous trouverez à l'attache un ânon que personne au monde n'a jamais monté. Détachez-le et amenez-le. Et si quelqu'un vous demande pourquoi le détachez-vous, vous direz ceci, c'est que le Seigneur en a besoin. »
0: Étant donc partis, les envoyés trouvèrent les choses comme il leur avait dit. Et tandis qu'ils détachaient l'ânon, ses maîtres leur dirent, « Pourquoi détachez-vous cet ânon ? » Ils dirent, « C'est que le Seigneur en a besoin. » Ils l'amenèrent donc à Jésus et jetant leur manteau sur l'ânon, ils firent monter Jésus. Et tandis qu'il avançait, les gens étendaient leur manteau sur le chemin. Déjà, il approchait de la descente du mont des Oliviers, quand, dans sa joie, toute la multitude des disciples se mit à louer Dieu d'une voix forte pour tous les miracles qu'ils avaient vus. Ils disaient
2: « Béni soit celui qui vient, le roi au nom du Seigneur. Paix dans le ciel et gloire au plus haut des cieux. »
0: Quelques pharisiens de la foule lui dirent « Maître, réprimande tes disciples. » Mais il répondit
1: « Je vous le dis, si eux se taisent, les pierres crieront. »
0: Quand il fut proche, à la vue de la ville, il pleura sur elle en disant
1: « Ah, si en ce jour tu avais compris toi aussi le message de paix. Mais non, il est demeuré caché à tes yeux. » Oui, des jours viendront sur toi où tes ennemis t'environneront de retranchements, t'investiront, te presseront de toutes parts. Ils t'écraseront sur le sol, toi et tes enfants, au milieu de toi. Et ils ne laisseront pas en toi, pierre sur pierre, parce que tu n'as pas reconnu le temps où tu fus visité.
0: Puis, entré dans le temple, il se mit à chasser les vendeurs en leur disant
3: « Il est écrit, ma maison sera une maison de prière, mais vous, vous en avez fait un repaire de brigands !»
0: Il était journellement à enseigner dans le temple, et les grands prêtres et les scribes cherchaient à le faire périr, les notables du peuple aussi. Mais ils ne trouvaient pas ce qu'ils pourraient faire, car tout le peuple l'écoutait, suspendu à ses lèvres.

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Je suis née, j'ai vécu en Algérie, dans une famille musulmane. Mon père était musulman. Tout mon entourage était musulman. Je partais à l'école, donc j'apprenais l'islam, les sourates coraniques, et que je connaissais par cœur. Mais en fait, je me posais beaucoup de questions, parce qu'entre-temps, maman, je la voyais qu'elle priait le Seigneur Jésus, et je ne savais pas qu'est-ce qui était la vérité. Est-ce que c'était le Seigneur Jésus ou c'était Mohammed? Et donc, toute petite déjà, je cherchais la vérité. Et en grandissant, j'étais quand même très très attirée par l'islam, parce que malgré tout, on parle d'un islam de tolérance, un Dieu de tolérance, d'amour, qui aime les mamans, qui aime les femmes, parce qu'elles ce sont celles qui portent la vie. Et en fait, j'étais très très intriguée. Et jusqu'au jour où j'étais en train de prier justement, et j'ai vu, il y avait des personnes autour de moi qui étaient chrétiennes, et ce jour-là, elles avaient vécu des miracles. En fait, j'avais vu une personne qui était malade, le médecin l'avait condamnée. Et quand elle avait prié le Seigneur Jésus, elle était complètement guérie. Et quand elle est repartie chez le médecin lui a dit « Écoutez, on comprend rien, vous êtes complètement guérie. » Et devant moi, il y avait une autre dame qui avait un bras beaucoup plus court que l'autre. Et devant nos yeux, il y avait son bras qui s'allongeait. Et elle disait « C'est incroyable, mon bras s'est allongé et tout ça. » Alors j'ai commencé à croire quand même que effectivement Dieu est vivant. Et à travers Jésus, il fait des miracles, comme quand Jésus était sur terre. Et dans mon cœur, effectivement, il y avait quand même un trouble, parce que la chose que je n'arrivais pas à accepter, c'est que Dieu avait un fils. Mais surtout, nous, on sait très bien, on savait très bien que dans l'islam, pour accéder au paradis, il fallait faire beaucoup de bien. Et qu'on avait deux anges, donc un ange du côté sur notre épaule droite qui écrivait les bonnes actions, et un autre ange sur le côté gauche qui écrivait les mauvaises actions. Et quand on arrivait devant Dieu, effectivement, il allait faire une balance entre les deux, et puis cela pourra juger en fait notre future éternité. Mais on n'était jamais sûr si on allait mourir ou vivre. Et pendant une semaine, j'étais troublée jusqu'au jour où je me suis mise à prier en sortant de l'école un peu plus tôt, j'étais au lycée, et je suis sortie, arrivée à la maison, et je priais, et là j'entends le Seigneur Jésus, maintenant que j'appelle Seigneur Jésus, mais à l'époque c'était Jésus qui me parlait, et qui me disait « Je suis Jésus-Christ, je suis le Fils de Dieu, je suis le chemin, la vérité et la vie, et nul n'ira au Père que par moi ». Donc il m'a dit « Ana huwa tariq al-hayat wal-haq ». Et pour moi c'était « Waouh, comment c'est pas possible, il n'y a que Jésus, il n'y avait que Dieu qui pouvait me répondre, parce que c'était en moi, c'était dans mon cœur, j'étais troublée ». Et à partir de ce moment-là, j'étais complètement convaincue que Jésus était le Fils de Dieu et que pouvait pas accéder justement au paradis que par Jésus-Christ. Et c'est là où j'ai compris que finalement, il y avait un espoir pour nous qui ne savons pas vraiment où nous allons finir notre éternité. Et Jésus était vraiment l'espoir. Moi, j'avais pas de Bible, je ne connaissais pas ce verset, je ne pouvais pas l'inventer. Mais quelques années plus tard, il y a un frère qui vit en Algérie et qui m'a offert cette Bible, et je suis tombée sur ce verset-là et je me suis dit « c'est pas possible, Seigneur, vraiment tu es grand ». Et c'est là où vraiment l'espoir est né dans mon cœur. Et bien sûr, j'ai pas pu m'en empêcher que de parler autour de moi, parce que justement, je sais que quand je vais partir, je sais que je serai auprès de lui pour l'éternité.

0: Bonjour et bienvenue à votre conférence sur Radio Bonne Nouvelle. Aujourd'hui, nous allons parler de la musique avec Eddy. Eddy est un passionné de science qui n'arrête pas de lire des articles scientifiques, mais également des livres religieux, philosophiques, qui a créé une chaîne YouTube pour partager toutes ses découvertes. Sa chaîne YouTube nommée Théonoptie, où il parle de combien la science nous révèle Dieu. Aujourd'hui, il va parler de l'effet incroyable et insoupçonné de la musique sur les organismes vivants. Et oui, nos corps chantent. Une mélodie que l'on n'entend pas, mais quand nous chantons, notre corps l'entend. Et ce n'est pas seulement vrai pour les hommes ou les femmes, mais c'est vrai pour tous les êtres vivants, des arbres jusqu'aux moutons dans les prés. Ils entendent la musique et la musique leur donne de s'épanouir. N'est-ce pas merveilleux? Tout de suite, n'est-ce pas merveilleux? Eh bien, écoutons tout de suite Eddy pour en savoir un peu plus sur les merveilles de la musique sur le corps. Cet audio vient d'une présentation avec un support visuel disponible sur la chaîne YouTube de Théonoptie. Certaines informations seront peut-être un peu complexes pour vous si vous n'avez pas fait d'études scientifiques, mais les conclusions sont accessibles à tout le monde. Vous verrez, c'est une vulgarisation correcte, simplifiant pas trop les processus biologiques, tout en offrant à des gens non initiés aux mécanismes du corps humain de comprendre l'essentiel. Toutefois, si vous voulez reprendre cette étude, je vous encourage à aller sur la chaîne YouTube de Théonoptie pour voir les dessins qui peuvent aider si vous n'êtes pas habitué au fonctionnement moléculaire.
1: Bonsoir à tous. Ce soir, nous allons étudier la musique et surtout les effets de la musique sur les corps, pas sur les états d'âme ou sur le psyché, mais sur les corps. La première chose, pour comprendre la différence entre un corps vivant et un corps inerte, mort, ce sont les régénérations cellulaires. Si quelque chose est vivant, un être vivant, végétal, animal ou humain, c'est qu'il y a une régénérescence cellulaire. Cette régénérescence cellulaire provient de la formation de chaînes polypeptidiques, c'est un grand mot, on va voir ce que c'est exactement. En fait, pour faire court, les spécialistes vont certainement trouver que je simplifie un peu trop, mais au moins ça sera clair. Nous sommes formés d'ADN dans nos cellules, dans le noyau. L'ADN sort du noyau pour aller dans le cytoplasme, dans l'autre partie de la cellule. L'ADN, cette double hélice, va se couper en deux et va libérer ce qu'on appelle un ARN messager. Cet ARN messager est représenté rapidement ici en rose sur l'écran. Et sur cet ARN messager va se coller, on va dire, un ribosome. Ce ribosome, il va commencer un bout. Et comme le Pac-Man qui grignote, il va lire les informations tout le long de l'ARN messager. Et à chaque étape, à chaque cran, chaque fois qu'il avance, il lit une information qui lui dit « il faut rajouter un acide aminé ». Donc ici, c'est ce qui est représenté. Nous avons ici le codon initiateur, donc c'est pour le début. Et il va prendre un acide aminé qui va être dans l'organisme. Ensuite, il va avancer d'un cran et il va associer un deuxième acide aminé. Puis encore un cran, un troisième acide aminé, etc., etc., pour former une chaîne d'acides aminés, qu'on appelle une chaîne polypeptidique. Donc c'est ce qui est représenté au fur et à mesure du déplacement. Et arrivé au bout, on a un codon stop qui dit que c'est la fin. Et à ce moment-là, ça se détache et ça forme une protéine, une cellule, une hormone, bref, de quoi régénérer le corps humain. Donc c'est à partir de là, tous les êtres vivants ont cette même mécanique de régénération. Un végétal, un plant de haricots, un arbre, un animal ou un être humain, c'est ainsi, et cela se produit des milliers de fois par seconde, évidemment, dans notre corps. Tous nos organes se régénèrent comme ça, à chaque instant qui passe. La mort, c'est quand justement il n'y a plus cette régénération. On appelle ça, en chimie, en biologie, la traduction. Pour être précis. Il existe 300 acides aminés dans la nature. Mais 20 seulement sont directement spécifiés par un codon d'ADN ou d'ARN. C'est-à-dire qu'il n'y en a que 20 pour tout le règne vivant. Il n'y en a que 20 qui permettent de régénérer les cellules et de créer des protéines à la base même de la vie. Il n'y en a que 20 sur les 300. Les 300 sont utilisés pour construire, mais elles ne sont pas au niveau du codage de l'ARN messager. Il n'y en a que 20. Plus 2 qui sont extrêmement rares. C'est 22. On parle surtout de 20. Qui sont, voilà, je mets quelques détails de temps en temps comme ça, mais qui sont insérés pour des codons stop particuliers à la fin de certaines chaînes. Donc c'est très très particulier, c'est assez rare. C'est pour des protéines très particulières qu'on ne voit que très rarement. Donc j'ai représenté ici les 20 acides aminés que l'on peut trouver dans la nature, sachant que sur ces 20-là, l'homme en utilise que 8, on va le voir. Nous, on n'a besoin que de 8. Et parmi ces 8, il y en a quelques-uns qu'on ne fabrique pas. D'où l'intérêt de manger équilibré pour les avoir. Si on ne mange pas équilibré, si on ne reçoit pas les acides aminés nécessaires, certaines chaînes polypeptidiques risquent d'être défectueuses, voire de ne pas fonctionner du tout. Alors, une petite remarque, je fais une petite parenthèse. Il y a des noms là, sur l'écran. Donc, l'alamine, l'arginine, etc. Et il y a un L devant. C'est-à-dire qu'en fait, ces acides aminés, ces molécules, sont orientées. Elles sont lévrogyres. C'est-à-dire qu'elles sont orientées d'un côté, côté droit. Et il existe des cellules, des molécules dextrogyres. La différence entre les molécules naturelles que l'on peut trouver dans la nature et celles que l'on fabrique au niveau chimique, c'est l'orientation. C'est-à-dire qu'en chimie, on ne sait pas faire du lévrogyre. On ne sait faire que du dextrogyre. D'où la nécessité d'avoir des ajouts. Je donne un exemple. La vitamine C. C, quand vous mangez de l'acérola ou une orange, la vitamine C, c'est de la L-ascorbique. Elle est lévrogyre, parce qu'elle est naturelle. Quand vous prenez un cachet de vitamine C, pardon, qui vient de pharmacie, c'est de la dextrogyre. C'est de l'acide D-ascorbique. Comme la D-ascorbique n'est pas assimilable par notre corps, on est obligé de rajouter des éléments chimiques qui vont casser la molécule pour qu'on puisse la digérer. C'est pour ça que la vitamine C en cachet est très dangereuse si on en prend plus d'un gramme par jour, alors que si on prend de la vitamine C L-ascorbique naturelle, on peut en prendre 80 grammes par jour. Voilà, c'est la petite différence. Alors c'est très important parce que ça veut dire que s'il nous manque des acides aminés, ce n'est pas forcément pendant de la chimie qu'on va réussir à se rééquilibrer au niveau acide aminé. Bien comprendre. Je continue. Donc les deux qui sont rares, je les ai rajoutés ici. Voilà. Bon, ça a des noms parfois un peu compliqués, mais cette molécule est assez simple en réalité, puisque quand on regarde leur structure atomique, c'est assez simple, hein, puisqu'on a des groupes alcool, on a des groupes différents groupes. C'est assez simple. L'homme en a besoin de 8. C'est-à-dire que l'homme en a besoin de 8, mais certains animaux vont en prendre d'autres. Les plantes en ont besoin aussi. Nous, en tout cas, on en a besoin sur les 20, on a besoin de 8. Donc, ça ne sert à rien de prendre, par exemple, de l'arginine ou de l'alanine. Ce sont des acides aminés qui ne nous serviront à rien. Quand il nous faut absolument les 8. Maintenant, regardons un petit peu plus près. Je représentais en jaune sur l'écran un ARN messager avec un ribosome. Le ribosome, il lit une information. Il lui faut un acide aminé. Il va donc attraper un acide aminé. Et cet acide aminé, au moment où il s'accroche, il se met à osciller. Des oscillations. C'est toute la différence entre une particule qui est corpusculaire, qui est matière et qui bouge, et une particule ondulatoire. Là, elle se met à onduler. Donc, elle émet un son. Elle émet une fréquence au niveau de l'oscillation. La fréquence d'oscillation dépend principalement de la masse de l'acide aminé. Évidemment. Pas uniquement, parce que si les charges électriques, donc ça c'est très très important. Mais aussi de sa structure moléculaire, évidemment. Plus elle va être longue, tassée, s'il y a des branches qui vont être un peu excentrées, etc. Ainsi, chaque acide aminé possède une fréquence d'accrochage. Et ce qui est assez extraordinaire, c'est que chaque acide aminé a sa fréquence d'accrochage. À chaque fois que cet acide aminé va s'accrocher, autant chez un plant de haricots que chez une vache ou que chez un être humain, va osciller à la même fréquence. Donc une chaîne polypeptidique possède de 10, c'est pour les plus courtes, à plusieurs centaines d'acides aminés accrochés les uns aux autres. Ça veut dire que quand la chaîne va se construire, en fait on va voir tout un tas de sons. c'est-à-dire une mélodie. On appelle ça une mélodie quantique. C'est un niveau quantique, c'est un niveau moléculaire et atomique. Donc, on parle de polypeptides lorsque la chaîne contient entre 10 et 100 acides aminés, et on parle de protéines lorsqu'il y a plus de 100 acides aminés. Deux termes différents pour dire un peu la même chose, en tout cas des mêmes phénomènes. Donc, on comprend, à partir du moment où un être est vivant, se régénère, en fait, il y a des milliers de mélodies qui se jouent, en fait, au niveau atomique, dans son corps. Ça veut dire qu'en réalité, le silence, en réalité, dans le monde du vivant, il n'existe pas. D'ailleurs, il est bien dit au niveau quantique que si on imaginait un moment de temps, aussi petit soit-il, de silence, de vrai silence, le monde n'est plus. Et il ne repartirait plus. Déjà, on perçoit un petit peu la musique, le lien entre la musique et la biologie. Donc au fur et à mesure des accrochages moléculaires, nous avons une mélodie quantique qui se crée, sachant qu'une protéine peut être formée de centaines d'acides aminés, et qu'une cellule est formée de centaines de protéines. Imaginez ce que ça donne, c'est une vraie symphonie. C'est une vraie symphonie. Et surtout, une symphonie très particulière, puisque chaque protéine, elle a sa propre symphonie, puisqu'elle a un ordre déterminé d'acides aminés qui ont eux-mêmes une fréquence déterminée. Ça peut pas être le fruit du hasard. C'est-à-dire qu'on peut pas se dire, tiens, aujourd'hui, ça va être une mélodie différente. Forcément, quelque chose d'homogène et de constant. Donc la mélodie quantique est donc une symphonie de centaines de sons émis dans un ordre donné, comme une symphonie ou comme un morceau de musique où on a écrit des notes dans un certain ordre, et si on commence à les jouer dans le désordre, c'est pas le même effet. Même si les rapports de ces fréquences sont analogues aux demi-tons de la gamme musicale, et c'est là que c'est très impressionnant. C'est-à-dire que je ne suis pas en train de dire que les acides aminés, en s'accrochant, émettent un son qui est une note de musique. Je dis que le rapport entre les différents sons émis sont les mêmes rapports qu'il existe entre les demi-tons dans une gamme tempérée. Incroyable, incroyable. Mais ces notes se situent bien loin des fréquences audibles, bien entendu. On est à des fréquences ultrasoniques et encore bien pire, à des millions de hertz, des centaines de milliers de hertz. C'est inaudible. Donc l'idée, justement, de Steinheimer, au départ, qui était un physicien quantique et un chanteur, César, eh bien, c'était de transposer cette mélodie quantique en une mélodie audible par changement d'octave. C'est-à-dire, en fait, en divisant les fréquences par deux, un nombre suffisamment de fois. Ce soit des multiples, pour qu'on garde les mêmes intervalles, mais les rendre audibles. Et en l'occurrence, c'est 76 fois. Divisé par deux. Par ce moyen, à chaque acide aminé correspond une note de musique spécifique. Toujours la même. Les protéines qui sont constituées de dizaines de centaines d'acides aminés qu'on a vu tout à l'heure génèrent une véritable mélodie lors de leur génération et on peut, à ce moment-là, transcrire cette mélodie en musique pour regarder ce que ça donne. C'est bête, j'ai pas mis l'enregistrement, mais c'est pas toujours très mélodieux. Pas toujours très beau à l'oreille, mais bon, c'est comme ça. Chaque protéine est caractérisée par sa propre mélodie. C'est comme si on pouvait mettre sur chaque protéine ou chaque cellule, une cantate, une symphonie, on les numérote, KW, je sais pas combien, et puis voilà. On a toute un catalogue qui nous donnerait, en fait, la signature musicale de chaque cellule vivante. Et le rythme. On parle de la note de musique, et le rythme. Il vient d'où? Eh bien, en fait, tout simplement, mis tout en noir ou tout en croche, la durée des notes est fixée par l'intervalle de temps qui s'écoule réellement entre l'adjonction de deux acides aminés. En fait, ce n'est pas forcément régulier. C'est-à-dire que la chaîne polypeptidique, elle se fabrique pas de façon comme un métronome, pomme. Ça peut être pomme. Voilà. Donc, on a aussi un rythme à respecter, qui en règle générale est assez simple. On a rarement ternaire, roche double pointée, on a des choses assez simples. Donc, les protéines émettent une mélodie quantique, et inversement, eh bien en fait, elles émettent un son, et on s'est rendu compte, et on va le voir après, qu'elles sont sensibles au son qu'elles reçoivent aussi. C'est-à-dire qu'en fait, c'est réversible. Une protéine résonne avec sa propre protéodie. Protéodie, c'est le nom que l'on donne à une mélodie d'une protéine. Voilà. C'est le nom qui a été donné. Donc, une protéodie. Protéine, mélodie. Concaténation des deux. protéodie, justement, la mélodie quantique, la mélodie qui correspond à la mélodie quantique. Une protéine se développant dans sa propre mélodie protéodique, c'est-à-dire, on connaît certaines protéines, on ne les connaît pas toutes, parce que c'est assez long, mais on connaît certaines mélodies de la protéine, et si on met un environnement sonore où on joue cette mélodie à la protéine, eh bien, on se rend compte que la protéine, elle accélère sa synthèse. Elle se fabrique beaucoup mieux, beaucoup plus vite. Elle est favorisée, elle est stimulée. Alors, est-ce qu'on peut la ralentir? Eh bien, on va le voir, oui, on peut ralentir, oui. On va le voir juste après. Donc, on peut l'accélérer et on peut la ralentir.
0: Sur Radio Manuel, nous sommes avec Eddy de Théonopti qui nous partage comment la musique est jouée par les organismes vivants et comment les organismes vivants réagissent à la musique. Donc on vient de voir que justement les protéines, quand elles sont fabriquées, le sont avec un certain rythme et une certaine fréquence qui crée des mélodies. Et nous allons voir avec Eddy comment la mélodie et les chansons que l'on peut avoir vont avoir un impact sur le vivant. J'espère que vous appréciez ces petites découvertes biologiques et musicales.
1: Quand on dit que chaque acide aminé a sa propre fréquence, en fait, l'expérience montre que plusieurs acides aminés ont la même fréquence. Pourquoi ? Parce qu'ils ont des structures qui sont très proches et ils ont des masses qui sont très proches. Donc du coup, on n'a pas 20 notes de musique, on va en avoir beaucoup moins. Donc on part du La, donc en Ré de Sol, mais vous avez bien compris qu'on peut le transposer juste un rapport de fréquence. La, Do, Mi, Fa, Sol, La, Si bémol, Si bécard, Do, Ré. Donc là, on a une échelle de stimulation de tous les acides aminés pour l'accrochage. C'est-à-dire que si on joue cette note-là par effet d'échelle de fréquence, l'acide aminé va s'accrocher beaucoup mieux, beaucoup plus vite s'il est dans le silence. Les harmoniques, pour comprendre que ça a des effets qui vont un peu plus loin, c'est que quand on joue une note de musique, il y a les harmoniques. C'est-à-dire qu'en fait, il n'y a pas que la note jouée, il y a aussi des résonances, on va dire. Plus la note est grave, plus il y a d'harmoniques. Donc il est dit qu'une oreille exercée d'excellents musiciens peut entendre parfois jusqu'à 5, 6, j'ai même entendu dire peut-être même 7 harmoniques. Il faut avoir une oreille extrêmement travaillée à ce sujet. En tout cas, on peut facilement en entendre 2 ou 3. Plus la note est grave, plus il y a d'harmonique. Donc c'est pour bien prendre conscience que quand une note est jouée, il y a des fréquences qui vont au-delà de cette note, puisqu'il y a les harmoniques. Donc, on a vu qu'il existe des mélodies protéodiques émises par les êtres vivants et stimulant la régénération cellulaire si elle est copiée et émise à bon escient, si on la met au bon moment. Mais des expériences montrent qu'il existe aussi des protéodies inhibitrices, c'est-à-dire que des musiques qui vont ralentir l'accrochage de l'acide aminé. On peut l'accélérer, ou la renforcer en tout cas, mais on peut aussi la ralentir, voire l'annuler complètement. On appelle ça une protéodie contraire, et la protéodie contraire a une action inhibitrice sur la synthèse protéinique, c'est-à-dire qu'on va ralentir considérablement, voire, on va en parler dans quelques exemples, on peut même carrément la supprimer. À ce moment-là, la protéine, elle se régénère plus. Et on peut amener un organisme à mourir. Ce qui est fait, dans certains cas, je donnerai quelques exemples. Donc elle se déduit de la protéodie directe, stimulante. L'inhibitrice, elle se déduit de celle-là en remplaçant les mouvements ascendants par des mouvements descendants et inversement sont les règles précises. On va voir ça juste après. Donc on a exactement les mêmes acides aminés et on a des notes qui sont, on va dire, le contraire. On a des notes qui sont le contraire de ce qui était stimulant, donc inhibant. Si on superpose les deux, on se rend compte qu'il y a une symétrie. Dans tous les cas, quelle que soit l'échelle, ou plutôt la transposition dans laquelle on va travailler, il y a une symétrie. Il y a une symétrie. Si on regarde les intervalles, en fait, donc on commence par une tierce mineure, tierce majeure, seconde majeure, seconde mineure, seconde mineure, et seconde majeure. Ça, c'est dans l'échelle de stimulation. Et quand on prend l'inverse, eh bien, on a exactement la même chose, mais à l'inverse. Comme si tout était logique. Ce sont la musique qui est structurée. Rapport des fréquences, mettant en évidence la symétrie parfaite des échelles de stimulation et d'inhibition, des protéines essentielles. Donc là, si on regarde en fait ce qui se passe, c'est qu'on a des rapports qui sont constants, identiques, dans tous les cas. On a vraiment une symétrie parfaite, avec en particulier le sol. Alors le sol, il est particulier là, parce que sur un acide aminé, ce sol, cette note-là, elle est, peut être inhibitrice, ou même peut être stimulante. Pourquoi? Parce qu'en fait, on comprend bien que ce qui va être stimulant ou inhibant, c'est l'enchaînement des notes dans le bon ordre. C'est-à-dire que si on a un enchaînement qui n'est pas dans le bon ordre, on va pas renforcer la protéine puisque ça va pas correspondre exactement à l'ordre des acides aminés. Ça veut dire que la mélodie, si on veut stimuler, faut qu'elle soit précise. Si on veut inhiber, faut qu'elle soit précise. Si on tombe à côté, ça se passe plus rien. Faut faire du à peu près, pas très précis. Alors imaginez sur quelque chose, sur une chaîne polypeptidique de 10 acides aminés, jouable. Une chaîne polypeptidique de 8000 acides aminés, c'est beaucoup plus difficilement jouable. La synthèse des acides aminés se fait en combien de temps? Alors, ça va dépendre. ça va dépendre de la taille, en fait. Parce que, c'est de l'ordre de la, pour certains, c'est la seconde, pour d'autres, ça peut être la minute. Ça reste assez rapide, quand même. Mais il y en a qui vont prendre, quand je dis la minute, il y en a qui prennent, il me semble que ça va jusqu'à l'heure, hein. Il y a des chaînes polypeptidiques qui sont très longues. En particulier quand il y a des acides aminés qui sont assez rares. Il faut d'abord le trouver, l'acide aminé. En fait, c'est long. Donc, il existe des mélodies, et on va en voir une en particulier, quelques petits bouts, mais une en particulier, qui correspond à une partition stimulant la synthèse d'une protéine responsable de la sécrétion de l'auxine. L'auxine étant une hormone de croissance chez les plantes. Les plantes utilisent l'auxine pour croître. Soit au niveau des racines, on va le voir un peu plus loin, soit au niveau des bourgeons, soit au niveau des feuilles, soit au niveau de la tige, parfois un peu de tout, car l'auxine est très importante pour la croissance des plantes. Donc ici, on a les notes, et j'ai mis ici, en fait, la méthanine, l'aspartine, etc., donne la glycine, l'enchaînement des acides aminés correspond à l'auxine. On voit que l'auxine est quelque chose d'assez simple, puisqu'on n'a pas de rythme particulier, donc c'est régulier, quoi, simple. C'est pas très très long, puisque le morceau musique n'est pas très très long. Mais ceci étant, c'est pas extrêmement harmonieux. Mais c'est comme ça. Et par symétrie par rapport à la deuxième ligne sol, on obtient une mélodie inhibitrice. L'objectif, ça va être de faire une expérience. Une expérience pour voir les effets. L'échelle d'effet, est-ce que ça a un petit effet, beaucoup d'effets sur les plantes. En plus, cette mélodie est assez simple. Donc pour faire un protocole d'expérience, on va faire une expérience, on va utiliser un protocole. Ça. On va faire attention à ce que toutes les expériences soient toujours justes. Donc les différentes contraintes à respecter sont, faut que tous les plants soient la même terre de culture, la même taille des pots de culture, même température de culture, même exposition à la lumière, même taux d'humidité, même pression de culture, pression atmosphérique, même arrosage, une même mélodie stimulante ou inhibante appliquée, on va se mettre à en changer un pour l'autre, une seule plante par pot, plante de départ de tailles identiques, logique. Expérience 1, effet d'une mélodie stimulante et d'une mélodie inhibante. Donc, on prend trois plants de haricots. Quoi le haricot? Parce que ça pousse un peu plus vite qu'un chêne. On voit les effets un peu plus rapidement. S'ils veulent essayer sur le chêne, ils peuvent. Mais ça risque d'être assez long au niveau de faire un compte-rendu des effets de l'expérience. Donc, on va prendre le plant de haricot, qui pousse assez facilement. Donc, on en prend trois. On va mettre un plant sous stimulation musicale, un plant témoin. Lui, on va rien lui faire du tout. On va laisser pousser normalement. Et un plan sous inhibition musicale. On va faire passer la musique dont on a parlé tout à l'heure. Ces deux partitions, on va les jouer. On va les jouer. Après 8 jours de protocole, c'est court. C'est l'intérêt du haricot par rapport aux chênes. 8 jours de protocole, qu'est-ce qu'on obtient? Le plan de haricot qui est sous stimulation musicale, il a grandi de 23 cm. Le plan de haricot témoin, il a grandi de 4 cm. Et le plan de haricot qui est sous inhibition musicale, il a diminué de 3 cm parce qu'en fait, il s'est replié sur lui-même. Si on continue l'expérience une semaine, il meurt. Là, en fait, il est en dégénérescence. Première expérience assez probante. Expérience que l'on peut reproduire à plusieurs reprises, on obtiendra approximativement les mêmes effets. Comment passer la musique? Quand? Est-ce qu'il n'y a pas une overdose? Quel tempo? Il y a le volume sonore aussi qui est important. Ça, on va le voir. Deuxième expérience. Impact du temps d'écoute d'une mélodie stimulante. Alors là, on va rester sur une mélodie stimulante parce que on a exactement les mêmes proportions, les mêmes réactions sur l'effet sur la musique inhibante. Pas alourdir en fait les expériences. Je ne vais parler là que des expériences sur musique stimulante, mais on a exactement l'inverse pour l'inhibant. Donc on a les mêmes résultats. Donc on va prendre cette fois-ci 5 plants de haricots auxquels on va les soumettre par jour à 1 minute 30 secondes d'écoute, 5 minutes, 20 minutes, 40 minutes, 1 heure. Pour voir quels vont être les plants de haricots, comment vont réagir à cette musique. 8 jours de protocole et on obtient ceci. Ça veut dire que on se rend compte que c'est le plan numéro 2 qui va bénéficier le plus. Donc c'est 5 minutes par jour. 5 minutes par jour. C'est pas énorme. Pas besoin d'un temps excessif. 5 minutes par jour. Alors, d'autres expériences montrent qu'en fonction de la protéine, si elle est plus ou moins longue, parfois il est plus intéressant, là je n'ai pas les résultats d'expérience, sur 2 fois par jour, 5 minutes. En fait, il semble que 2 fois par jour, 5 minutes, à 12 heures d'intervalle, plus efficace qu'une fois 5 minutes ou qu'une fois 10 minutes. On voit que 1 minute 30, c'est bien, 5 minutes, c'est mieux, et après, c'est un effet négatif. Ça fait une overdose, quoi. Alors, comme on parle de l'auxine, il faut aussi savoir que l'auxine, comme j'ai dit tout à l'heure, là, on a une mesure de l'effet de la musique stimulante sur une croissance aérienne, mais on n'a pas regardé l'effet sur les racines, par exemple. Or, on sait que l'auxine, en fonction de la densité, ici en grammes par mol, de la densité de l'auxine dans la plante, ça va favoriser soit la pousse des racines, soit la pousse des bourgeons, soit la pousse des tiges. Si on veut obtenir quelque chose de grand, par exemple, faire pousser du maïs dans un champ, en fait, il faut bien gérer l'auxine, parce qu'il faut, faire attention de ne pas trop stimuler. Auquel cas, on va avoir des plants de maïs énormes, avec des feuilles énormes, mais on n'aura pas de fruits. Pour montrer qu'il faut faire attention. En tout cas, pour l'expérience, c'est suffisamment probant. On a le même cas chez l'être humain. Par exemple, chez la femme enceinte, c'est la même protéine qui va déterminer les contractions, qui va déterminer l'ouverture du bassin, qui va ensuite déterminer la fermeture du bassin, qui va ensuite faire la montée de lait, et qui va ensuite faire de légères contractions au niveau de l'utérus pour refermer. C'est la même protéine, mais à un moment différent. Honnêtement, on ne sait pas pourquoi. C'est orchestré. Je pense que tout ça, c'est une question de rythmique, de tempo. Pas étonné qu'il y ait une mélodie plus grande encore que celle qu'on a découverte, permettre de gérer l'ensemble, comme un orchestre. Expérience numéro 3. Effet du volume sonore, dont on a parlé tout à l'heure. On va mettre 5 plants de haricots, sous de la musique stimulante. Donc 5 minutes par jour. De toute façon, on sait que c'est 5 minutes, donc on met 5 minutes par jour. Une à 120 dB. Donc là, ça dégomme. Heureusement que c'est que 5 minutes par jour. 100 dB, 80 dB, 65 dB, 50 dB. Sachant que vous savez que à chaque fois qu'on augmente de 2 décibels, on multiplie par 100 la puissance. C'est énorme, entre 50 et 120 décibels, c'est énorme. 9 jours de protocole, et au bout de 9 jours, on obtient quelque chose qui est un peu logique, à savoir que plus c'est fort, plus c'est efficace. C'est un peu logique, puisqu'en fait, il faut qu'au niveau de la fréquence sonore, il faut qu'elle pénètre dans la matière. Donc plus on va donner de la puissance, de l'intensité sonore au son, plus la vibration va se faire ressentir à l'intérieur du corps. Nous, c'est pareil, si on écoute une toute petite musique qui est 50 décibels, bon, on va l'entendre. Si on se met, je déconseille fortement, si on passe à côté d'une enceinte à 120 décibels, là, vous allez sentir physiquement la vibration, parce que ça va vous pénétrer, surtout si c'est des basses. C'est encore pire. Là, vous allez sentir ça, vous allez pénétrer. Bon. Donc, ça paraît assez évident. Plus c'est fort, plus c'est efficace. Là, je mets un petit topo sur la perception de l'oreille pour bien dire que, voilà, 50 décibels, par exemple, 50 décibels, c'est dans une salle de séjour avec quelques personnes. Oui, c'est pas 120 décibels, c'est le seuil de la douleur. Là, ça devient extrêmement dangereux. Et dans les concerts, discothèques, en général, on atteint 105 décibels. Normalement, il est interdit d'atteindre les 120 décibels. Les résultats de l'expérience numéro 3. Et voici, donc, plus c'est puissant, plus c'est efficace. Expérience numéro 4, maintenant, le tempo. La mélodie, faut la jouer vite ou pas vite? Allons-y. On va prendre 3 plants de haricots. Et on va jouer la mélodie à 60 à la noire, 120 à la noire, 240 à la noire. 9 jours de protocole et on obtient ceci. Il s'avère que 120 à la noire, c'est le top. Quoi, autour de 120 à la noire. Plus on va se rapprocher de 120 à la noire, plus c'est efficace. Ça veut dire que le temps moyen de régénération, on va dire, d'acide aminé, le temps moyen pour une protéine, en fait, il est de 2 acides aminés par seconde. Approximativement. Voilà les résultats.

0: Dans votre conférence de Radio Bonne Nouvelle, nous sommes toujours avec Eddy de Théonoptique qui nous partage l'effet de la musique sur les organismes vivants. Nous avons vu qu'à la fois le choix de la musique, son rythme, sa puissance et son tempo jouent un rôle pour favoriser ou non la production de certaines protéines. Dans le cas que nous avons vu, il s'agissait de l'auxine, protéine commune à la majorité des plantes et qui sert à gérer la croissance des plantes. Et nous allons continuer à voir comment cela affecte aussi les êtres vivants un peu plus gros comme nous.
1: Maintenant, regardons un petit peu les effets sur nous. Alors sur les plants de haricots, ça va. Au niveau du psychique du plant de haricots, ça va aller. Regardons sur nous l'effet de la musique. J'ai pris une musique, partition, c'est connu, le canon de Pachelbel. Pachelbel, écrit comme son nom l'indique par Monsieur Pachelbel, basé sur une répétition de 8 notes. Et ces 8 notes-là correspondent exactement à la protéine d'activation de la GT-pase. La GT-pase, c'est quoi? C'est ce qui permet d'activer les circuits enzymatiques de régulation du métabolisme et de la biosynthèse chez l'être humain. Incroyable. Canon de Pachelbel, écrit au XVIe siècle. Voilà la partition. Bon, juste, je vais mettre un tout petit peu le morceau du canon.

0: une bornière d'auditoire.
1: C'est magnifique. C'est une musique qui a la réputation d'être relaxante. C'est quand même assez extraordinaire que cette répétition de 8 notes corresponde exactement à... Parce que en fait, cette protéine de la GTPase, c'est 8 acides aminés qui vont se répéter. En fait, ces 8 notes-là correspondent exactement aux peptidiques. C'est-à-dire que si on l'écoute, que cette répétition de 8 notes corresponde exactement à... Parce que en fait, cette protéine de la GTPase, c'est 8 acides aminés qui vont se répéter. En fait, c'est...

y a ce qui fait chaud, parce qu'il fait froid, etc., etc. Tout ça, c'est cette protéine qui sert à activer les réactions. Donc, cette musique écrite au XVIe siècle, quand même, impressionnant. Elle est construite avec la transposition de 4 sur 4 tonalités. C'est-à-dire qu'en fait, on a 8 notes, ce serait un peu lassant d'avoir pendant 5 minutes et 40 secondes les 8 mêmes notes. Donc, il va y avoir des modulations qui vont être par transposition, mais en réalité, ce qu'on appelle les ondes d'échelle, c'est-à-dire les rapports entre les notes sont toujours les mêmes. Donc, ça change de note. Mais les rapports dans la chaîne des 8 sont toujours les mêmes. Donc, toute cette musique, elle est stimulante. Amplifiée par les basses, parce que comme on l'a vu tout à l'heure, les basses ayant des fréquences de résonance, harmoniques, eh bien, on se rend compte que les basses choisies ici par Pachelbel, au niveau des harmoniques, vont renforcer le thème initial, au niveau du rapport de fréquence. C'est-à-dire que c'est une extrême précision. Une extrême précision. Et cette composition, en plus, elle comporte de nombreux couplets, elle est très longue, qui sont joués sur des rythmes différents. Ça veut dire quoi? Ça veut dire qu'en fait, cette musique, quel que soit le rythme à lequel on le prend, il arrivera un couplet où on sera aux alentours des 120. On le prenne lentement ou un peu plus rapidement. C'est-à-dire dans sa structure même, c'est comme si Pachelbel avait voulu écrire une musique, faire du bien à ceux qui l'écouteraient ou qui la joueraient, pour être sûr que ça leur fasse du bien, au bon rythme. Et bien, les strophes, elles sont à des rythmes différents, ce qui fait qu'il y en a au moins une des strophes qui va tomber pile poil dessus. Quand même très impressionnant. Maintenant, j'ai pris une musique moderne, assez récente. Hang Up. Hang Up de Madonna. Alors, pourquoi j'ai pris ce morceau? Pas forcément ma tasse de thé. Pourquoi j'ai pris ce morceau? Parce qu'en fait, ce morceau, c'est une reprise du groupe ABBA, dans un style un peu différent. Il a été repris par Paul Weller, il a été repris par Giorgio Moroder, il a été repris par les Fugees, et il a été repris par Britney Spears. Ça veut dire qu'on a des styles différents qui se sont basés un peu sur la même base musicale. C'est ça que j'ai pris ce morceau, pour avoir quelque chose qui embrasse un peu pas mal de styles, sans aller tous les styles, évidemment. On a la partition. Et ce qui est remarquable dans cette partition, c'est qu'elle est parfaitement inhibitrice. En fait, elle correspond exactement à un ordre donné, une protéine, une hormone en fait, spécifique chez l'être humain, plusieurs même, parce qu'en fait c'est plusieurs hormones, plusieurs, c'est la sérotonine, qui sert à l'équilibre du sommeil, de l'appétit et de l'humeur, à la norépinéphrine, ou la noradrénaline, qui gère l'attention et le sommeil, la dopamine, qui régule les humeurs et la motivation. Ça veut dire que si on écoute un gap, eh bien, en fait, cette musique-là, elle a cette particularité, cette spécificité, je dirais, elles sont aussi impressionnantes que le canon Pachelbel, parce qu'il faut que ce soit dans le bon ordre, il faut que ce soit dans le bon rythme, enfin, c'est quand même assez impressionnant. Et si je reviens en arrière, parce que regardez à combien il faut la jouer, cette musique? 120 à la noire. Et elle dure combien de temps? 5 minutes. Donc on est pile poil. C'est le top du top. Dans le négatif. Donc ces trois hormones sont les neurotransmetteurs de la dépression. C'est-à-dire que quelqu'un qui est en dépression nerveuse, forte dépression, médicalement une dépression, en fait c'est quelqu'un qui va avoir une inhibition de sa sérotonine, de la noradrénaline et de la dopamine. Ça a d'autres effets, hein, parce que ce sont trois molécules vraiment clés au niveau du fonctionnement de l'hypothalamus et de l'hypophyse au niveau du cerveau. Donc en fait, ça a beaucoup, beaucoup d'autres effets. Mais ce qui est très impressionnant dans cette musique de Hang Up, c'est que dans sa structure même, elle est extrêmement nocive. Ceci étant, rythmiquement, elle est sympa. Enfin, c'est pas comme la mélodie, si vous avez fait écouter la mélodie de l'Auxine, là vous auriez eu plus de mal à trouver ça chouette. Voilà, donc on peut avoir quelque chose de mélodiquement agréable. Après, c'est une question de goût, on aime ou on n'aime pas, mais la structure de la musique n'est pas désastreuse, mais elle est dangereuse. C'est pernicieux quand même quelque part. On continue. Donc, ces neurotransmetteurs, c'est ce qui correspond au message. Alors, oui d'ailleurs, cette inhibition de ces trois hormones chez l'être humain correspond aussi aux messages subliminaux contenus dans la chanson de Hang Up, puisque dans la chanson de Hang Up, en fait, elle répète en permanence un message subliminal, donc à l'envers, mais pour en parler après, suicide, suicide, suicide, c'est-à-dire suicide. Donc c'est le leitmotiv subliminal de cette chanson de Hang Up. D'ailleurs, pour ceux qui prennent le clip, Madonna est en tenue de sport, elle fait du sport. Or le sport, c'est justement ce qui normalement donne de la dopamine.

0: Le clip lui-même, il est construit sur les trois hormones qui sont là. Donc l'image est positive, ça donne l'impression que c'est positif, mais en réalité c'est négatif. Je passe. Maintenant, quelques constats intéressants pour aller un petit peu plus loin. On a certaines compositions classiques, on va donner quelques exemples, qui ont des mélodies protéodiques. Ces mélodies protéodiques qui sont sans effet sur l'homme. Je donne un exemple, O Sole Mio de Eduardo di Capua, que l'on retrouve, la fameuse chanson que l'on retrouve dans Roméo et Juliette. Tous les ténors s'y sont essayés à cette chanson. Quelle chanson? En fait, un tout petit morceau ici qui remonte avec les lettres qui donnent les acides aminés. En fait, elle stimule une protéine, l'ATP6, qui a un rôle d'accumulation d'énergie dans le tournesol. Donc, pour nous, ça change pas grand chose. C'est amusant. On en prend une autre. On a plusieurs compositions de Mozart qui ont les mêmes structures harmoniques. En voilà un exemple. C'est stimulation de la prolactine. Prolactine, c'est le lait chez les vaches. C'est bien connu. Si on fait écouter du Mozart aux vaches, on obtient un rendement de lait supérieur. Il y en a qui le font. Et ils ont mesuré qu'on est, je veux même te dire qu'on... C'est non, quand même. Qu'on le sait. Je n'ai jamais lu si ça avait des effets sur autres que les vaches.
1: Par vache
0: on a certaines mélodies protéodiques dans la musique classique qui ont un effet sur l'homme. Alors, Bach, Jean-Sébastien Bach, lui, c'est exceptionnel puisque toutes ces mélodies sont bénéfiques pour l'homme. C'est-à-dire que vous prenez du Bach, n'importe quoi de Bach, vous faites du bien. Des fois, pas du bien nerveusement. Personnellement, j'ai du mal avec les fugues pour orgue de Bach. J'ai beaucoup de mal. Mais biologiquement, physiologiquement, on se fait du bien. Il n'y en a aucune qui est neutre ou négative. C'est le seul compositeur que j'ai vu comme ça. Seul. Les autres, comme j'ai mis quelques exemples, on en a quelques autres, des exemples. On a, je ne sais plus dans quelle musique, on a une protéodie qui va favoriser la ponte des œufs chez les poules. Curieux, c'est comme ça. Et on a un autre particulier, c'est Wolfgang Amadeus Mozart. Il lui a une composition particulière qui a un effet sur l'être humain, alors que ses autres compositions, c'est essentiellement la prolactine pour les vaches. C'est la messe de Requiem en ré mineur. Alors elle, c'est terrible parce que elle agit sur les protéines. Son action va faire que il va y avoir une baisse de l'assimilation des protéines dans le sang. Et par curiosité, cet après-midi, je me suis dit, mais au fait, Mozart, il est mort de quoi? Il est mort en écrivant ça, ce morceau-là. Il l'écrivait jour et nuit. Il l'avait en permanence. Il est mort d'une glomérulonéphrite chronique, c'est-à-dire d'un manque de fixation des protéines dans le sang. C'est quand même très impressionnant. Donc cette maladie lui a donné des œdèmes. Donc certains de médecins de l'époque avaient diagnostiqué une méningite. En fait, ce n'est pas une méningite, c'est que tout simplement, il n'arrivait plus à fixer les protéines. Et n'arrivant plus à fixer les protéines, en fait, tout son corps s'est complètement dégénéré. Il a fini très très mal physiquement, très malade. Il avait des œdèmes. Bon, ça a commencé par les mains, les pieds évidemment, les extrémités. Ensuite, des œdèmes généralisés au niveau du cerveau, etc. C'était une catastrophe. Et je ne dis pas c'est sa musique qui a amené ça, puisque sa musique, il a commencé à l'écrire, me semble-t-il, 89, 91. Or, il avait cette maladie déjà un peu avant. Mais ce qui est surprenant, c'est qu'en tout cas, il n'en est jamais guéri. Au contraire, et quand il a commencé à écrire ce Requiem, ça a été la fin. Il s'en est jamais remis. C'est surprenant de voir que son écriture correspond exactement. Alors, est-ce que, pour être honnête, est-ce que c'est parce qu'il avait cette maladie que son intuition était poussée à aller vers ce genre de choses, ou est-ce que c'est l'inverse? Ça, on ne le saura certainement jamais. En tout cas, c'est surprenant de voir même une sorte de lien quelque part qui se tisse en filigrane. Maintenant, si je prends les compositions de la variété occidentale, je veux dire pourquoi je parlais occidentale, parce qu'au niveau oriental, il y a une petite différence, une petite nuance à parler, c'est que j'ai regardé pas mal de musique de variété. Bon, un peu de tous les styles, Mireille Mathieu, Nana Mouskouri, Jean-Jacques Goldman, Cabrel, j'ai regardé beaucoup, j'ai rien trouvé, ni stimulant, ni inhibant. C'est-à-dire que c'est de la musique qui peut avoir un effet psychique, parce qu'on aime, parce qu'on n'aime pas, parce que ça nous stresse, parce que c'est émotif, bref, une sorte de choses. Physiologiquement, je n'ai jamais rien trouvé. Certains appellent de la musique commerciale, mais il n'y a pas de structure derrière par rapport au corps humain. Ou même aux animaux, j'ai pas trouvé. Par contre, j'aimais la nuance, c'est sur l'oriental, parce qu'au niveau oriental, on a une musique qui s'appelle le chant des pommes. Le chant des pommes, qui, alors, est extrêmement inhibitrice, donc elle est très très inhibitrice sur un inhibiteur de protéines. En fait, on a un inhibiteur naturel dans le corps humain, en particulier chez les hommes. Et en fait, cette chanson, en inhibant cet inhibiteur de cette protéine, je ne me souviens plus son nom en mémoire, ça me reviendra, en fait, ça permettait à l'homme d'être beaucoup plus fertile. Ça a été un véritable tube pendant 15 ans au Japon. Et pendant 15 ans au Japon, il y a eu un vrai baby boom. Alors, est-ce qu'il y a un lien de cause à effet, là encore? Mais c'est quand même impressionnant, parce qu'il y a eu des tas de musiques qui ont été écrites à cette période-là, et puis elle est assez gay comme musique, j'aurais dû vous la mettre, orientale. Mais ça correspond. Alors, à nouveau, est-ce que c'est parce qu'il y avait une sorte d'euphorie du baby boom que le compositeur a été amené à créer cette musique-là? Là, on peut dire qu'a priori non, puisqu'il l'a écrite avant le baby boom, et quand elle est sortie, c'était au moment du baby boom, et ça a continué tout le temps que cette musique a été un vrai tube au Japon. C'est pour ça que j'ai mis occidental, parce qu'en oriental, j'en connais une. Il y a un effet particulier. Et ensuite, on parle des compositions des musiques dures. Je disais tout à l'heure en préambule, musique dure, c'est tout ce qui est hard rock, puis le heavy metal, thrash metal, death metal, et on y va sur le lourd. Eh bien, je n'en ai trouvé aucune qui n'est pas une protéodie pour l'homme. Et l'effet qu'elles ont sur l'homme est systématiquement inhibiteur. C'est-à-dire que je n'ai vu aucune musique de ce type positive pour l'homme ou neutre. Bon, moi, je parle de la structure, fréquence de résonance, on appelle la mécanique quantique, hein, au niveau de ondulatoire de cette musique. Elle est inhibitrice. Alors, musique-là, de mémoire, je ne pourrais plus te dire quelle protéine elle inhibe. Parce que là, on a parlé de Madonna tout à l'heure, mais l'album de Madonna, je ne sais plus combien de titres il a. Il y en a pas mal, hein. Tu vas regarder? Eh bien, comment? 10 ou 12, je ne sais plus, il y en a beaucoup. Chaque musique de son album est inhibitrice sur quelques protéines de l'être humain. C'est-à-dire que celui qui se prend l'album de Madonna le matin pour commencer sa journée, il écoute pendant 5 minutes, en général on l'écoute un peu musclé le son, un peu fort, il est bon pour la journée. Il est au top pour la journée.
1: Dans votre conférence de Radio Bonne Nouvelle, nous sommes toujours avec Eddy de Théonoptique qui nous partage l'effet de la musique sur les organismes vivants, et en particulier sur les êtres humains. Il est à noter que c'est pas un jugement moral sur les musiques, mais bien un effet physique, biologique, qui va agir sur nos molécules, quel que soit le sens même des paroles. On ne peut pas supposer directement que ces musiques inhibitrices l'étaient volontairement, ou bien même inversement, vu que ces connaissances étaient souvent inconnues de la part des compositeurs qui ont écrit ces musiques. Il est intéressant cependant de voir qu'est-ce que l'on peut en apprendre.
0: Quand on lit certains rapports sur la musique, ce que j'appelle dure, avec des effets inhibiteurs qui sont parfois, là j'ai pris un exemple, Stairway to Heaven de Led Zeppelin, et on aurait pu en prendre plein évidemment, puisqu'il y en a énormément, il n'y a rien d'étonnant à ce que, alors ça ne veut pas dire que c'est systématique, mais à ce qu'une frange de cette population qui en écoute énormément, qui se nourrit en tout cas de cette musique, soit quelque peu inhibé dans son expression globale. C'est-à-dire que on a rarement des gens qui écoutent cette musique-là qui sont habillés de leur flashy, extrêmement exubérants. Enfin, ça peut arriver, hein. Mais globalement, et j'ai vu certains rapports de médicaux, disaient qu'en fait, on avait une certaine déficience, par exemple, au niveau protéinique, au niveau de l'hémoglobine. Ce qu'on va voir, par exemple, sur Stairway to Heaven. Ici, en fait, c'est une inhibition du séquençage de l'hémoglobine. C'est quoi l'hémoglobine? L'hémoglobine, c'est ce qui transporte l'oxygène dans le sang. Ça veut dire que celui qui prend cette musique-là, en fait, ça veut dire que pendant plusieurs heures après avoir écouté cette musique, son corps va avoir du mal à se régénérer pour amener l'oxygène dans tout le reste du corps, partout. D'où cette sensation parfois d'être fatigué ou d'avoir une pêche extraordinaire. Sous l'effet de la musique, oui, parce que on a un effet immédiat, en fait, qui fait que boum, on se prend un coup de fréquence. Donc au niveau ondulatoire, en fait, on démarre, mais après on est inhibé. Donc Stairway to Heaven, c'est au niveau du séquençage de l'hémoglobine. Donc l'hémoglobine étant constituée de 4 chaînes d'acides aminés identiques 2 à 2, et deux chaînes ont 141 acides aminés, c'est-à-dire qu'elle n'est pas très grande en fait. Donc c'est-à-dire que c'est facile à faire. C'est pas comme une chaîne où vous avez 8000 acides aminés, là ça devient plus compliqué, parce que la mélodie, il faudrait qu'elle soit très très longue. Là, on a une mélodie qui n'a pas besoin d'être très très longue, et une autre chaîne qu'on appelle la chaîne bêta, qui fait 146 acides aminés chacune. Résultat, quand on prend une courbe, donc ici on voit la courbe rouge, qui est la courbe normale de quelqu'un qui n'a pas écouté un protocole plusieurs jours ce genre de musique, et en bleu celui qui a écouté la musique. C'est-à-dire qu'en fait, il va perdre entre, alors ça va dépendre des personnes, puis de la puissance sonore, du temps d'exposition, mais celui qui va écouter Stairway to Heaven tous les jours va perdre à terme entre 5 et 15% de sa capacité d'oxygénation cellulaire. Donc ça veut dire que, alors ça veut pas dire qu'il va mourir, hein. Ça veut dire que s'il veut récupérer cette perte, soit il va falloir qu'il fasse beaucoup de sport, soit il va falloir qu'il fasse des exercices de suroxygénation, bref, en carré, sinon ça passe. Non, ben, ça ne veut pas dire qu'il va tomber malade non plus, mais il va avoir un corps qui va s'affaiblir. Maintenant, je vais parler d'une dernière particularité antique, vraiment assez surprenante là aussi, l'écriture des psaumes dans l'Ancien Testament, qui est la première partie de la Bible. Et en fait, les psaumes, c'était des textes écrits pour être chantés, c'était des chants. Donc la Bible, ceux qui connaissent pas bien, il y a une partie de l'Ancien Testament et du Nouveau Testament. L'Ancien Testament ayant été, ces écrits se sont étalés pendant 1200 ans entre moins 1600 et moins 400 avant Jésus-Christ, bien sûr. Et le Nouveau Testament, c'est après Jésus-Christ, entre 35 et 100. L'Ancien Testament était recopié par des scribes, que l'on appelle aussi des massorètes. La différence, un scribe, c'est celui qui recopie in extenso, sans rien rajouter, sans rien enlever. Ça, c'est le scribe, le recopie. Le massorète, c'est celui qui recopie in extenso, sans rien changer, et qui, dans la marge, va rajouter des annotations pour comprendre, ou pour se rappeler. Et heureusement, puisque les massorètes n'ont pas transmis la musique des psaumes, mais on a retrouvé un ancien codex massorétique, le codex Aleppo, donc qui date a priori de entre 100 et 400 avant Jésus-Christ, sa datation, et lui contient des notes marginales pour le chant. Ça veut dire qu'on a, en fait, c'est une femme, c'est une archéologue, je crois que c'est une Allemande, qui a étudié, qui est musicienne, qui a étudié un peu ses annotations, qui sont un peu particulières, puisqu'en fait, il y a 20 symboles ou accentuations déterminant le chant. 20 symboles. Là, je les ai mis ici. Donc, on a des disjonctives et des conjonctives. On va pas rentrer dans le détail de l'hébreu ancien, parce que c'est un peu complexe. En fait, ce sont 20 symboles qui permettaient à celui qui voulait chanter ce texte, psaume, en hébreu, bien de pouvoir le faire. Et ces 20 symboles, mais vous, il y avait combien d'acides aminés? 20. 8 pour l'homme, mais 20. Et en fait, ces 20 symboles donnent uniquement des chants protéodiques stimulants pour l'être humain. Ça fait partie, encore une fois, d'une particularité antique, parce qu'on a regardé un petit peu au niveau de différentes musiques. Là, on a une particularité vraiment spécifique. Donc, quand on le retrouve, bref. Donc là, on peut se poser des questions. Par rapport à notre étude de ce soir, ce que je voulais mettre en évidence, c'était cette implication directe, un, de la musique, d'une façon générale, deux, de la musique que l'on écoute ou que l'on écrit, par exemple de Mozart, période de la fin de sa vie qui est assez particulière, et surtout, des aspects, je dirais, particuliers de certaines compositions, où, comme on l'a bien compris, il faut une extrême précision pour arriver à une mélodie stimulante ou inhibante. Si on rate une étape, ça ne marche plus. Il reste une question en suspens. Est-ce que tous ceux qui ont composé des musiques stimulantes ou inhibantes l'ont composé consciemment? Moi, j'ai une réponse. Déjà, quand on voit le canon de Pachelbel, je ne peux pas imaginer qu'au XVIe siècle, Pachelbel était conscient de ce qu'il écrivait. Maintenant, au temps moderne, certains m'ont dit, oui, mais maintenant, on sait. On sait, sauf qu'on ne sait pas tout. Donc, voilà, il reste une question à laquelle on pourra essayer de répondre. C'est, ces écritures-là sont-elles conscientes ou pas? A priori, je dirais non. Au dire des compositeurs. Certains compositeurs ont parlé de leur composition. Il y en a beaucoup d'ailleurs qui en ont parlé de leur composition. John Lennon a beaucoup parlé de la façon dont il composait. comment il s'appelle, Led Zeppelin aussi, un petit peu, pas beaucoup. Il y a Joe Cocker, il y a Black Sabbath, on a Prince, Elton John. Elton John a beaucoup parlé de la façon dont il écrivait. Bref, il y en a plein. Ou pas Iron Maiden aussi, qui en a un tout petit peu parlé, pas beaucoup. Un petit peu. Donc là, on peut se poser des questions.

Bonjour, j'espère, chers auditeurs, j'espère que cette conférence vous a plu. N'hésitez pas à poser des questions au 05 59 58 10 42 ou bien sur le site de Radio Bonne Nouvelle. Nous aurons la suite de cette conférence avec une conférence sur la musique et la Bible la semaine prochaine. J'espère qu'elle vous a plu et je vous dis à très bientôt sur les ondes de Radio Bonne Nouvelle. Bonne journée à vous.

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Georges Duhamel disait « Si l'on nous disait d'un homme âgé, celui-ci fut parfaitement heureux toute sa vie, et il va mourir sans avoir jamais souffert, nous serions d'abord incrédules, puis, s'il nous fallait admettre la véracité de tels propos, nous ressentirions, pour ce vieillard, encore moins d'envie que de pitié. » C'est qu'un être qui ignorerait la souffrance demeurerait en soi incomplet. Car la souffrance fait partie de notre lot, elle est l'école de la vie, école indispensable à notre formation d'homme et de femme mûre. La souffrance nous amène à nous connaître d'abord nous-mêmes. Elle nous amène aussi à connaître Jésus-Christ, que la Bible appelle l'homme de douleur. Il nous apparaît alors, non pas comme un être lointain, ce Jésus-Christ est inaccessible, mais comme un sauveur aux compassions infinies qui, pour pouvoir nous sauver, a partagé notre condition humaine, a souffert comme nous et plus que nous, pour achever son existence terrestre par la mort sur la croix. Il invite donc tous les souffrants à venir à lui, à le considérer, lui, dans ses souffrances. C'est à la croix que nous aurons la preuve de son immense amour, c'est là que nous recevrons la force de supporter nos propres souffrances, et c'est là encore, si telle est la volonté de Dieu, que nous recevons aussi la guérison.

Bonjour, je m'appelle Marc Fru, j'habite en Suisse et j'ai grandi en Suisse. J'ai été maire et j'ai eu un mandat politique au Grand Conseil bernois. Dans mon jeune âge, je suis né avec une déformation congénitale au niveau de la poitrine. Et mon sternum était approximativement à 3 cm de ma colonne vertébrale. Ceci me donnait une obligation d'être toujours penché en avant, mais surtout me compresser les poumons et empêcher mon cœur de se développer. J'étais souvent le souffre-douleur de la classe parce que c'est clair qu'au sprint, j'étais absolument le dernier et au football, les jeunes préféraient jouer sans moi. À l'âge de 14 ans, un médecin a dit à ma mère qu'il fallait quand même entreprendre des consultations pour voir si on pouvait améliorer la situation, si on pouvait changer quelque chose. Et lors de ces consultations, deux spécialistes étaient là, ils m'ont fait faire des exercices. Alors que je me rhabillais, j'entendais simplement ces deux médecins qui discutaient avec ma mère et ils ont dit, il y a peu d'espoir, on lui donne maximum jusqu'à l'âge de 20 ans pour vivre. Son cœur n'est pas normal, ça ne se développe pas correctement. Quand moi j'ai entendu cela, la première des choses était une monstre dépression. Je me disais, mais à quoi sert de vivre? C'est comme si le monde entier s'écroulait autour de moi. J'avais une cousine qui faisait des pratiques de yoga. Elle m'a dit, mais t'en fais pas, il y a des dieux hindous qui peuvent t'aider, mais il faut rechercher. Et je me suis engagé dans le yoga, on a regardé avec des pratiques respiratoires spéciales si on pouvait changer quelque chose. Mais le professeur, le responsable de l'ashram, a très rapidement dit, on peut absolument rien faire là contre. Il m'a pris le dernier morceau d'espoir qui restait. Alors après, il y avait encore la cartomancie. On était vers une personne qui disait l'avenir avec les cartes. Elle a pris les cartes. Elle me dit, mais il n'y a pas d'avenir. C'est incroyable. Ce que je lis, c'est... Non, c'est vraiment pas terrible, mais il faut chercher des voies nouvelles, mais ça va être dur. Pour moi, c'était une confirmation, comme quoi, pas d'avenir, l'horizon restait bouché. Et la troisième personne en a été, c'est une personne qui lisait les boules de cristal et les lignes de la main. Elle m'a consulté, elle m'a regardé, j'ai tendu ma main, elle a dit, mais qu'est-ce que tu fous? Je dis, pourquoi, qu'est-ce que tu fous? Mais t'as pas de ligne de vie. Je dis, bien sûr que j'ai une ligne de vie. Des lignes de vie, ça existe dans toutes les mains. Ouais, mais la tienne, elle est tellement courte. Pour moi, c'était la troisième confirmation, pas d'avenir. 2-3 mois plus tard, j'ai fait la connaissance d'une jeune fille, m'a dit, dis Marc, je vois que tu tournes tellement mal, t'es toujours la tête baissée, t'es pas venir au groupe de jeunes? Je dis, groupe de jeunes? Mais ouais, on est 5-6 jeunes, on est formé un groupe de jeunes suite à des vacances qu'on a fait ensemble. On a dit qu'on va être un groupe de jeunes chrétiens à Bienne. La jeune fille, elle était très belle. J'ai dit, pourquoi pas, je viens, ouais, volontiers. Et lors de cette soirée, il y a un gars qui a parlé, il s'appelait Jean-Claude. Il nous a parlé de la technique. Que Dieu l'aidait même dans ses problèmes techniques. Oh là, et il disait, mais... Quand j'ai vraiment des grands problèmes, je prie et je m'endors et j'ai fait maintenant plusieurs fois l'expérience que je me réveille à 3-4 heures du matin et j'ai la solution de mon problème. Dis donc, mais il a un Dieu qui est vachement bien, un Dieu qui l'entend et avec lequel il peut discuter même ses problèmes complets comme ça. Mais ça doit être assez génial. Puis ce groupe de jeunes s'est mis à prier et devant moi était une Bible. Alors eux, ils avaient tous les yeux fermés, moi pas. Je les regardais faire, j'écoutais ce qu'ils disaient. Puis j'ai pris cette Bible, je l'ai ouverte. Sur les 1278 pages que compte une Bible, avec je ne sais combien de versets, je tombe sur ce verset qui dit « Ne crains pas, je vous donne la paix, pas comme le monde donne. » Moi, j'avais besoin de paix, j'étais instable, j'avais peur. Et on me parle de paix dans un bouquin pareil. Je vous donne la paix, pas comme le monde donne. Pouah, ça chauffait au fond de mon cœur. Et il me semblait que ce Dieu voulait me parler plus concrètement. Par la suite, j'ai appris à le connaître. J'ai donné ma vie à ce Dieu. J'ai voulu le suivre, j'ai voulu marcher avec lui.
et j'ai compris que ce Dieu était capable de changer toute chose, de mettre à niveau tout le bon passé et que je pouvais partir avec l'espoir vers un but de ma vie. Ça a tellement changé dans ma vie, ça m'a tellement fait du bien que il a été décidé d'une opération. J'avais la confiance que Dieu était avec moi, que Dieu me conduisait, qu'il serait là. Après l'opération, toute la question était comment le cœur va se développer. Eh ben, je peux vous dire que tout s'est mis merveilleusement en place, tout a grandi, tout s'est développé normalement, à tel point que une année après l'opération, je commençais à faire du sport de compétition, la marche d'orientation. Physiquement, j'étais bien. Dieu m'a guéri, Dieu a donné un nouveau sens à ma vie, des objectifs nouveaux. Je témoigne que en donnant sa vie à Dieu, il nous transforme petit à petit pour que nous puissions le servir et marcher avec lui. Et c'est une marche géniale. Et je peux vous dire encore une petite expérience. C'est que le jour de mes 21 ans, j'étais en Israël et je prenais l'avion pour Zurich. C'était le dernier jour pour que la malédiction qui a été donnée par de nombreuses personnes, il ne dépassera pas l'âge de ses 20 ans, soit anéantie. Je suis entré dans l'avion et je me suis endormi tellement j'étais en paix. Et on atterrit à Zurich, j'avais 21 ans, la malédiction des 20 ans était outre. Et j'ai pu comprendre que l'Éternel change la malédiction en bénédiction. Et aujourd'hui, je suis grand-père, j'ai 7 petits-enfants, je trouve que c'est formidable et chaque jour qui m'est donné est un jour de vie de plus où je peux servir mon maître.

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Et comme vous en avez sûrement l'habitude, dans quelques instants, notre ami le pasteur Kayayan nous parlera de l'Ecclésiaste, oui, du livre de l'Ecclésiaste dans la première partie de la Bible, l'Ancien Testament, pardon.

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1: En un combat douteux, tel sera le titre de mon exposé aujourd'hui consacré au chapitre 4e du livre de l'Ecclésiaste. En un combat douteux. La presse quotidienne parlée ou écrite n'est pas d'une plus grande actualité que le vieux livre de l'Ecclésiaste dans l'Ancien Testament. Il date de plus de 25 siècles, mais avec quelle déconcertante lucidité relate-t-il en les analysant les événements, portant son appréciation critique sur les faits, grands ou menus, qui sont le lot quotidien des tout mortels. Il y a une centaine d'années, on aurait pu qualifier son auteur de rabat-joie. On se trouvait alors en pleine belle époque, époque d'optimisme invétéré, du culte naïf voué au progrès par une génération ivre de succès facile, imbu d'orgueil et aveuglé par ses chimères, elle avait appris par cœur et récité comme une litanie des credos dogmatiques rédigés par les soins des humanistes athées. La société occidentale, à l'assurance imperturbable, avec sa foi du charbonnier et ses rêves utopiques, mâchait ses opiums avec enthousiasme. Celui de l'évolution, du progrès technique, du rêve universaliste. Tout vestige d'animalité, celui qui caractérisait l'homme de Cro-Magnon, était sur le point de disparaître. Quelques attardés de cette école de l'optimisme naïf, dont Teilhard de Chardin, se voulant scientifiques alors qu'ils en sont en réalité que des mystiques égarés dans des domaines brumeux, se sont obstinés même après les catastrophes de notre siècle à parler de la marche vers le point oméga. L'homme était lancé à grande vitesse, comme le TGV, avant ses turbines sur la voie de l'hominisation. Pardonnez-moi ce barbarisme, mais il n'est pas de moi. La réalité, elle, ne nous a laissé guère d'illusions sur ces élucubrations béates. Et s'il fallait illustrer cette réalité imaginaire, nous dirions que nous sommes bien loin du point oméga. Nous serions plus près de penser que nous avons à peine entamé le stade de l'ABC, peut-être même que nous ne sommes tous simplement qu'au point alpha, avec très peu d'espoir d'aboutir au point Z. Avec raison, nos contemporains, depuis les deux grandes guerres mondiales, sont tombés dans un sombre pessimisme. Ils attendent néanmoins avec anxiété le troisième millénaire, espérant que celui-ci leur apportera enfin des remèdes miraculeux, comme si le changement du calendrier comme tel pouvait augurer une ère de bonheur, transformer les actuels cauchemars en pays des cocagnes, faire de nous, que ce soit au lointain Pérou ou dans nos chaumières bien de chez nous, des Eldorado enviables et convoités. Aux écrits utopistes n'ont pas tardé à succéder des récits d'anticipation véritablement cauchemardesques. Citons « Le meilleur des mondes » d'Aldous Huxley ou « 1984 » de George Orwell, « L'univers kafkaïen » ou encore « L'homme sans qualité » de Robert Musil. Ces titres célèbres nous livrent des descriptions du gouffre insondable qu'habite l'esprit humain. Pour ma part, je leur préfère encore, et malgré tout, la mouchette de George Bernanos, tellement plus proche de l'évangile chrétien, ou même, malgré mes légitimes réserves de chrétien réformé, ces figures inquiétantes dépeintes par François Mauriac. L'archipel des goulags du grand Solzhenitsyn nous a de nouveau appris, s'il en était encore besoin, que la réalité dépassera toujours la fiction. L'auteur russe nous a livré la description de l'existence sous un régime totalitaire et dans l'univers concentrationnaire avec une lucidité inégalée. Si l'Ecclésiaste revenait parmi nous, il nous reprocherait, tel un vieux sage, nos lenteurs et nos indolences de l'esprit. Je vous l'avais bien dit, pourquoi ne m'avez-vous pas écouté? Le chapitre 4 de son livre décrit l'horreur de la méchanceté humaine. Celle-ci s'exprime et se pratique dans les circonstances les plus diverses et peut prendre les formes les plus variées et inattendues. Ma propre génération, elle ne remonte pas à la nuit des temps, se souvient encore de l'oppression dans l'une de ses phases les plus aiguës et les plus insoutenables. Elle l'a subi dans sa chair, a été traquée, a essayé d'échapper à l'univers concentrationnaire, aux massacres et génocides perpétrés par des hordes sans foi ni loi, sur des Arméniens sans défense le premier quart du siècle, sur les Juifs et autres peuples plus près de nous. Bien qu'au moment où je rédige ces notes, nous assistons à un certain bouleversement sur la carte géopolitique de la planète. Je n'oublie pas pour autant que des millions d'hommes sont encore victimes d'une brutale oppression. N'oublions pas non plus l'oppression économique qui peut devenir aussi inhumaine que celle pratiquée sous la botte militaro-politique. Mais revenons à nouveau à l'Ecclésiaste. Il ne relate pas, lui, des simples faits divers. L'actualité dont il nous fait part ne se trouve pas à la une de nos quotidiens. Elle ne nous est pas présentée non plus sur le petit écran aux nouvelles du soir. L'Ecclésiaste, lorsqu'il décrit l'universelle douleur dont il est devenu le témoin affligé, ne le fait pas à la manière d'un journaliste se voulant objectif. Il s'indigne, proteste, souffre du statu quo. J'ai considéré ensuite toutes les oppressions qui se commettent sous le soleil, et voici les opprimés sont dans les larmes et personne ne les console. Ils sont en butte à la violence de leurs oppresseurs et personne qui les console. Ce n'est pas un fatigué, écrit un commentateur, un paresseux, un désabusé qui nous parle ici, mais un homme plein d'une sainte et vigoureuse passion pour la justice en ce monde, pour cette justice suprême et unique en son genre que toute la Bible proclame, la justice en faveur de ceux qui sont privés, en faveur des petits et des pauvres. Il appartient à la classe aisée. Et malgré cela, il voit les larmes des pauvres. Il n'en est pas ainsi d'habitude. L'homme qui pouvait se vanter en disant de lui-même « Je devins plus grand que tous ceux qui étaient avant moi à Jérusalem », cet homme-là, estimé et riche, se met à dire « Je me suis mis à observer toutes les injustices qui se commettent sous le soleil ». Pensez de nouveau à l'oppression politique. Certains d'entre nous, pour le moment, sommes à l'abri de celle-ci. Nous sommes sous la protection d'un état de droit qui, tant bien que mal, cherche à assurer notre sécurité, sinon notre comète sous le soleil. Pensez de nouveau à l'oppression politique. Certains d'entre nous, pour le moment, sommes à l'abri de celle-ci. Nous sommes sous la protection de

Et de cette nouvelle forme d'oppression qu'est le nombre ahurissant de réfugiés en détresse, accueillis parfois dans des pays étrangers, mais renvoyés souvent de toutes parts. Au moment où je rédige ces lignes des rescapés arméniens des pogroms d'Azerbaïdjan, réfugiés en Tadjikistan sont encore et toujours à nouveau victimes d'inhumains traitements. D'autres, quoique n'ayant jamais subi la contrainte du déplacement forcé, et je veux parler ici de cette catégorie de personnes âgées, vivent, à leur manière, une détresse qui déchire le cœur. À la fin d'une longue carrière remplie de pénibles labeurs, économiquement faibles, ils vivotent au milieu d'une société de surabondance. Bouches encombrantes à nourrir, ils en sont réduits à attendre une maigre pension alimentaire ou une retraite de misère subissant injustice de leur dignité humaine bafouée. L'Ecclésiaste n'a pas eu tort en écrivant « Et j'ai trouvé les morts qui sont déjà morts plus heureux que les vivants qui sont encore vivants. » Comme les anciens Grecs savaient bien exprimer sous des formes variées des adages tels que « Le mieux est de n'être jamais né » ou tout au moins de mourir au plus vite. Il existe encore une autre forme d'oppression à laquelle on prête moins attention, la convoitise. L'envie des objets, des biens matériels, surtout la jalousie de tous ceux qui appartiennent à autrui, incite hommes et femmes à une frénétique compétition qui finit par piéger aussi bien le combattant que le convoité. On est si vite écrasé dans la course inhumaine de la compétition dans laquelle s'engagent voracement des prédateurs dépourvus d'éthique et même de tout sentiment humain. Nous apprenions voici quelques années que quelque part dans le Pacifique, enfui par 60 mètres de fond, gisait un navire coulé durant la dernière guerre mondiale. Il cachait dans ses cales un trésor fabuleux, récolte et moisson du pillage par le puissant conquérant des nations voisines. Près de 5 milliards de dollars en or, en diamants, en platine, et le tout par 60 mètres de fond de mer. Qui put en profiter? Personne. Combien l'homme est insensé. Il consacre des années et des lustres à amasser une récolte dont, en fin des comptes, il ne pourra pas jouir, ou si peu. N'est-ce pas sur ce point-là que réside sa véritable pauvreté? La misère d'une vie appauvrie par l'absence d'amitié, le temps accordé seulement au compte-gouttes, aux relations affectives, même les plus intimes. L'Ecclésiaste évoque de telles situations humaines. Serait-il un hypersensible, faut-il, en le lisant, hausser les épaules et s'exclamer « Quand même il exagère un peu, trop c'est trop », dit le bon sens courant. Prenons soin de lire correctement l'Ecclésiaste, comme toute la Bible. Son but n'est pas de nous abreuver des ruminations moroses, mais de nous prévenir avant que nous ne subissions le boomerang final venant briser nos fragiles et prétentieuses certitudes et disperser chacune de nos illusions trompeuses. L'inconstance du pouvoir, l'éphémère des possessions, la fragilité du bonheur, l'imperfection même du plaisir sensuel, tout est là. Tout cela n'est que vanité des vanités, venant nous frapper en plein visage, nous assommer définitivement et sans merci. Si l'Ecclésiaste se présentait actuellement dans des églises chrétiennes, et Dieu sait si la malice et les machinations n'en sont pas absentes, il s'adresserait à elles comme un évangéliste ne cherchant pas à rassurer à bon compte. Il ne nous presserait pas à prendre une décision hâtive, à signer une carte sous l'influence d'une émotion momentanée, telle dans des campagnes de masse par des évangélistes itinérants américains. Il laisserait ses besognes à d'autres et nous poserait au préalable des questions bouleversantes. J'imagine que l'une d'entre elles serait la suivante, que je vous invite à méditer. Pourquoi ce mécontentement perpétuel sur votre sort? Ce que vous avez pu amasser, même avec grande peine, vous a-t-il procuré le bonheur? Sinon, pourquoi vous acharnez à vouloir posséder davantage? Reconnaissez-vous le pouvoir de séduction auquel vous succombez? Ces simples questions contiennent déjà la question essentielle. En définitive, c'est Dieu lui-même qui l'adresse par l'intermédiaire de l'anonyme auteur du livre de l'Ecclésiaste. Lui qui est l'auteur de nos vies et le seigneur de notre destinée, il les adresse de façon lancinante mais salutaire. Cela devrait nous réjouir. Dieu ne garde pas le silence. C'est une grâce qu'il nous fait que de pouvoir lire, de méditer,
le livre

du Kohélète, de l'Ecclésiaste. Si Dieu nous juge, ses jugements sont justes. S'il nous promet la libération, celle-ci est réelle, et le salut qu'il nous offre est sûr et certain. Si son interrogatoire nous trouble, la raison en est qu'il cherche à nous convaincre de sa sollicitude divine. Écoutons-le donc, ce Dieu de l'Ecclésiaste, qui est le Dieu sauveur en Jésus-Christ. Faisons-lui confiance.

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Dans l'attente de notre prochaine émission, nous vous disons au revoir et à Dieu seul la gloire.

Oui, ce Dieu que l'on peut connaître par Jésus-Christ, par la parole de Dieu dans la Bible. Ce Dieu qui nous donne un sens à notre vie.

0: Et c'est sans plus tarder que nous avons retrouvé nos amis de la Voix de l'Évangile.
1: Madame, mademoiselle, monsieur, un agréable moment, en tous les cas, un moment d'édification en compagnie d'une émission qui vous est proposée par la Voix de l'Évangile. Alors, un petit quart d'heure en notre compagnie, croyez-moi, ça n'est pas du temps perdu. Vous retrouvez à la réalisation technique Ray Cornbow. Dans un petit instant, Alain Choquier terminera sa réflexion, une réflexion qu'il a commencée donc avec vous en votre compagnie il y a quelques semaines à propos du sermon sur la montagne et notamment ce passage où Jésus nous parle par symbole, il nous parle du sel. Alors il nous dira tout, absolument tout sur le sel aujourd'hui. Pour l'instant, c'est René Galbès au micro, je vous salue bien, je vous remercie de prendre l'écoute et je vous invite donc maintenant à écouter une très très jolie voix, une voix fraîche, c'est la voix de Marilène qui interprète donc « Heureux », un texte tiré du sermon sur la montagne justement. Marilène, « Heureux ».

0: Alain Choquier, comme Marilyn vient de nous le chanter, d'une très très belle manière d'ailleurs, heureux, heureux ceux qui ont le cœur pur, ce sont les paroles du Christ dans le sermon sur la montagne. Vous êtes inspiré dans votre réflexion de ce sermon sur la montagne pour nous parler encore une fois du sel, une image dont se sert Jésus dans son sermon. Alors c'est vraiment une mine inépuisable, mais nous arrivons quand même à la dernière réflexion à ce propos. Nous vous écoutons avec beaucoup d'attention.
1: Jésus dit dans l'évangile selon saint Marc au chapitre 9 et au verset 50 et 51 « Le sel est une bonne chose, mais si le sel perd sa saveur, avec quoi l'assaisonnerez-vous ? Ayez du sel en vous-même et soyez en paix les uns avec les autres. » Dans l'évangile selon saint Matthieu, Jésus disait, et nous l'avons cité plusieurs fois ces derniers temps, « Vous êtes le sel de la terre ». Aujourd'hui, dans l'évangile de Marc, il nous dit « Ayez du sel en vous-même et soyez en paix les uns avec les autres ». En d'autres termes, le Christ voudrait que nous ayons en nous le sel de la paix. En effet, ne trouvez-vous pas étrange qu'après le « Ayez du sel en vous-même », il dit immédiatement « Soyez en paix les uns avec les autres ». Le sel doit donc jouer un rôle dans les relations entre les hommes. Pour ceux qui habitent des régions froides du globe terrestre, ils savent mieux que d'autres que le sel fait fondre la glace. Qu'on en déverse par tonnes sur les routes verglacées pour les rendre à la circulation automobile. Oui, le sel dégèle, entraîne la fonte de la glace. Pour vous qui habitez des régions chaudes ou tropicales de la Terre, eh bien, si vous aviez un frigidaire chez vous, prenez deux glaçons, et mettez quelques grains de sel sur l'un. Vous vous apercevrez vite de l'effet du sel sur la glace. Le glaçon, recouvert de sel, fondra plus vite que l'autre. Mais pourquoi cette image ? Eh bien parce qu'il arrive souvent que les relations entre hommes, entre chrétiens même, soient gelées, glacées, qu'elles soient fraîches et parfois même glaciales. Un peu de sel sur ces relations et les voilà réchauffées. Le sel est encore ici le symbole de la vérité. En effet, il se fait souvent que la communion se refroidit entre chrétiens parce qu'on ne vit plus dans la vérité entre nous. Nos consciences, nos cœurs ne sont plus transparents. Nos relations se tendent et menacent de se rompre. Permettez que je vous raconte ce qui s'est passé il y a quelques années à Paris. Lorsque Dieu me demanda de créer une nouvelle œuvre évangélique à l'est de Paris, œuvre qui a donné naissance à une église qu'il est convenu d'appeler aujourd'hui l'église de la nation, puisque située près de la place de la nation à Paris. Nous étions peu de monde à son tout départ, 5 il me semble. Et savez-vous ce qui arrivait quand 2 d'entre ces 5 se retrouvaient ? Ils parlaient du 3e. Et quand 3 étaient ensemble ? C'est du 4e qu'il était question. Et quand 4 d'entre ces 5 que nous étions étaient en partage, irrésistiblement nous parlions du 5e. Et quand les 5 se rencontraient pour une chose ou l'autre, eh bien, figurez-vous, plus personne ne parlait ni de l'un ni de l'autre. Nous n'étions plus dans la vérité les uns avec les autres. Et nous en avions beaucoup souffert. Heureusement que Dieu eut pitié de nous et qu'un soir, les 5 réunis, nous nous étions demandé pardon, promettant de ne plus nous juger, nous critiquer l'un l'autre, mais décidant de prier régulièrement et tous les jours les uns pour les autres. La situation se débloqua et l'œuvre est allée de l'avant de façon étonnante.

0: Dieu est attristé des relations tendues existant entre les hommes et surtout entre chrétiens. Pour les dégeler, ces relations, il faut faire ce que David et Jonathan avaient convenu ensemble. Ils avaient mis l'Éternel entre eux deux, de sorte que leur amitié fut solide, utile et à la gloire de Dieu. Ils firent alliance entre eux. Lisez donc le chapitre 20 du premier livre de Samuel. À Nation, nous avions un peu à leur façon mis le Christ entre nous. C'est alors que les choses changèrent entièrement. C'est ainsi qu'on réchauffe des contacts refroidis, une communion rafraîchie. Le sel de la paix, c'est le Christ lui-même, lui qui a dit « Je suis la vérité ». Car pour être en communion entre chrétiens, de même dénomination ou d'églises chrétiennes différentes, il nous faut être dans la vérité les uns avec les autres. Ceci signifie tout d'abord se situer en Christ. Ça veut dire quoi ? Eh bien que nos vies, nos cœurs et nos églises lui appartiennent, qu'il les a vraiment rachetés de son sang, que nous soyons nés de nouveau, comme Jésus le dit à Nicodème, c'est-à-dire que nous ayons été réellement sauvés, vivant à présent en nouveauté de vie et de la vie même du Christ. Car avant de mettre le Christ entre nous, il importe de l'avoir reçu d'abord en nous, dans notre cœur par la foi. C'est alors que nous sommes chacun pour notre part en relation directe avec lui, que nous pouvons être en communion entre chrétiens. Jugez-en par ce texte de l'apôtre Jean dans sa première lettre, au chapitre 1er. Ce que nous avons vu et entendu, nous vous l'annonçons à vous aussi afin que vous soyez en communion avec nous. Or, notre communion est avec le Père et avec son Fils Jésus-Christ. C'est une première chose. Mais il se fait encore parfois que, bien qu'étant dans le Christ, des hommes, des femmes, des jeunes, des moins jeunes, connaissent de réelles difficultés entre eux. L'apôtre Jean, dans cette même lettre de dire, quelques versets plus loin, « La nouvelle que nous avons apprise du Christ, c'est que Dieu est lumière et qu'il n'y a point en lui de ténèbres. » Si nous disons que nous sommes en communion avec lui et que nous marchions dans les ténèbres, nous mentons et nous ne pratiquons pas la vérité. Si nous marchons dans la lumière de la vérité bien entendu, comme il est lui-même dans la lumière, nous sommes mutuellement en communion et le sang de Jésus son Fils nous purifie de tout péché. C'est là l'un des versets clés de l'Écriture, montrant aux chrétiens le chemin pour qu'ils soient en paix les uns avec les autres. Le chrétien est par définition un homme de paix puisqu'il est habité de celui que la Bible appelle le prince de la paix, le Christ. Sommes-nous en paix avec tous ? Dieu le veut. Et Jésus de nous redire « Ayez du sel en vous-même », c'est-à-dire « Soyez dans la vérité en moi » et « Soyez en paix les uns avec les autres ». Puisse ce message faire de nous des chrétiens heureux, des fils et des filles de Dieu qui savent donner à ce monde une vraie paix.
1: Merci à Alain Choiquier pour cette réflexion. Nous retrouverons donc Alain Choiquier très prochainement pour une autre réflexion. Merci à vous toutes et à vous tous de nous avoir écoutés. En nous quittant, en nous séparant, nous aimerions vous faire un cadeau. 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Merci d'avoir écouté cette émission. À très bientôt. Que Dieu vous bénisse.

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Dans quelques instants, nos amis de Radio Réveil, qui nous parleront encore une fois du travail, mais plutôt aussi des congés, des loisirs.

Nous avons successivement attiré notre attention sur le genre de travail qui est le nôtre et qui nécessite de fréquents loisirs, toujours plus de loisirs, mais des loisirs d'une qualité moindre, hélas. Nous avons mis le doigt sur la plaie en exposant pourquoi nos loisirs ne nous sont pratiquement d'aucun bénéfice réel. Dans quelques instants, Paul Vandenbroek nous conduira dans l'apprentissage du bonheur, mais auparavant, un peu de musique.

0: Alors, Paul Vandenbroek, comment pouvez-vous nous proposer de nous apprendre à être heureux? Ne sommes-nous pas tous prédisposés au bonheur et le recherchons de toutes nos forces?
1: Comme tous les états d'âme, la joie est un sentiment difficile à définir. Le dictionnaire nous apprend que la joie est une vive impression de plaisir que la possession d'un bien réel ou imaginaire fait éprouver. C'est dire assez que la joie ne se commande pas. Il faut, pour être joyeux, une raison précise. Dès lors, ce texte biblique, qui est une exhortation de l'apôtre Paul aux premiers chrétiens, nous rend quelque peu perplexes. Et il nous y a dit simplement « Soyez toujours joyeux, réjouissez-vous ». Et il est sans doute plus difficile de répondre à cette exhortation que nous vivons à une époque où les sujets de joie ne sont guère nombreux. L'un des caractères les plus certains et les plus facilement constatables du temps présent, c'est bien le mécontentement général. Même si les événements de l'actualité ne nous concernent pas directement, même si nous voulons nous en désintéresser, nous sommes tous logés à la même enseigne pour ce qui concerne, par exemple, la hausse du coût de la vie. Tout augmente et les ménagères n'en finissent pas d'échanger leurs doléances sur leurs difficultés croissantes à nouer les deux bouts. Si nous élargissons quand même le champ de notre investigation, nous devons constater que la situation internationale est préoccupante, malgré les efforts des plus grands et les bons offices des plus petits. Les observateurs ne peuvent se défendre de l'impression désagréable de vivre sur un volcan en activité. Nous n'en finirions pas d'énumérer les causes de mécontentement et nous nous sentons bien impuissants devant le concert universel de récriminations et de plaintes. Et c'est aux oreilles de ces mécontents que nous sommes que résonne étrangement l'affirmation d'un homme qui se déclare content de l'état où il se trouve. Oui, l'apôtre Paul, qui recommande aux chrétiens d'être toujours joyeux, déclare tout simplement que lui a appris à être content de l'état où il se trouve. Un homme satisfait de son sort. La chose est si rare qu'il vaut la peine de s'y arrêter pour voir quelles sont les raisons qui permettent à cet homme de s'exprimer ainsi. Et posons-nous tout d'abord la question de savoir quelles sont à nos yeux les conditions du bonheur. Certains répondraient que la position sociale conditionne directement la satisfaction et à tout le moins l'aisance matérielle qui accompagne l'élévation dans l'échelle sociale. Car il faut bien être réaliste et constater que l'argent, s'il ne fait pas le bonheur, semble y contribuer dans une large mesure. Eh bien, contrairement à ce que nous serions tentés de penser, cet homme qui dit avoir appris à être heureux de l'état où il se trouve, contrairement à cela, il est content de son sort et ce n'est pas ni un puissant ni un riche. Tout au contraire, il est pauvre et bien souvent contraint à jeûner ou à passer la nuit à la belle étoile. Si nous n'avons pas de l'apôtre Paul une biographie rigoureuse, ses lettres, néanmoins, foisonnent d'allusions précises à son existence incertaine. À Corinthe, par exemple, nous le voyons partager l'humble logement de petits artisans, se livrer lui-même à leur côté à la fabrication de tentes. Alors, quelle autre cause à son contentement pourrions-nous trouver? Ceux que la fortune matérielle n'a pas favorisé disent parfois « Ah, du moment qu'on a la santé, c'est l'essentiel. » Et pourtant, sous ce rapport, l'apôtre Paul non plus n'a pas lieu de se réjouir. Affligé, dit-il, d'une écharde dans la chair, l'apôtre parle de sa faiblesse extrême, de son infirmité. Nous ne savons pas exactement de quoi il souffrait, mais il remercie les chrétiens de la province de Galatie de ce qu'ils ne lui ont témoigné ni mépris ni dégoût alors qu'il était venu chez eux très malade. Ah oui, alors cette sollicitude dont il était entouré, elle pourrait être considérée comme la cause de sa joie. Eh bien non, détrompons-nous, l'affection des Galates était en réalité une lumineuse exception, car Paul eut à souffrir de la haine et de la persécution partout où son ministère aventureux le conduisait.

Alors, peut-être a-t-il renoncé, en fin de carrière, à répandre l'évangile au milieu de gens qui le refusaient si vivement. Ah oui, alors ce serait par contraste que, retiré dans le calme et la solitude, il aurait pu dire finalement « J'ai appris à être content de l'état où je me trouve ». C'est vrai que la fortune ou la santé physique ne nous ont pas gâtés, alors il nous reste la possibilité de nous retirer du monde. Pour vivre heureux, vivons cachés. Mais non, cela non plus n'est pas la cause de la joie de Paul. Car jusqu'au bout, il a cherché le contact avec les hommes, les interpellant sur les places publiques, ne leur laissant pas de répit jusqu'à ce qu'ils aient formellement accepté ou refusé son message. Et alors, en fin de compte, le tableau qu'il dresse lui-même de son existence tourmentée nous plonge tout à fait dans la perplexité. Souvent en danger de mort, 5 fois j'ai reçu des juifs, 40 coups moins 1, 3 fois j'ai été battu de verge, 1 fois j'ai été lapidé, 3 fois j'ai fait naufrage. J'ai passé un jour et une nuit dans l'abîme, fréquemment en voyage j'ai été en péril sur les fleuves, en péril de la part des brigands, en péril de la part de ceux de ma nation, en péril de la part des païens, en péril dans les villes, dans les déserts, sur les mers, en péril parmi les faux frères. J'ai été dans le travail et dans la peine, exposé à de nombreuses veilles, à la faim, à la soif, à des jeûnes multipliés, au froid et à la nudité, et sans parler d'autre chose, je suis assiégé chaque jour par les soucis que me donnent les églises. Après une telle énumération, celui qui se déclarerait content de l'état où il se trouve serait considéré peut-être comme un fervent d'humour noir, et c'est pourtant ce même homme qui nous exhorte à nous réjouir sans cesse. Dans des conditions d'expérience aussi épouvantables, comment un homme sensé pourrait-il se dire content de l'état où il se trouve? Mais en fait, cet état dont il se déclare satisfait, ce ne peut pas être celui des conditions matérielles qu'il a connues, mais plutôt un ensemble de dispositions morales, spirituelles, en un mot, un état d'âme. L'expérience de l'apôtre nous enseigne que le bonheur n'est pas en dehors de nous, il est en nous. En somme, c'est toute une nouvelle optique du bonheur que nous devons assimiler. Trop souvent, nos dispositions intérieures sont étroitement liées aux conditions extérieures de notre vie. Aussi, Paul met-il en garde un de ses jeunes compagnons, Timothée, contre la recherche des conditions extérieures du bonheur. Ceux qui veulent s'enrichir, dit-il, tombent dans la tentation, dans le piège, et dans beaucoup de désirs insensés et pernicieux qui plongent les âmes dans la ruine et la perdition, car l'amour de l'argent est une racine de tous les maux. Oui, l'apôtre sait que s'il y a tant de gens qui ont à vue humaine tout pour être heureux et qui sont néanmoins mécontents, c'est parce qu'ils cherchent le bonheur en dehors d'eux, que leur état intérieur est déplorable. Néanmoins, c'est très bien de savoir avec l'apôtre Paul que le bonheur ne dépend pas des conditions extérieures, mais cela ne suffit pas. Cet homme est arrivé à posséder un état d'âme tel que les conditions d'existence les plus pénibles ne peuvent troubler sa paix. Il sait que les choses visibles sont passagères, qu'il ne faut pas s'y attacher. Mais il sait surtout que les choses invisibles sont éternelles et que celles-là valent la peine de s'y attacher, qu'elles procurent la vraie joie intérieure. Son état est celui d'un homme heureux parce que c'est un état de paix. Demandons-nous enfin quels sont les grands sujets de trouble et de crainte pour notre être intérieur et par ce biais, nous découvrirons le secret de la joie, de la vraie joie. Par exemple, ce qui est propre à ternir la joie, n'est-ce pas la crainte de la mort? Ce qui peut éteindre l'euphorie du plus insouciant, n'est-ce pas la perspective d'un jugement de Dieu sur sa vie? Ces craintes fondamentales, l'apôtre Paul les a connues lui aussi comme tout homme, et il s'est efforcé, sans y parvenir, de trouver la paix du cœur par la stricte observance de la loi. Mais maintenant, il a trouvé la vraie paix, il la possède pleine et entière. Il se sait au bénéfice de la grâce de Dieu. Il s'est emparé de cette promesse qu'il n'y a plus de condamnation pour ceux qui sont en Jésus-Christ. Voilà pourquoi il est heureux. Il sait que rien désormais ne peut le séparer de l'amour de Dieu.
Il reste pourtant un point important à souligner. Quand nous parlions tout à l'heure des joies terrestres, nous disions que le bonheur ne se commande pas. Cela est vrai dans la mesure où le bonheur dépend des circonstances extérieures. Nous ne commandons pas aux circonstances extérieures. Mais si nous avons compris que le vrai contentement n'est pas soumis aux conditions extérieures de l'existence, il faut dire aussi que ce bonheur n'est pas inné, il s'apprend. Paul dit bien « J'ai appris à être content de l'état où je me trouve ». La paix intérieure n'est pas spontanée, elle s'acquiert. L'apôtre ne l'a pas toujours possédée. Alors comment l'a-t-il appris ? Est-ce sa dure existence qui fut pour lui l'école du bonheur ? Peut-être. Mais c'est surtout son contact avec le Christ, son maître, qui a conduit Paul à être content de son état. Il a fallu une expérience décisive. À un moment donné de sa vie, il fut frappé de cécité. Et au moment où ses yeux étaient fermés pour un temps aux choses de ce monde, alors pénétrait en lui la lumière de la vie. Il sait depuis ce qui a de la valeur et ce qui n'en a pas. Il le doit à celui qui lui a appris à voir, à juger, à sentir. Ce Jésus-Christ n'a pas changé. Il est le seul qui puisse nous apprendre le contentement d'esprit, ce bien le plus précieux de tous. Laissons-nous donc instruire par lui, en le laissant agir dans notre être intérieur qu'il peut et qu'il veut transformer. C'est bien pour cela que Paul disait « Réjouissez-vous toujours dans le Seigneur ».

Sommes-nous prêts à laisser le Christ nous apprendre le contentement d'esprit ? Peut-être devra-t-il changer quelques conceptions intérieures qui nous ont été familières ou même chères à notre cœur. Sommes-nous prêts à le laisser agir ? C'est là que réside d'ailleurs la clé de l'apprentissage du bonheur. Nos loisirs seront alors emprunts, tout comme notre travail d'ailleurs, du bonheur que seul Dieu peut donner en Jésus-Christ.

C'était donc votre émission évangélique pour ce soir. Merci beaucoup d'avoir été à l'écoute et j'espère que ces programmes et ces propos ont été une vraie aide pour vous. À bientôt pour une prochaine émission évangélique.

Dieu. Personne ne l'a jamais vu. C'est tout au moins ce qu'on dit. Pourtant, le Christ, qui est la vérité, nous assure que nous pouvons le voir. Mais attention, il y a une condition. Et Jésus dit « Heureux ceux qui ont le cœur pur, car ils verront Dieu ». Ainsi donc, Dieu ne peut être vu de nos yeux car il est esprit. Un esprit ne se voit pas, c'est évident. Par contre, il peut être vu par le cœur. Mais à la condition qu'il soit pur, notre cœur. Tout ce qui peut salir un cœur fait écran. Notre cœur est aveugle, il est encombré, sali par la vie que nous menons. Et c'est pourquoi nous sommes insensibles, de manière naturelle, à la réalité de Dieu. Mais Jésus-Christ est venu pour purifier notre cœur, qui est le siège de nos affections, de notre intelligence et de notre volonté. Et si nous acceptons l'intervention du Christ dans nos vies, il lavera nos cœurs. Alors, pour nous, se réalisera la promesse. Dieu éclairera les yeux de notre cœur, c'est tout au moins ce qu'affirme un apôtre, et nous saurons quelle est l'espérance qui s'attache à son appel, quelle est la richesse de la gloire de son héritage, et quelle est, envers nous qui croyons, l'infinie grandeur de sa puissance. Oui, en un mot, nous verrons Dieu.

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suis né dans une famille algérienne, musulmane, pratiquante. Et puis, c'est un grand drame, en tout cas, dans ma vie, qui a commencé que les choses ont pris une grande importance. J'ai perdu mon père et ma mère le même jour, la même nuit, en allant en vacances en Algérie. Je suis Chaoui de Khenchla, et la mort de mes parents a été une catastrophe pour moi, un drame. J'ai vécu donc dans un orphelinat pendant des années, et c'est dans cet orphelinat que j'ai compris que la solution de l'homme ne pouvait pas répondre à mon problème. Puisque les gens, les éducateurs spécialisés, les assistantes sociales, les psychologues, essayaient de donner une réponse à mon problème, et je me suis aperçu qu'en fait, ils vivaient exactement le même problème que moi, et donc ils ne pouvaient pas avoir la réponse. J'ai compris que le fait de s'appeler Salim pouvait parfois avoir des portes fermées ou des portes ouvertes. Et ça, ça m'a mis une haine en moi, une amertume en moi. À la recherche d'un père, je trouvais plus d'obstacles dans ma vie d'enfant et d'adolescent. Et puis très vite, j'ai rencontré un homme qui m'a parlé de la Légion étrangère. Et la particularité de cette Légion qui regroupe 10 000 hommes, c'est qu'il y a toutes les nationalités. Et je me suis retrouvé très vite dans un endroit où je me sentais très bien. L'important, c'est que j'ai changé de nom, de prénom, de pays. Un monde nouveau s'ouvrait à moi. Une possibilité de pouvoir m'affirmer, de pouvoir être quelqu'un et être reconnu, non pas pour ce que j'étais, mais pour ce que j'étais capable de faire. J'ai fait des opérations qui m'ont amené à découvrir le monde. Djibouti, la Libye, le Tchad, le Liban en particulier, lors du massacre de Sabra et Shatila. Et la première grande mission qui a été pour moi, c'était avec Yasser Arafat, où j'ai fait la protection de Yasser Arafat. J'ai trouvé un homme qui commandait l'OLP à l'époque, un leader comme ça, palestinien. Je voulais m'identifier à lui. Moi, en tant qu'Algérien, je voulais être un homme fort. Avec ma religion musulmane, je pensais être quelqu'un de capable. Et puis très vite, les choses faisant, je suis parti à la guerre du Golfe. Et mon premier contact avec l'Évangile, c'est lorsque je faisais la protection du général Janvier. Il y avait un homme, un Espagnol, il était chrétien de nom. Et aussi par son témoignage, jamais il m'a parlé de Jésus. Mais son comportement m'a beaucoup bousculé. Et un midi, alors qu'on devait manger le repas, cet homme s'est abstenu de manger. Et en tant que commandant, je lui ai dit quel est le motif de son refus de manger avec nous. Il m'a dit qu'il jeûnait, qu'il priait pour que Dieu nous préserve de la mort. Et cette parole, elle m'avait subjugué. Toute la nuit, ça m'a travaillé. Je suis parti en hélicoptère avec le général Janvier. Et là, un missile irakien, il est venu s'abattre sous l'hélicoptère. Et puis, l'hélicoptère n'a pas été touché. On s'est posé en catastrophe, donc, sur le territoire. Et puis, c'est la première fois où j'ai vu que la prière d'un homme sur la terre, elle a été exaucée par un Dieu vivant. Ma foi faisant, j'étais interpellé par cet homme-là. En fait, je réalisais que sa présence à mes côtés m'apportait la paix. Son comportement, pour moi, était exemplaire. Je suis rentré en France, j'ai fini la Légion et je devais partir comme mercenaire à Sierra Leone. Et là, je tombe en contact d'un couple chrétien, des gens qui vivaient leur foi. C'était très difficile pour moi d'accepter leur foi. Parce que leur point central, en tout cas, de leur vie, c'était Jésus. Et moi, j'aimais pas Jésus. Un, parce que c'était un sauveur pour l'Occident et pas pour moi. Et deux, parce qu'il était juif. Et personnellement, pour être vrai avec vous, j'avais un grand problème avec Israël. Et je voulais pas que mon sauveur soit un juif. Moi, j'aurais préféré qu'il s'appelle Mohamed, ou la Slimane, ou la Salim. Mais Jésus, sauveur, en tant que juif, c'était très difficile. On m'a invité à l'église, et j'ai été dans une église évangélique avec des gens tout à fait équilibrés. Mais leur témoignage, leur parole avait réconforté mon cœur. Chemin faisant, ils m'ont offert une Bible et en parcourant la parole de Dieu, j'ai trouvé une parole qui a bouleversé ma vie. Dieu est le père de l'orphelin. Et quiconque serait ou maltraiterait un orphelin, Dieu personnellement s'en chargerait. J'ai compris que j'étais plein d'erreurs aussi. Ma haine, ma rébellion, j'étais lié à des choses pas belles du tout. Mais laissant la parole toucher mon cœur, laissant Dieu me guérir, apaiser mon âme, j'ai trouvé un père qui m'aimait, alors qu'à la Légion, 10 000 soldats et 10 000 frères d'armes, j'ai pas pu trouver un père. Il y a des pages qu'on doit fermer, mais moi, c'était un livre que j'ai fermé sur mon passé. Et ma vie d'aujourd'hui, elle est centrée sur un Dieu vivant qui, jour après jour, m'amène à aimer celui qui me hait, parce que j'ai compris qu'après 18 ans de guerre, la seule arme qui peut toucher un homme, c'est l'arme de l'amour. Étant orphelin de père et de mère, en fait, le vrai orphelin, c'est pas tant Salim. Le vrai orphelin, c'est celui qui n'a pas contact avec son père. Ce Dieu qu'on peut appeler père, nulle part dans aucun autre livre, on peut appeler Dieu père. Qu'il s'appelle Salim ou qu'il s'appelle Christian, mon désir à moi, c'est de lui dire que tu es orphelin tant que tu ne reconnais pas que Dieu est ton père. Voilà en tout cas ce que j'ai à cœur.

Pour moi, je regarderai vers l'Éternel. Je mettrai mon espérance dans le Dieu de mon salut. Mon Dieu m'exaucera. Ainsi s'exprimait la foi vivante du prophète Michée. Regarder vers Dieu, c'est être sauvé du désespoir. Regarder vers lui, c'est être délivré de ses soucis. Regarder, c'est être délivré de ce qui nous obsède. C'est être possédé d'une paix qui surpasse toute compréhension, d'une force vitale nouvelle, d'une joie sans pareille. Est-ce difficile de regarder? Nous ne pensons pas qu'il puisse y avoir geste plus simple. Regarder, c'est fixer son attention sur quelqu'un ou sur quelque chose. Regarder à Dieu, c'est fixer son attention sur lui. C'est s'attendre à lui, compter sur son intervention. C'est, en un mot, avoir la foi. Celui qui sait s'attendre à Dieu en est revitalisé. Il demeure calme et confiant toujours. C'est pourquoi nous vous disons, amis à l'écoute, regardez à Dieu. C'est votre espérance et votre salut. Il vous répondra.

Évangile selon Matthieu, chapitre 3. En ce temps-là parut Jean-Baptiste, prêchant dans le désert de Judée. Il disait, « Repentez-vous, car le royaume des dieux est proche. » Jean est celui qui avait été annoncé par Ésaïe le prophète, lorsqu'il dit, « C'est ici la voix de celui qui crie dans le désert. Préparez le chemin du Seigneur, aplanissez ses sentiers. » Jean avait un vêtement de poils de chameau et une ceinture de cuir autour des reins. Il se nourrissait de sauterelles et de miel sauvage. Les habitants de Jérusalem, de toute la Judée et de tout le pays des environs du Jourdain se rendaient auprès de lui, et confessant leurs péchés, ils se faisaient baptiser par lui dans le fleuve du Jourdain. Mais voyant venir à son baptême beaucoup de pharisiens et de sadducéens, il leur dit, « Race de vipères, qui vous a appris à fuir la colère à venir ? Produisez donc du fruit digne de la repentance, et ne prétendez pas dire en vous-même, « Nous avons Abraham pour père, car je vous déclare que de ces pierres-ci, Dieu peut susciter des enfants à Abraham. » Déjà la cognée est mise à la racine des arbres. Tout arbre donc qui ne produit pas de bons fruits sera coupé et jeté au feu. Moi, je vous baptise d'eau, pour vous amener à la repentance. Mais celui qui vient auprès moi est plus puissant que moi, et je ne suis pas digne de porter ses souliers. Lui, il vous baptisera du Saint-Esprit et de feu. Il a son vent à la main, il nettoiera son aire, et il amassera son blé dans le grenier, mais il brûlera la paille dans un feu qui ne s'éteint point. » Alors Jésus vint de la Galilée au Jourdain vers Jean pour être baptisé par lui. Mais Jean s'y opposait en disant, « C'est moi qui ai besoin d'être baptisé par toi, et tu viens à moi. » Jésus lui répondit, « Laisse faire maintenant, car il est convenable que nous accomplissions ainsi tout ce qui est juste. » Et Jean ne lui résista plus. Dès que Jésus eut été baptisé, il sortit de l'eau. Et voici les cieux s'ouvrirent, et il vit l'Esprit de Dieu descendre comme une colombe et venir sur lui. Et voici une voix fit entendre des cieux ses paroles, « Celui-ci est mon Fils bien-aimé, en qui j'ai mis toute mon affection. »

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La Bible nous dit dans Matthieu 16, versets 16 et 17. Jésus dit à ses disciples, « Que dites-vous que je suis ?» Simon-Pierre répondit, « Tu es le Christ, le Fils du Dieu vivant. » Qui es-tu, Seigneur ? Je suis ton Créateur. Et tu m'ignores ? Je suis la lumière, et tu ne me vois pas ? Je suis la parole, et tu ne m'écoutes pas ? Je suis la vérité, et tu ne me crois pas ? Je suis le chemin, et tu ne me suis pas ? Je suis la vie, et tu ne me cherches pas ? Je suis le pain de vie, et tu as toujours faim ? Je suis le Fils de Dieu, et tu ne me pries pas ? Je suis le Seigneur, et tu ne m'obéis pas. Je suis la résurrection, et tu as peur de la mort. Je suis le bon berger. J'ai donné ma vie pour toi. Je suis Jésus, ton Sauveur. Veux-tu être délivré ? La Bible nous dit dans Actes 4, verset 12. Il n'y aura pas sous le ciel d'autre nom qui soit donné parmi les hommes par lequel il faut être sauvé. Elle nous dit également dans Jean 6, verset 68, « Seigneur, auprès de qui irions-nous ? Tu as les paroles de la vie éternelle. » Tous les attributs de Jésus qui ont été listés il y a quelques instants se retrouvent dans la Bible. Lisez la Bible, cherchez Dieu.

On était élevé sur une ferme, je suis le dixième d'une famille de 10. 8 gars, 2 filles. Sur une ferme, le seul problème que j'avais, ça a été d'avoir la fièvre des foins. Donc, c'est pas évident. J'étais malade presque tout le temps. Par contre, la vie sur la ferme a été vraiment agréable, puis on a eu des parents extraordinaires. Fait que je peux pas demander mieux. J'ai des bons souvenirs de mon enfance. Il y a des événements qui ont marqué mon enfance, particulièrement quand j'étais 5-6 ans, ma cousine a été assassinée. Et ça, ça a marqué beaucoup. Plus tard, ma tante est décédée d'un accident d'auto. Puis 3-4 ans plus tard, mon oncle et ma tante se tuent d'un accident d'auto. Ça, c'est à part de d'autres tragédies. Ça fait que vraiment, ça a été très présent dans ma famille, des tragédies. C'était, ça arrivait aux autres, mais plus tard, en faisant de la plongée sous-marine entre Key West puis Cuba, j'ai quelqu'un qui m'a accroché avec son couteau, et là, je me suis mis à saigner. Il a fallu que je remonte au bateau. Le temps de remonter et de retourner au bateau, ça a peut-être pris une dizaine de minutes, mais là, je savais que j'étais à travers les requins, qu'en tout cas, qu'il y en avait qui pouvaient me retrouver facilement parce que j'étais devenu un appât. Alors, le cœur me battait tellement fort, j'avais tellement peur de mourir, de me faire attraper. Comme dit l'expression, j'avais la chienne. Vraiment, là, comme c'est pas possible. Ce qui m'a marqué le plus, par contre, c'est quand mon père est décédé. Parce que là, la mort était pas juste proche, c'était la personne la plus proche de moi que je perdais. Puis là, je me suis posé des questions. C'est quoi qui arrive après? Où qui est rendu mon père? Ça me tourmentait parce que, pour moi, là, j'acceptais pas ça, de l'avoir perdu. Puis, je voulais avoir des réponses, mais dans le fond, les réponses que j'avais au niveau de ce que j'avais entendu, ça cliquait pas tellement. C'est que au salon funéraire, on disait que grand-papa il était rendu au ciel, mais plus tard, on faisait dire des messes pour le repos de son âme. Fait que là, je disais, coudonc, papa, il est où? Il peut pas être aux deux places à la fois. Fait que moi, qui étais plus religieux depuis des années, ça finit que je suis parti aller m'acheter une Bible parce que je voulais avoir des réponses. J'avais toujours cru que la Bible, c'était la vérité. Fait que j'ai commencé à lire. Puis j'ai ressorti un livre que mon frère m'avait donné plusieurs années avant, qui parlait des prophéties bibliques. Puis là, j'étais passionné de découvrir à quel point que la Bible était précise, puis parlait des événements qu'on vit aujourd'hui, mais sous le regard de la Bible. Alors ça, c'était passionnant. J'ai arrêté, en fait, compte de lire la Bible quand j'ai parti de business. Ça devait être pour moi le rêve de ma vie, ça devait être un succès extraordinaire. Mais c'est vite devenu très difficile et même un cauchemar parce qu'il manquait d'argent et je retournais continuellement voir des membres de ma famille pour m'en sortir, pour passer au travail. Puis l'inévitable est venu et là, les autres avaient trop à perdre et pour moi, c'était épouvantable. Donc, j'avais planifié de me suicider pour qu'ils soient payés. Puis que, comme je me disais, ils vont être bien débarrassés, ils n'auront plus de tout. La seule chose qui m'a retenu, c'était de penser à mon fils de 3 ans. J'ai pas voulu l'abandonner. J'ai fait faillite, mais ça a été tellement difficile après. J'ai été un bon bout de temps sans aller voir la famille parce que j'avais trop honte. J'avais trop honte de ce que je leur avais fait, puis je savais qu'ils vivaient des problèmes, c'était à cause de moi. Fait que dans les mois qui suivent, il y a un chrétien qui est venu me porter un Nouveau Testament. Il savait que je vivais vraiment des temps difficiles, puis il dit, lis ça, ça va te faire du bien, tu vas trouver la paix, puis Dieu va te parler. Fait que je commence à lire. Puis là, c'était complètement une autre perspective parce que je lisais en regardant vraiment ce que Dieu avait à me dire. Puis c'est sûr qu'en cours de route, j'ai découvert que justement, Dieu voyait que j'avais des péchés dans ma vie. C'est un peu comme quand le soleil rentre dans une pièce et qu'on voit la poussière alors qu'on pensait que c'était tout propre. Donc là, je voyais que devant Dieu, j'étais pas si propre que je pensais. Ensuite, je réalisais aussi, j'avais toujours cru, moi, que j'avais fait assez de bonnes actions pour être correct, mais devant Dieu, ça prend un péché pour être un pécheur, comme pour une personne, ça prend un meurtre pour être appelé un meurtrier. Alors, j'étais obligé de me considérer pécheur, puis Dieu dit qu'il n'y a rien d'impur qui va rentrer au ciel. Je pouvais pas me présenter devant Dieu comme ça. J'étais condamné à passer l'éternité loin de lui, puis ça me hantait parce que j'avais été malheureux tellement avec des circonstances de ma vie que je voulais être heureux, puis je voulais passer l'éternité avec lui. Mais là, je savais que j'étais perdu. Et par contre, le cadeau que Dieu a donné, c'est son fils. Il dit dans sa parole, car Dieu a tant aimé le monde qu'il a donné son fils unique. Alors, je savais que Dieu avait donné son fils pour moi. Puis, je voulais l'avoir, mais c'est comme quand on a un médicament, faut pas seulement avoir la prescription, faut le prendre, le médicament. Donc, il fallait que je reçoive le cadeau de Dieu. Et le 3 décembre 91, je me suis mis en prière, puis j'ai dit à Dieu, ma vie est tellement une ruine, je suis perdu devant toi, puis je veux que tu me sauves, je veux te donner ma vie, prends ma vie, sauve-moi, transforme-moi. Et ce jour-là, un fardeau énorme est sorti de mes épaules, est tombé de mes épaules. Ma vie a été tellement changée par la suite. D'abord, la paix qui aurait

dans mon cœur que j'avais pas connu depuis si longtemps. Et ensuite, l'angoisse qui est disparue. Et cette peur de la mort qui me harcelait au point qu'un jour je m'étais acheté un revolver, cette peur est disparue tellement qu'un jour j'ai couché sur le bord d'une route tout près d'un cimetière, puis tout seul dans un endroit que je connaissais pas. J'aurais jamais fait ça, j'aurais couru des milles pour pas me retrouver là. Là, ça me dérangeait pas du tout. Ma vie a été transformée comme une chenille qui devient un papillon. On peut pas revenir en arrière. C'est une vie tellement merveilleuse. Dieu m'a donné la paix. Dieu m'a sauvé. Dieu m'a donné une vie nouvelle, une vie transformée. Et j'ai peut-être pas de fonds de pension encore, mais une chose est sûre, j'ai une assurance vers l'éternité. Je sais où je vais passer l'éternité. Puis c'est ça qui est le plus important. Ça donne quoi d'avoir des millions puis de manquer sa vie? Ce qu'il faut devant Dieu, c'est de réussir notre vie. Et pour réussir notre vie, c'est d'avoir de l'assurance pour l'éternité. Je remercie le Seigneur pour ça. Je suis tellement heureux.

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1: Est-ce que les ondes ont des odeurs? Non, non, non, non. Eh bien, tant mieux. Avec tout ce que l'on respire aujourd'hui, s'il fallait encore respirer l'odeur des ondes, on risquerait de mourir asphyxié. Eh bien, justement, respirez un bon coup, un grand bol d'air, frais, bien frais. Bonjour à tous, c'est la voix de l'Évangile. Et aujourd'hui, nous allons parler du sens de l'odorat. Raymond Chamard va parler de ce sujet. Et c'est la suite d'une série d'études sur les sens. Mais pour le moment, de la musique avec Jude 25 qui te dit « ça ne suffirait pas ».

L'un des succès de librairie les plus grands de ces dernières années est un livre qui a pour titre « Le parfum » et dont l'auteur porte le nom de Patrick Suskind. Peut-être l'avez-vous lu vous-même. Ce livre nous raconte l'histoire d'un personnage appelé Jean-Baptiste Grenouille qui a reçu le don à la naissance d'un odorat hyper développé et quasiment infaillible, ce qui lui permet de reconnaître les odeurs les plus variées et de mémoriser les fragrances les plus subtiles des parfums qu'il est amené à croiser. Ce don le conduira malheureusement jusqu'au meurtre de jeunes filles dont il voulait reproduire le parfum. Je n'en dis pas plus sur ce roman. Je le cite simplement pour faire ressortir l'importance de l'odorat dans notre vie, même si nous n'avons pas un nez aussi fin que celui du héros de ce roman. Et même si, paraît-il, nous vivons actuellement dans un monde beaucoup moins riche en odeurs de toutes sortes que celui d'il y a quelques siècles ou même quelques décennies. Nous avons tous reçu ce don de l'odorat, nous humains, qui, s'il n'est pas aussi précis et développé que le flair chez beaucoup d'animaux, nous permet de repérer et d'analyser le monde qui nous entoure sous l'angle des différentes odeurs qui s'y déploient. Nous pouvons ainsi sentir la nature dans certaines de ses composantes, et suivant les saisons, les senteurs ne seront pas les mêmes. Quel plaisir de pouvoir humer un bouquet de fleurs, ou sentir au printemps le foin fraîchement coupé, ou sentir en automne, dans quelques sous-bois, l'odeur humide des champignons. Quel plaisir également de pouvoir humer la bonne odeur de certains plats cuisinés par notre mère ou notre épouse. Quel plaisir aussi de pouvoir respirer différents parfums dont nous ne savons pas forcément déterminer la composition, mais qui enchantent nos narines. Vous me direz que toutes les odeurs ne sont pas aussi agréables à sentir, et souvent dans nos villes, il vaut mieux se boucher le nez que respirer à plein poumon. Toujours est-il que le Créateur nous a pourvus de cette capacité de sentir les odeurs, qu'elles soient bonnes ou mauvaises, et que ce sens, qui peut paraître moins essentiel que la vue ou l'ouïe, fait partie de notre composition physiologique et de notre organisme, nous permettant de sentir ce qui nous entoure, mais investissant aussi notre mémoire, en particulier quand nous pensons aux senteurs de notre enfance, qui restent bien souvent ancrés profondément dans notre esprit. Les Juifs disent que notre sens de l'odorat, contrairement à nos quatre autres sens, n'a pas été atteint par le péché originel. En effet, si Ève a entendu la voix du tentateur, si elle a vu le fruit, si elle l'a touché et y a goûté, le texte biblique ne nous dit pas qu'elle l'a senti. Mais pourquoi ne l'aurait-elle pas fait? Même si ce détail ne nous est pas fourni, nous pouvons légitimement penser que le péché a atteint tous les domaines de notre personnalité, même si les conséquences du péché sont difficiles à discerner concernant l'odorat. Tout juste pourrions-nous affirmer que sans le péché, il n'y aurait que de bonnes odeurs. Comme pour les autres sens que nous avons passés en revue, le texte biblique parlant de Dieu à la manière des hommes nous révèle que Dieu a un nez et que Dieu a de l'odorat. Il est question du nez de Dieu, surtout quand celui-ci manifeste sa colère contre son peuple désobéissant et qu'il décide de déclencher sa colère contre lui. Un peu dans le sens de l'expression que nous employons quelquefois, « la moutarde me monte au nez », pour désigner ces moments où nous sentons monter la colère en nous à cause de tel ou tel événement ou attitude qui nous révolte et que notre respiration nasale commence à se faire plus forte avant que cette colère n'explose véritablement. Mais Dieu n'a pas seulement un nez pour la colère. Il est un Dieu qui a également de l'odorat et qui sent les choses qui montent de la terre vers lui. Cela nous est dit explicitement au sujet de certains sacrifices que les Israélites étaient appelés à offrir à l'Éternel et qui sont qualifiés de sacrifices d'une bonne odeur à l'Éternel ou d'une odeur agréable à l'Éternel. Sans doute n'est-ce pas à cause du fumet de ces sacrifices qu'ils sont qualifiés ainsi, mais à cause du fait
qu'il manifestait à la fois de la part de celui qui l'offrait une crainte de l'Éternel et une réelle repentance par rapport aux fautes commises. Un sacrifice a une agréable odeur pour Dieu quand il est le signe d'un cœur brisé, contrit, repentant et cherchant sincèrement le pardon de l'Éternel. Dieu sait sentir si un sacrifice est sincère ou hypocrite. Seul le premier lui est d'une bonne odeur. De plus, dans le tabernacle, le sanctuaire portatif des Israélites, puis dans le temple de Jérusalem, il existait un autel spécial où les sacrificateurs étaient appelés à brûler des parfums pour que leur senteur monte jusqu'à l'Éternel. Ces parfums étaient les symboles des prières des croyants juifs qui s'élevaient jusqu'à Dieu et qui réjouissaient le cœur de Dieu. De même aujourd'hui encore, les prières sincères que nous faisons monter vers Dieu par Jésus-Christ sont comme des parfums de bonne odeur pour notre Créateur et notre Père Céleste. Dieu est un Dieu qui sent, qui ressent, un Dieu qui a de l'odorat, et un odorat parfaitement développé pour sentir toute la palette des odeurs spirituelles que nous pouvons faire monter jusqu'à lui au moyen de nos prières, non seulement de repentance et de confession, mais aussi de louanges, de reconnaissance et d'actions de grâce.

0: Comme pour les quatre autres sens que nous avons examinés, Dieu a possédé humainement le sens de l'odorat en la personne de Jésus-Christ. Et le Seigneur a eu l'occasion, comme nous tous, d'exercer cette capacité durant toute sa vie terrestre. Dès le début de la vie terrestre de Jésus, il est question de senteur. Jésus naît dans une étable dont l'odeur est sans conteste très différente de celle d'un palais. Et l'un des cadeaux offerts par les mages au Fils de Dieu devenu homme est de l'encens, parfum religieux s'il en est. Je relèverai tout particulièrement deux épisodes de la vie de Jésus où il est question de parfum, deux épisodes qui se ressemblent beaucoup mais qui diffèrent par la personne qui offre le parfum à Jésus. Le premier épisode se situe alors que Jésus a été invité par un pharisien, un chef religieux de son temps, et qu'il prend son repas chez cet homme qui s'appelait Simon. Pendant qu'ils étaient à table, une femme pécheresse, l'Évangile ne nous précise pas de quel péché particulier elle était coupable, mais fait ressortir que cette femme était connue et réputée comme une pécheresse, entra dans la maison de Simon, vint aux pieds de Jésus, se mit à pleurer sur les pieds de Jésus en les essuyant de ses cheveux, et elle répandait du parfum sur les pieds de Jésus. Simon se mit à avoir de mauvaises pensées contre Jésus, ne comprenant pas que celui-ci accepte ce geste de la part d'une femme notoirement connue comme marquée par le péché. Mais Jésus, connaissant les pensées négatives de Simon, le reprit et fit ressortir l'amour que cette femme avait manifesté envers Jésus en accomplissant ce geste. Et en conséquence de cette attitude d'humilité et d'amour, Jésus dit à cette femme, « Tes péchés sont pardonnés. » Jésus peut pardonner à cette femme ses péchés, car elle avait manifesté beaucoup d'amour, et manifesté aussi sa profonde repentance, son profond regret de ses actes mauvais, en répandant ses larmes sur les pieds de celui en qui elle avait reconnu le Messie. On pourrait dire que son attitude a été, en même temps que le parfum versé, d'une bonne odeur pour Jésus, qui y a discerné amour et foi, ce qui n'était pas le cas pour Simon, le pharisien. Jésus a ainsi pu pardonner ses péchés à cette femme. Je vous propose de garder le deuxième épisode pour notre prochaine émission, si vous le voulez bien, afin de profiter pleinement de notre étude sans surcharger notre capacité de concentration. À bientôt pour la suite et pour la fin de notre série sur les cinq sens, qui, je l'espère, vous aura intéressé.
1: Merci Raymond Chamard pour cette série d'études sur les cinq sens et tout particulièrement sur l'odorat actuellement, avec ce rappel d'une bonne odeur vers Dieu. 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Nous vous saluons bien, à bientôt, bye bye, au revoir.

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John Featherstone, un petit peu de réflexion, souviens-toi.

C'était John Featherstone sur Radio Bonne Nouvelle. Et nous retrouvons nos amis de Perspective Réformée avec le pasteur Kayoyan et sa femme aujourd'hui. 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

0: au micro mon épouse Carmen et de vous présenter une série de programmes qu'elle a préparé pour Perspectives Réformées intitulée « Ordre divin, désordre humain ». Le but de ces messages est d'aider les auditrices et auditeurs à saisir le plan de Dieu pour l'homme et la femme de notre temps, aussi bien à l'intérieur du couple, de la famille que dans l'Église et la société en général. Ce programme, qui commencera par une étude de 3 premiers chapitres du livre de la Genèse, vous sera offert une fois par semaine. Je ne doute pas que vous serez intéressé par ces causeries.
1: Comme nous l'avons déjà rappelé, les femmes ont toujours travaillé. Ce qui a changé au cours des siècles, ce sont les conditions et l'environnement dans lesquels ce travail a été accompli. Mais nous aimerions souligner qu'elles n'ont pas seulement travaillé pour subvenir aux besoins élémentaires de leur famille, mais au cours des siècles, elles ont développé encore une subculture à l'intérieur des structures de société régies en général par des hommes. Cette franc-maçonnerie féminine, ainsi que me l'avait dit en plaisantant il y a bien longtemps un vieil ami. Les femmes sont à l'origine des biens des folklores, c'est-à-dire contes, chants, poèmes, traditions orales ou même parfois écrites, etc. Ainsi que des traditions d'artisanat, des cuisines, etc. Mais encore et surtout, dans les sociétés christianisées, elles ont trouvé une manière de transmettre la foi aux jeunes enfants dans un langage particulier, simple, vivant. Et nombre de ceux ayant la foi, que ce soit dès leur enfance ou l'ayant retrouvée à l'âge adulte, sont presque toujours redevables des premiers balbutiements de celle-ci à leur mère ou à leur grand-mère, qui leur en ont transmis l'essentiel dès leur petite enfance. Combien de verseuses et de vieux Noël disent de façon émouvante, avec des mots simples et répétitifs, bien avant les Negro Spirituals des chrétiens noirs américains, les mots de la foi. Si la solidarité entre femmes à l'intérieur du groupe a toujours existé, elle a aussi abouti parfois à des comportements destructeurs, notamment au sein des sociétés polygames. Nous trouvons dans la Bible des exemples de ces deux types de comportements. Dans le Nouveau Testament, où le modèle monogamique deviendra la norme à partir des enseignements du Christ et des apôtres, cette solidarité prendra de nouvelles formes. La principale sera celle de répandre la bonne nouvelle autour de soi, auprès des autres femmes et aussi, bien entendu, auprès des enfants. Les femmes se grouperont aussi très tôt pour des cercles d'études de la parole et pour enseigner les jeunes générations chaque fois que cela sera possible. Voici ce qu'écrit l'apôtre Paul à son jeune disciple Timothée. « Je garde aussi le souvenir de la foi sans hypocrisie qui est en toi et qui habita d'abord dans ton aïeul Loïs et dans ta mère Eunice. » Voici deux femmes transmettant la foi à leurs fils et petits-fils, ce qui aura un impact dans le peuple de l'Église depuis 2000 ans et jusqu'à nos jours à cause des deux lettres de Paul à ces jeunes Timothée qui nous ont été conservées dans le canon pour l'édification de l'Église à travers les siècles. Dans sa lettre à Tite, Paul invite les femmes à baser surtout leur solidarité sur l'enseignement apostolique. Les femmes âgées doivent aussi avoir l'extérieur qui convient à la sainteté, n'être ni médisantes ni asservies aux excès de vin. Elles doivent donner des bonnes instructions afin d'apprendre aux jeunes femmes à aimer leur mari et leurs enfants, à être sensées, chastes, occupées aux soins domestiques, bonnes, soumises chacune à son propre mari, afin que la parole de Dieu ne soit pas calomniée. Il faudra donc enseigner les femmes chrétiennes à partir de leur enfance si possible, et surtout lorsqu'elles deviendront des jeunes épouses et mères, à vivre leur foi de façon ordonnée, sobre, honorable et productive, respectant l'ordre biblique dans leur foyer tout d'abord. Dans ces passages, nous trouvons déjà le rôle d'enseignante chrétienne qui a été tout d'abord exercée dans l'Église et dans les foyers, puis petit à petit, au fur et à mesure où la christianisation des structures l'a permis dans la société en général. Mais revenons à la question du travail de la femme. Dans les sociétés traditionnelles, celle-ci n'est